0: Parce que du jour au lendemain, nous-mêmes, nous pouvons être réduits à moins que rien. Il ne faut pas penser surtout que c'est simplement à Gaza. C'est des choses qui peuvent arriver véritablement partout quand on voit tous ces mouvements autoritaires qui émergent, je dirais, au niveau mondial, quand on voit cette idée de la loi du plus fort. Et Simone Veil, la philosophe, disait qu'il faut armer les plus faibles car le fort a tendance à devenir barbare. Lorsque le fort n'a plus de contre-pouvoir, ben effectivement, sa barbarie peut s'exprimer. Et on voit bien que plein de choses qu'on disait au XXe siècle, plus jamais ça, sont en train de se reproduire devant nous et on pourra plus dire que nous ne savions pas. Et donc, ça m'intéresse, cette idée de la déshumanisation. Une déshumanisation qui commence d'abord par des mots. Ensuite, on considère que tout ce peuple-là, ce sont des terroristes. Et ensuite, les images qui nous proviennent de cette partie du monde, ils nous proviennent souvent par des drones. Donc, il y a quelque chose qui est véritablement de l'extérieur, ou les images que peuvent prendre eux-mêmes les Palestiniens, ou les journalistes qui étaient là et qui ne sont plus là aujourd'hui. Et on se dit, mais fondamentalement, comment on peut retrouver des espaces, je dirais, d'imagination et de politique et d'action? C'est cela qui m'intéresse. C'est comment ne pas être réduit simplement à devenir des compléments d'objets directs, alors que là où nous sommes, nous devons devenir absolument sujet de notre histoire et partir du principe qu'une vie à Gaza vaut absolument une vie à Tel Aviv, qu'elle vaut absolument une vie à Paris ou qu'elle vaut absolument une vie à Casablanca.
1: Alors de ce sujet hautement politique, brûlant, philosophique, bien entendu, vous en faites une matière de fiction et on va rentrer vraiment précisément dans ce roman L'homme qui lisait des livres qui s'ouvre avec un journaliste français qui se trouve à Gaza précisément pour prendre des photos de cette ville martyrisée, un théâtre de misère, écrivez-vous Rachid Bendine. Et là, au coin d'une rue, il découvre un homme assis devant une devanture d'un magasin où se trouvent des milliers d'ouvrages. Il est en train de lire, il a entre 60 et 70 ans. C'est un moment de grâce presque. Un libraire entouré de livres à quelques pas des ruines. Est-ce que c'est une scène qui a existé, dont vous avez rêvé, ou qui pour vous incarne l'idée même de la résistance ?
0: Pour moi, elle incarne l'idée à la fois de résistance et l'idée aussi d'humanité. Parce que le roman commence en 2014. Donc j'ai voulu prendre de la distance par rapport à l'événement du 7 octobre qui nous introduit automatiquement dans une espèce d'immédiateté qui est celle du journaliste, hein, qui est celle de commenter, de parler. L'écrivain, lui, doit prendre de la distance. Donc c'est une rencontre que j'ai imaginée entre un photographe et quelqu'un qui lit, hein, le photographe français qui se balade et à qui la rédaction lui demande justement de lui envoyer des clichés.
1: Sensationnel.
0: Et donc ça nous interroge aussi sur le rapport aux médias. Et donc il est obligé d'envoyer à sa rédaction des images du Hamas. Et en même temps, en se baladant dans cette ville martyrisée déjà en 2014, parmi les ruines, il découvre un homme qui est en train de lire. Et on a l'impression que cet homme-là est inscrit dans le décor, il est inséré dans le décor, et il y a une sérénité qui se dégage de cet homme-là, qui parmi les ruines fait cet acte révolutionnaire, il lit. Et donc il y a cet espace de sérénité, et au moment où il veut le prendre en photo, l'autre lui dit « Ne pensez-vous pas que derrière tout regard, il y a une histoire, une mémoire et un peuple ? Monsieur le journaliste, est-ce que vous acceptez que je vous raconte cette histoire-là » Et nous avons ce Nabil qui va lui raconter son histoire, puisqu'il est né en 1948. Il le dit « Ici, nous sommes tous nés en 1948, ce qui renvoie à la Nakba, à la grande catastrophe palestinienne. » Et il va lui raconter, deux générations de vécu. Et à travers l'histoire de l'Odyssée, de cet homme, Nabi, nous découvrons aussi l'Odyssée palestinienne, nous découvrons son histoire en prison, nous découvrons aussi ses amours à Jabalia, nous découvrons les camps à Aqabat al-Jabr, nous découvrons l'histoire palestinienne à travers cet homme, mais nous découvrons aussi comment cet homme en est venu à la littérature et qu'est-ce qui fait que il est devenu ce libraire-là dans, ce champ de désolation.
1: On va continuer de parler de ce roman dont le projet, on le comprend bien, est de mettre un nom, un visage, une famille, des rêves, des traumatismes sur ce peuple palestinien pris dans son intégralité. Mais ce que je

0: propose pour l'instant, c'est peut-être une petite pause musicale. Il n'y a pas beaucoup de références dans votre roman, mais il y en a une que j'ai repérée. Il s'agit de Rimbana, la chanteuse palestinienne. Est-ce que vous aimeriez qu'on écoute l'un de ses titres maintenant ?
1: Absolument, puis j'ai envie que vos éditeurs connaissent aussi son œuvre.
0: Est-ce que vous avez une chanson en particulier à nous proposer ?
1: Celle que vous préférez.
0: Alors, on fait confiance à la réalisatrice de l'émission, Apolline Verlon-Raison.

0: Vous êtes bien à l'écoute de Littérature sans frontières sur RFI en compagnie aujourd'hui de Rachid Benzine, écrivain et essayiste, auteur de plusieurs romans intimes, dont Ainsi parlait ma mère ou encore Les silences des pères, mais aussi des ouvrages de réflexion tels que Les nouveaux penseurs de l'islam ou Des mille et une façons d'être juif ou musulman en France, un dialogue avec Delphine Horviller, cette célèbre femme rabbin. Rachid Benzine, que je reçois aujourd'hui pour parler de cette nouvelle publication intitulée L'homme qui lisait des livres aux éditions Julliard. Un roman, on l'a dit, qui se déroule à Gaza dans un temps récent, 2014, et qui fait le portrait d'un Palestinien, Nabil, né en 1948, qui a perdu son frère, son fils, sa femme, sa liberté dans le conflit et qui consacre ses dernières années à tenir une librairie où il conseille et offre des livres à ceux qui entrent dans son magasin. Et en effet, de littérature, il est beaucoup question ici. Shakespeare, Mahmoud Darwish, l'Iliade et l'Odyssée, Primo Levi, Frantz Fanon et Le Petit Prince. Que disent tous ces grands textes et ces auteurs pour vous, Rachid Benzine ?
1: Bah, tout d'abord, il y a une résonance entre tous ces auteurs. La plupart des auteurs que je cite, et je pourrais citer aussi le livre de Job, sur lequel j'ai beaucoup travaillé, vous avez cité Primo Levi, vous avez cité Shakespeare, ce sont des gens qui se sont, je dirais, coltinés les vérités de la condition humaine, la question de la souffrance, la question du malheur, et aussi la question comment on tient lorsque tout vous amène à vous effondrer. Donc je voulais qu'il y ait ce voyage-là et cette littérature-là qui, moi, m'a marqué, qui m'a façonné, et on se construit toujours par rapport à, je dirais, à cette question de l'altérité. Les textes nous façonnent, l'éducation que nous recevons aussi nous façonne, et je voulais rendre hommage à toute cette littérature qui fait qu'à un moment on l'en tient, parce que on peut se retrouver dans les mots de Shakespeare lorsqu'on est à Jabalia et en pleine guerre, on peut se retrouver dans les mots de Primo Levi lorsqu'on est dans une prison israélienne pendant 20 ans, on peut se retrouver dans Le Petit Prince sur, je dirais, ce conte qui est humaniste et cette manière, je dirais, de concevoir la vie, l'univers et la question de l'enfance. Et ce sont des textes qui se retrouvent tous dans cette librairie-là. Et lorsque Julien, le photographe, lui dit comment sont rangés ces livres-là, il lui dit ne vous inquiétez pas, tout d'abord, ils sont rangés entre eux, ils se parlent entre eux, il y a un fil invisible qui les relie. Et en même temps, il lui dit, vous savez, vous pensez que vous choisissez les livres, mais les livres vous choisissent aussi. Tout est là. Ces hommes et ces femmes ont déposé des mots pour nous aujourd'hui. Quand Shakespeare écrit Hamlet, il n'est pas en train de penser à Nabil al-Jaber en Palestine, mais Nabil al-Jaber, quand il joue avec sa femme Hamlet au moment où il découvre le théâtre, parce qu'il entre dans la littérature par le théâtre, d'un seul coup, les Palestiniens qui sont là, qui sont en train de, je dirais, d'assister à cette scène, ils ont l'impression que ces mots sont pour eux. Donc les mots voyagent.
0: Sauf erreur de ma part, dans toutes ces références, Rachid Benzine, je n'ai pas vu d'auteur israélien. Est-ce que c'est un choix délibéré ?
1: Non, il n'est pas délibéré, mais je pense que Primo Levi en est un sacré exemple. Donc pour moi, là-dedans, il y a...
0: Parce qu'il était juif.
1: Oui, parce qu'il était juif, mais ce que je veux dire par là, c'est qu'il n'y a pas chez moi une... D'abord, je connais pas suffisamment bien la littérature israélienne. J'en parle pas parce que je ne la maîtrise pas, mais il m'a semblé que à la fois avec Primo Levi, j'avais quelque chose qui relevait de la Shoah et comment on peut se relever, comment être un homme après la Shoah, c'est ce que pose ce livre-là. Et puis il y a le livre de Job qu'on trouve dans la Bible hébraïque et qu'on trouve aussi dans le Coran.
0: Et en même temps, vous citez un livre, celui de la romancière arabe Sahar Khalifa, Chronique du figuier barbare, qui a été écrit en territoire occupé et publié par un éditeur israélien à Jérusalem. Ce qui veut bien dire que la littérature n'a pas de frontières, que la littérature ne fait pas de différence, et même que la littérature fait dialoguer Israéliens et Palestiniens.
1: Absolument, puisque la littérature, c'est pas une littérature à thèse, c'est pas une littérature au sens politique partisan. Le but de la littérature, c'est justement de venir parler de l'intime. lorsqu'on traverse cette littérature-là, les héros ou les protagonistes ou les figures qui sont représentées vous parlent. Ils vous parlent de la mort, ils vous parlent de l'amour, ils vous parlent de la perte, ils vous parlent de l'exil. Et ce sont des expériences qui sont humaines. Et le principe de la littérature, c'est ce que j'appelle une forme de rhétorique du sensible qui est au service du sens. C'est-à-dire que le but de la littérature, c'est justement de nous parler de l'humain et d'un principe d'humanité que nous avons aujourd'hui du mal à voir, puisqu'on a l'impression que les vies ne se valent pas, que les Palestiniens ne méritent pas de vivre comme les Israéliens, vous voyez. Et donc, en passant par l'intime et en passant par l'histoire particulière de ce Palestinien, ça permet d'humaniser. Et je pense que le rôle de la littérature, c'est non seulement, je dirais, d'être un acte de résistance face à la barbarie que nous voyons, c'est-à-dire ne jamais sacrifier le principe d'humanité que chaque homme, chaque femme partage. Et je crois que si elle sauve, comme il le dit Nabil, la littérature sauve en silence, elle ne sauve pas des bombes, elle ne sauve pas des pertes, elle ne pourra pas ressusciter les morts, elle ne pourra pas reconstruire les maisons, mais elle a cette capacité, au milieu des ruines, de garder encore cet espace de liberté pour que de ne pas être réduit simplement en tant que victime, de ne pas être réduit simplement à, je dirais, à chercher à se protéger, à manger, à boire avec toute la famille que nous voyons aujourd'hui. Elle ouvre surtout un espace d'imagination et c'est peut-être cela que les dictatures, que les barbaries cherchent absolument à arrêter et que les textes ouvrent à l'imagination. Et qui dit imagination dit aussi l'action. Et l'imagination, c'est le clé de la recréation du réel. Mais à partir du moment où on n'est plus du tout capable d'imaginer, à partir du moment où on se sent complètement impuissant, c'est que nous manquons de perspective. Et la littérature, justement, en nous faisant entrer par, je dirais, ce roman où on découvre Nabil, on prend le temps de le découvrir, on prend le temps que les mots nous imprègnent. Vous savez, les mots, c'est comme l'eau de la mer face au rocher. Ça vient et ça pénètre, mais ça pénètre en douceur. C'est pas quelque chose qui va être radical, qui va vous changer du jour au lendemain, mais ça travaille de l'intérieur. Alors que la plupart des images, elles convoquent notre émotion, elles s'impriment dans notre rétine, et d'un seul coup, on scrolle et on passe complètement à côté d'autre chose. Il y a ce principe d'immédiateté, puis il y a ce principe de médiation qu'offre la lecture, qui fait que Nabil, en cela, crée et applique un acte souverain face à cette déshumanisation en cours.
0: Alors précisément, Rachid Benzine, pour encore mieux comprendre en quoi la littérature peut aider à tenir debout dans un premier temps, est-ce que vous voulez bien nous lire cet extrait de votre roman « L'homme qui lisait des livres » Nous sommes page 94.
1: Il remonte son kamis, plonge sa main dans la poche droite d'un gilet léger qu'il porte dessous et en tire un carnet qu'on dirait rangé par la lèpre. Sa couverture est souple, éreintée par le temps. Le cuir est craquelé, a perdu de son éclat. Sur ses coins arrondis par l'usure, la matière semble se replier sur elle-même. Nabil se rassied, feuillette le carnet comme une relique précieuse. Les pages jaunies dévoile des entrelacs d'écriture se déployant à la manière d'un jardin d'encre et de graphie. À chaque couverture, un parfum presque imperceptible monte, celui du papier ancien, des mains qui les ont caressés, peut-être même d'un soupçon de tabac ou de pelouse séchée. Les mots, les phrases, visiblement inscrits au fil des années, racontent les variations d'humeur de leur auteur. Ici, une écriture régulière et fluide, d'un noir sobre et affirmé. Elle semble chuchoter une paix retrouvée, une certitude douce. Là, des mots griffonnés à la hâte, au crayon à papier. Ils vacillent comme s'ils s'étaient échappés d'un tourment trop brûlant pour être domptés. Certaines phrases, biffées violemment, laissent derrière elles des cicatrices graphiques, témoins d'un doute ou d'un reniement. Les encres, elles aussi, sont capricieuses. Une mosaïque de couleurs et de textures. Le bleu pâle d'un stylo qui s'essouffle, le rouge vif, presque agressif, un cri figé. Parfois, un vert timide ou un violet mélancolique viennent se perdre parmi ces traces. Une respiration plus rare mais nécessaire. À l'évidence, il s'agit de citations. Chaque texte, simple phrase ou long paragraphe est entouré de guillemets, le respect dû à l'auteur sans doute. Les marges portent des éclats de pensée, des étoiles tracées nerveusement. des points d'exclamation jetés comme des éclats de verre, des dates éparses, marquant l'instant ou un vers, une idée a saisi le scribe à la gorge. À certains endroits, des lettres s'effacent, devenues fantômes, effleurées mille fois par les doigts qui revenaient là, encore et encore, comme pour conjurer une vérité enfouie ou exhumée des tempêtes intimes. Le soleil se couche. Nabil te donne rendez-vous le lendemain. Il range son carnet. Entre ses pages se cachent des souvenirs muets, des exaltations, des fulgurances, miroirs de l'âme cabossée de son auteur. Compagnon fidèle et passion qui porte en lui l'écho des nuits solitaires, de jours lumineux et de tout ce qu'un homme ne peut ou ne sait dire à voix haute. Une œuvre à sa manière. Nabil serre longuement Hafez dans ses bras. Vous vous quittez.
0: Merci beaucoup Rachid Benzine pour cet extrait où on entend toute cette déclaration d'amour à la lecture, au livre, à l'écriture évidemment. L'épilogue se déroule de nos jours. Julien, le photographe, retourne à Gaza. Alors je ne dirai pas ce qu'il y trouve, mais comme on le sait, c'est l'anéantissement. Qu'est-ce que vous avez envie de dire avec ce livre qui célèbre la littérature ?
1: J'ai envie à la fois de dire la lecture et l'écriture comme un acte de résistance, la nécessité de continuer à témoigner comme un acte de résistance face à l'effondrement, et surtout de ne jamais tourner les yeux et de regarder cette vérité en face de cette brutalité de la force que nous avons devant nous.
0: Mais est-ce qu'aujourd'hui à Gaza on peut encore lire ? Est-ce qu'il y a des librairies ? Est-ce qu'il y a des livres ? Est-ce qu'il y a des gens qui lisent ?
1: Il n'y a plus de librairies, mais j'ai eu accès à un certain nombre, je dirais, de vidéos où nous voyons des gens continuer à tenir debout malgré tout. Des gens qui chantent, des gens qui dansent, des gens qui récitent des poèmes de Mahmoud Darwish ou de Barghouti. Des gens qui essayent simplement de ne pas être réduits à ce qu'on voudrait qu'ils soient réduits simplement à la question de victimes. Et en tout cas pour moi c'est important, dans ce champ de ruines, dans ce champ de délabrement de la conscience humaine universelle, qu'il y ait encore des hommes et des femmes qui soient capables, comme le dirait encore Simone Veil, au sein même de la pesanteur, au sein même de cette nécessité de la violence, ce qu'elle appelle la nécessité de la violence, le malheur avec cette désolation de l'âme, des gens soient capables au sein même de cette ruine de pouvoir se lever comme un acte de grâce. Et Dieu sait que nous en avons besoin aujourd'hui. Nous avons besoin des hommes et des femmes qui soient suffisamment lumineux malgré ce qui arrive pour nous montrer un chemin.
0: Et je ne vous ai pas encore posé la question, ce libraire Nabil, est-ce qu'il a été inspiré par une personne réelle ou est-ce que vous avez documenté sa vie, son acte de résistance avec les livres ?
1: Tout d'abord, la couverture de cet homme en train de lire, c'est un homme qui existe, hein, qui s'appelle Mohamed Aziz à Rabat. Donc je suis parti de cette image-là, de cet homme qui a passé sa vie à lire, qui dit qu'il lui faut juste un coussin et des livres pour être bien. Et on a l'impression que quand on le voit, il y a une sérénité qui se dégage chez cet homme-là. Ensuite, j'ai lu beaucoup de littérature, de Polonais qui ont résisté en prison. J'ai lu la littérature qui a permis à des hommes et des femmes, à un moment, de pouvoir continuer à vivre malgré la destruction humaine qui était en cours. Et à chaque fois, ce sont des poèmes qui les ont aidés à tenir. À chaque fois, en Pologne, c'était Proust, quelqu'un qui faisait chaque jour des conférences sur Proust à ses amis qui mouraient. Chaque jour, on en abattait un. Donc on voit bien que la littérature, les poèmes, l'art, ce sont des espaces pour garder son humanité lorsque tout participe à votre déshumanisation.
0: Effectivement, l'illustration de la couverture de votre roman, vous le dites à la fin, Rachid Benzine s'inspire d'un libraire à Rabat au Maroc, donc votre pays natal, un homme que vous remerciez d'exister. Pourquoi ? Vous lui devez quelque chose en particulier ?
1: On a tous été façonnés par des hommes et des femmes qui tiennent debout, et donc exister en soi, c'est déjà une célébration. Mais lorsque un homme, dans un pays comme le Maroc, où il y a beaucoup d'analphabétisme, un homme, ou dans des sociétés où on ne lit pas beaucoup, même, je dirais, en France, cet homme-là qui soit capable de lire et de s'abstraire du réel pour mieux habiter le réel, on ne peut lui dire que merci, puisqu'il ouvre une voie, et les romans, la littérature, lire, tout simplement, c'est un acte d'insubordination aujourd'hui.
0: Merci beaucoup, Rachid Benzine. Je rappelle le titre de ce roman extrêmement dense, extrêmement fort, qui en effet nous demande à tous de regarder ce qui se passe autour de nous, d'être solidaires et de résister. Et cela peut être en effet grâce à la littérature. Ce roman s'intitule donc « L'homme qui lisait des livres » et il a paru aux éditions Julliard. Merci encore.
1: Merci.
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4: Jérôme Bastion.
6: À la une de ce journal, le Premier ministre israélien Benjamin Netanyahou se félicite d'une étape spectaculaire et d'un tournant décisif avec la capture de la citadelle médiévale de Beaufort au sud du Liban. Mais les chancelleries occidentales haussent le ton et le Conseil de sécurité des Nations Unies se réunit en urgence ce lundi. Comment enrayer l'épidémie de virus Ebola en zone de conflit? C'est le défi des autorités congolaises dans la province de l'Ituri, dans l'est de la République démocratique du Congo, où sévit une vague de contamination qui inquiète les autorités sanitaires internationales. Et puis une première en Autriche avec ce procès qui s'ouvre ce lundi de deux ressortissants syriens anciens responsables de l'administration sous Bachar el-Assad. Ils sont accusés de torture contre des civils au début de la guerre civile. Il y a 15 ans, ils risquent 10 ans de prison. Israël ne cesse d'étendre son offensive meurtrière au Liban, alors qu'un cessez-le-feu est pourtant censé être entré en vigueur il y a 6 semaines maintenant. L'armée israélienne a annoncé dimanche avoir conquis le château de Beaufort, site stratégique et citadelle historique pourtant protégée par l'UNESCO. Le sud du Liban est pilonné par l'aviation israélienne, particulièrement les grandes villes de Tyr et Nabatieh, d'où la population a subi un énième déplacement forcé massif. Pour la première fois depuis le début de la guerre, les 3 camps palestiniens de Tyr, où vivent quelques 30 000 personnes, sont également visés. Leur seul refuge, l'école de Siblin, tenue par l'UNRWA, l'agence de l'ONU pour les réfugiés palestiniens. L'établissement accueille aussi les déplacés libanais et syriens. Reportage de notre correspondante sur place, Sophie Guignon.
7: À Siblin, au portail de l'école de l'UNRWA, les déplacés arrivent sans discontinuer.
8: Bonjour, vous venez d'arriver ?
9: Oui.
8: Vous êtes de quel camp ?
9: Nous sommes Libanais de Nabatieh.
8: Nabatieh.
9: Monsieur, j'ai 3 enfants et j'ai dormi à la rue.
8: Vous êtes venu d'où ?
9: De Bourj El Chemali, je suis syrienne.
8: Vous avez votre carte d'identité ?
9: Oui.
8: Donnez-la-moi, s'il vous plaît.
7: Bilal Chouli est le responsable de ce refuge le plus grand du Liban. En 48 heures, plus de 900 personnes y ont été accueillies.
8: On a reçu des Libanais, des Syriens, des Palestiniens. On ouvre de nouvelles classes. Pour l'instant, on a pu accueillir tout le monde.
7: Ibrahim Sayed est chauffeur de van. Il a évacué tous ses voisins du camp palestinien de Rachidiyeh à Tyr.
10: Après les ordres d'évacuation, on fuit sous les bombardements. Sur toute la route, il n'y avait que des bombardements.
7: Parmi les passagers, Khadija Asrad, une grand-mère de 65 ans.
11: Toute ma vie, j'ai vécu l'exode. Nous sommes épuisés. On ne peut rien transmettre à nos enfants. Au fond de nous, on se dit, oh mon Dieu, que Dieu protège nos enfants et leur donne de beaux jours, que cette guerre s'arrête pour de bon et qu'on vive en paix.
7: Face à cette intense campagne de bombardements israéliens, la France a demandé une réunion d'urgence au Conseil de sécurité. Sophie Guignon, de retour de Sibline RFI.
6: Une frappe israélienne menée ce dimanche à l'aube dans le sud du Liban a fait 8 morts, dont 3 femmes, a annoncé le ministère libanais de la Santé, alors qu'Israël donc intensifie ses attaques et ses opérations terrestres dans le sud du pays. Une réunion d'urgence du Conseil de sécurité de l'ONU se tiendra ce lundi. Rien ne justifie l'escalade majeure en cours au sud Liban, a affirmé le président français Emmanuel Macron. Cette avancée israélienne est aussi une source de vives préoccupations pour le chef de la diplomatie allemande. La lutte contre Ebola dans l'est de la République démocratique du Congo. Le directeur général de l'Organisation mondiale de la santé, Tedros Adhanom Ghebreyesus, qui vient d'effectuer une visite en RDC, l'a dit dans une lettre ouverte aux populations de l'Ituri. Toutes les parties au conflit doivent décréter un cessez-le-feu, même temporaire, le temps de laisser passer les soignants. Un appel qui en dit long sur la situation sur le terrain, car cette épidémie d'Ebola frappe une province sous état de siège en raison des conflits armés. Le point sur la situation sécuritaire autour de Mongbualou avec Passion Ligodi.
12: Premier point, l'axe routier de Bounia à Mongbualou, environ 80 km. La route passe par Iga Barrière, Nizi, Bambou, Kilo. Ces dernières semaines, cet axe est décrit comme relativement calme. Mais la situation peut basculer vite, redoutent les humanitaires. En novembre 2025, les forces armées congolaises y ont saisi plus d'une centaine de fusils dans des caches attribuées à la milice CRP. Des barrages illégaux y ont été signalés aussi. Deuxième point, les groupes armés. Dans les territoires des Djougou, où se trouve Mongbualou, la Codeco opère. En mars 2026, ces attaques ont tué plus de 25 personnes en une seule journée dans ce territoire. Plus à l'est, dans les territoires d'Irumu et de Mambasa, ce sont les ADEF, affiliés à l'État islamique. C'est pour cela que l'Ituri est placé sous état de siège depuis 2021. Et troisième point, une violence nouvelle directement liée à l'épidémie. Entre le 21 et le 25 mai, les structures de traitement Ebola ont été prises pour cible à plusieurs reprises. À Rwampara d'abord, où des proches d'un malade décédé ont incendié des tentes du centre de traitement. À Mongbualou ensuite, où une tente d'MSF a brûlé le 22 mai, suivie d'autres attaques le jour suivant. Depuis, la police et l'armée ont été déployées pour sécuriser ces structures.
6: Passion Ligodi. Deux hommes venant de République démocratique du Congo, justement, et d'Ouganda, présentant des symptômes compatibles avec la maladie Ebola, ont été placés à l'isolement au Brésil, même si la présence du virus a été écartée pour l'un d'entre eux. Le Brésil a renforcé ses mesures de précaution au moment où le virus mortel se propage en RDC et en Ouganda. Mais le ministère de la Santé a indiqué ce dimanche qu'il n'y avait aucune confirmation de la présence d'Ebola chez les 2 patients dont la nationalité n'a pas été précisée. 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En Autriche, à Vienne, s'ouvre ce lundi au tribunal régional de Vienne le procès de 2 anciens responsables de l'appareil d'État syrien. Ils sont accusés de torture et de crimes graves commis contre des civils emprisonnés à Raqqa entre 2011 et 2013. Il s'agit du premier procès de ce type depuis la chute de Bachar el-Assad. Procès prévu pour durer jusqu'au 30 juin. Les précisions de notre correspondante sur place, Isorias.
13: Le premier accusé, Khaled al-Hash, était chef du département 335 des services secrets syriens. Le deuxième, Abu Er, chef de la police judiciaire à Raqqa. Selon l'acte d'accusation, il serait responsable entre 2011 et 2013 de torture et de mauvais traitements infligés à des civils emprisonnés à Raqqa suite aux manifestations contre le régime syrien. Khaled al-Hash, surnommé le général de la torture, serait arrivé de France en Autriche en 2015 grâce à l'aide des services de renseignement autrichien dans le cadre d'un accord conclu avec le Mossad israélien. En Autriche, ce genre de procès est une première et il est très attendu par les victimes. L'avocate Tatiana Urdaneta Vitek du Centre international pour la défense des droits de l'homme représente 18 des 21 victimes connues.
14: La longue attente de la mise en accusation était très difficile pour les victimes. En sachant que les responsables des crimes vivaient ici en Autriche en toute sécurité, d'aboutir à la justice, c'est un élément. C'est pour les aider à vivre avec, de surmonter le plus possible ce trauma qui restera peut-être pour toujours.
13: Les deux accusés, présumés innocents, risquent jusqu'à 10 ans de prison. Isorias, Vienne, RFI.
6: Enfin, pour terminer, du sport avec les huitièmes de finale des internationaux de tennis de France à Roland-Garros. Chez les dames, Iga Świątek, quadruple vainqueur du Grand Chelem parisien, est tombée face à l'Ukrainienne Marta Kostiuk en 2-7, 7-5, 6-1. La Polonaise a sombré après avoir pourtant pris les devants lors du premier set. Un coup d'arrêt donc sur lequel elle est revenue avec beaucoup de lucidité lors de sa conférence de presse.
11: Parfois, il y a des défaites plus dures à encaisser parce que vous savez qu'il s'agissait d'un jour sans ou que votre adversaire était meilleur. Tout dépend des raisons derrière la défaite. Aujourd'hui, c'était difficile et je ne peux rien faire d'autre que d'en tirer les leçons et de travailler pour faire mieux la prochaine fois. J'ai plus de difficultés que l'an dernier à gérer mon stress. Je me suis sentie hors de forme et j'ai commis des erreurs que j'aurais aimé éviter. Je voulais prendre moins de risques, mais la balle partait dans tous les sens. Ça m'a fait douter et j'ai essayé de m'appuyer sur mon dialogue intérieur, mais c'était dur aujourd'hui.
6: Des propos recueillis par Babacar Diarra. Et pour son quart de finale à Roland-Garros, Marta Kostiuk affrontera mardi une autre Ukrainienne, Elina Svitolina, qualifiée en 3-7 aux dépens de la Suisse Belinda Bencic. Il est quasiment 3h10 ici à Paris. Tout de suite, vous retrouvez Musique du Monde.
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0: musique à quelqu'un ?
1: Oui, bien sûr. Bienvenue dans ces musiques du monde. Aujourd'hui, une émission spéciale autour des 50 ans du festival Musique Métisse d'Angoulême qui démarre cette semaine avec le chœur sud-africain Tanda Khoi qui va interpréter 3 titres dans le grand studio.
2: Et nombre.
1: Voilà, ça c'est le nom du deuxième morceau qui sera chanté en langue Xhosa. C'est-à-dire que c'est une langue à cliques qui est un véritable piège pour les non-initiés dont je fais malheureusement partie. Tanda Khoi est venu en nombre, 14 chanteuses et chanteurs, tous originaires du township de Khayelitsha qui est à côté du Cap, en Afrique du Sud, Cape Town pour les anglophones. Ce groupe a vu le jour en 2023. Il a été repéré par la musicienne franco-américaine Mélodie Gardot qui les a invités l'an dernier lors de son passage à l'Olympique à Paris. Évidemment, une occasion inespérée pour démarrer une vraie histoire. Ah, je vous avais dit qu'il y avait du monde. Et la chorale rencontrera le fondateur historique du festival, Christian Mousset, qui a beaucoup œuvré pour que des musiciens sud-africains puissent venir jouer en France pendant l'apartheid. Ah, ça c'est le clic de la langue. Nous recevrons également Patrick Duval, l'actuel directeur du festival Musique Métisse, qui nous a concocté une jolie sélection musicale dans la seconde partie de cette émission. La chorale est prête, la régie est prête, Christian Mousset est prêt. Qui est-ce qu'on attend ? Donatien Cahu est là. Merci, bonsoir.

0: C'était le Tanda Coer sur RFI dans la session live.
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0: Alors le Tanda Choir, c'est une chorale sud-africaine, il y a à peu près une cinquantaine d'éléments, dans le studio on en a reçu un petit peu moins. À côté de moi j'ai leur tour manager, Luc Bernardi, je vais lui demander de donner le nom de tous les chanteurs et de toutes les chanteuses.
2: Zenziwe Mwazocho, Akaham, Zukanye Mbelu, Lukanyo Dololo, Zazipo Matonzi, Sipokazi Nyamanya, Nospiwo Nyamanya, Sisipo Rebecca Tom, Kuselo Joni, Zikona Mapisa, Liema Pindani, Aviwe Gigi, Seviwe Nkonzombi, Luyolo Alex Chiga.
0: Bon d'accord, il y en a deux qui rigolent autour de la table, je ne donnerai pas de nom parce que je ne suis pas une balance. Il y a aussi, qui est avec nous, Bersabé du théâtre qui s'occupe de la régie de la tournée du Tanda Choir et qui assurera la traduction. Et Christian Mousset, parce que c'est une spéciale Angoulême Musique Métisse qui fête ses 50 ans cette année. Je trouve important de vous avoir, Christian, dans l'émission parce que à la création de ce festival qui s'appelait Jazz en France, vous êtes quand même un des premiers, ou le premier, à avoir invité des musiciens sud-africains au temps de l'apartheid.
3: Ah oui, j'ai commencé très tôt, mais les premiers musiciens que j'ai été chercher en Afrique du Sud, j'ai eu la chance inouïe d'ailleurs, de trouver les musiciens qui avaient passé la pire période de l'apartheid, c'est-à-dire de 62 jusque pratiquement aux années 90, qui étaient encore vivants, ceux qui étaient restés en Afrique du Sud, dont des très grands musiciens. Et puis après, la génération qui, quelque part, s'est battue, si tant est qu'on puisse dire, à l'époque, c'est-à-dire les chanteurs qui ont commencé à parler de Mandela. Par exemple, il y avait Chico, qui était un chanteur très connu en Afrique du Sud, un peu électro, qui avait chanté une chanson qui s'appelait « We'll miss you Manolo », parce qu'on n'avait pas le droit de dire le nom de Mandela. Et le premier qui a mis Mandela dans une chanson, ça a été Johnny Clegg, avec la chanson « Asimbonanga », que tout le monde connaît d'ailleurs, parce que ça a été un tube international. Donc indirectement, j'ai connu donc des gens qui se sont battus à leur façon, c'est-à-dire musicalement, et puis aussi ceux qui avaient une conscience et qui ont pu commencer à parler de ça, tout en faisant une musique extraordinaire. La musique sud-africaine, elle est unique. Il n'y a pas deux musiques comme ça en Afrique. Que ce soit le jazz, la musique populaire, c'est vraiment unique. Il y a eu des styles musicaux, il y a eu des très grands chanteurs. Maslatini, les Maotela Queens, eux, ils vivaient en Afrique du Sud et ils se sont battus à leur façon contre l'apartheid. Ils ont vécu des moments très durs. Et après, il y a eu une espèce de redécouverte de cette tradition, de ces musiques, et notamment les chœurs. Il y a eu mais alors, à l'époque, on connaissait surtout les chœurs zoulous, c'est-à-dire Lady Smith Black Mambazo, et puis d'autres chœurs. Et il n'y avait pas tellement de chœurs féminins. Les chœurs féminins, c'était en background. Les seuls qui soient sortis en tant que femmes, c'était les Maotela Queens. Et ça, c'est un truc qu'il faudrait redécouvrir, y compris la jeune génération, parce que c'était des chanteuses exceptionnelles et, à leur façon, des combattantes.
0: Alors, précisément, le Tanda Choir n'est pas du tout un groupe de langue zoulou. Ils viennent du sud, plutôt du côté du Cap. Ils viennent d'un township qui s'appelle Kayelishta. On peut voir peut-être avec Luc comment s'est formée cette chorale et comment fonctionne le township de Kayelishta. Je rappelle que c'est le deuxième plus grand township d'Afrique du Sud après Soweto, qui veut dire Southwest Town. Et savoir un peu comment s'est organisée cette chorale qui est née en 2023 et qui a eu son moment son moment de notoriété, pas 15 minutes, un peu plus qu'Andy Warhol, en faisant la première partie de Mélodie Gardot l'année dernière à l'Olympia. C'est elle qui les a fait venir en France.
2: Yeah, so the choir started in 2023. I think, like you said, you've been to Khayelitsha and.
4: Et ben du coup l'idée c'était effectivement qu'ils avaient repéré beaucoup de talents. Il y a beaucoup de jeunes qui sont très créatifs en chant comme en autre mode d'expression. Et l'idée de la chorale, enfin de Tanda en tout cas, c'était de leur donner le moyen de s'exprimer et peut-être d'évoluer un peu dans ce milieu-là.
0: Il y a combien de choristes dans Tanda Corps? Parce que là aujourd'hui on en a, j'allais dire une douzaine. C'est pas très très joli. J'ai l'impression de parler d'œufs et non pas de chanteurs ni de chanteuses. Mais quand on est sur place à Khayelitsha, ça regroupe quoi? Parce que moi j'ai lu qu'il y avait au moins 50 choristes.
2: We have about a total of 40 members.
4: So 40
0: chanteurs. Yeah. Pour l'instant, il n'y a pas de disque, il n'y a pas de titre physique qui est sorti. Est-ce qu'il y a quelque chose qui se prépare?
2: We have three songs out at the moment.
4: Il y a trois chansons qui sont enregistrées et ils travaillent en ce moment sur un album.
0: Alors, j'ai une tournée vers la jeune femme qui est à côté de Luc, qui s'appelle Zinziwe Mazocho. Comment ça se passe dans la chorale? Qu'est-ce qui choisit les titres? Qu'est-ce qui relève de la composition originale, du traditionnel, et qui écrit les paroles? Par exemple, le premier titre que vous avez chanté, c'est Hata. Qu'est-ce que ça veut dire? Est-ce que vous avez fait partie de l'écriture de ce morceau ou pas?
5: We actually have a group of members that does the creative work that has to do with music.
4: Donc il y a un groupe dans la chorale, il y a plusieurs chanteurs qui travaillent beaucoup sur l'écriture de la musique et des paroles, donc pour des créations originales. Et ils travaillent aussi sur des covers, donc ils font des reprises de chansons.
0: Bon, là on va rigoler parce que je voudrais que vous interprétiez un titre qu'un des membres a essayé de me faire répéter. Siviwe Ngozombi, how do you pronounce the next title in
6: Ngombo?
0: Mais je ne vous contredirai pas.

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1: Tanda Koyer sur RFI dans la session live avec ce titre Ngumbo. Qu'est-ce que ça signifie, Sibiwe?
2: Ngumbo is basically. The song is all about asking the ancestors to not turn their backs on us.
1: C'est une discussion avec les ancêtres, en fait, en leur demandant de ne pas nous laisser tomber, malgré les erreurs qu'on puisse faire, et de rester à nos côtés, sur nos chemins.
3: En Afrique du Sud, il y a 11 langues parlées, une 12e qui est la langue des signes. Je sais que la devise de l'Afrique du Sud est faite dans une autre langue, qui est une langue morte. C'est comme si la devise en France était faite en latin. En gros, vous parlez Nkosa. Nous, ce qu'on connaît plus en Europe, évidemment, ce sont toutes les traditions zoulou. C'est la langue qui est le plus parlée en Afrique du Sud. Derrière, il y a l'anglais. Après, je ne sais pas si c'est l'Afrikaans ou le Nkosa qui arrive. En tout cas, il y a deux langues européennes et 9 langues bantoues. Cette chorale, elle est faite grâce au bon vouloir des chanteurs et puis aussi de votre intervention, Luc, qui est le tour manager. Tout le monde a une profession en dehors de la musique, ou ce sont des musiciens, des chanteurs professionnels? Parce que là, on a le cas de Sibiwe qui hésite encore entre le cricket et le chant. Qu'est-ce qu'ils font comme job en dehors de la musique s'ils ont un autre travail?
2: There's younger members who also go to school, and yes, when they come back.
1: Ils ont des activités, etc., mais ils font en sorte de libérer du temps, en tout cas pour la chorale, et venir et répéter autant qu'ils peuvent. Et la chorale aussi s'adapte en fonction de leur emploi du temps et des engagements de chacun. Personne, aucun des jeunes dans la chorale n'a de travail, parce que c'est très compliqué, et qu'ils sont aussi très jeunes, et voilà. Et que justement, Tanda, en fait, c'est leur proposer, pour ceux qui sont, voilà, qui ont ça dans le cœur, dans la voix, de venir. Peut-être trouver leur chemin par la musique, par la création.
3: Donc en fait, ce cœur-là, ce Tanda Koyer, c'est une aubaine absolue pour ces jeunes gens, parce que j'ai bien compris, je pensais qu'il y avait des doubles emplois, genre chacun fait un métier. Non, ce sont des gens qui sont en recherche d'emploi, et que ce cœur a une fonction plus que musicale et esthétique, c'est une fonction sociale. Qui va me présenter le titre Utando? Là, il n'y a pas de clic sur ce titre, si? Qu'est-ce que ça veut dire? Alors peut-être que Zinziwe veut se lancer.
4: Utando means love.
3: Oh. Ah.
4: Voilà. Amour.
3: Oui. A love song.
2: Yeah.
4: Yes.
3: Pour qui?
4: Oh. It's not actually a love song for someone, but it's actually me expressing myself.
1: Mais c'est pas une déclaration d'amour à quelqu'un en particulier, mais c'est plutôt le rêve, ou en tout cas l'imagination que c'est d'avoir ce sentiment d'amour en règle générale.
3: On vous écoute.

0: C'était le Tanda Koi sur RFI. Luc, qui est le manager du groupe, Luc Bernardi, est-ce que il y a toi trois titres originaux qui existent maintenant du cœur. Vous prévoyez de sortir un album physique, il va se passer quelque chose ou c'est encore en discussion?
1: Yeah, so I mean, we've got three singles out that are not directly like linked to the album. Mm-hmm. I think for us, it's just putting. We want to put as our first project. We want to put something very powerful together.
2: Du coup, ils travaillent effectivement sur un album, mais ça prend un peu de temps parce qu'ils sont dans la construction d'un groupe, d'une identité musicale, de même d'une identité de groupe en tant que tel. Donc voilà, c'est encore un travail en progrès.
0: Alors, je rappelle que vous êtes en tournée en ce moment et on a la chance de vous récupérer en France. Vous serez le 5 juin à Paris, à l'église Saint-Eustache, dans le cadre du Sacré-Saint Festival, et le lendemain à Angoulême, au Festival Musique Métis, qui fête cette année ses 50 ans, et on y sera pour continuer de souffler les bougies de cet anniversaire sans fin. Je vous remercie infiniment, les Tanda Koi. Merci aussi à Bersabé Duterte, je cherchais ton prénom, et Christian Mousset. On va retrouver Patrick Duval pour la suite de cette émission, parce qu'évidemment, on reste sur notre lancée, sur les 50 ans du Festival Musique Métis d'Angoulême. Merci Christian d'être passé. Merci à Mathias Taylor, Jérémy Besset et Camille Rock pour le son. How do you say thank you in...
3: Nkosi.
0: Nkosi. Il n'y a pas de clic. No clic.
4: No.
0: Wow, Nkosi. That's my word. Thank you. Merci beaucoup.
3: Merci beaucoup.
0: Merci beaucoup. Salut.
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0: Patrick Duval est le directeur de musique.
2: Merci beaucoup. Salut.

0: était le cas. Dans ses comédies, il disait que nous avons aussi droit de rire et aussi de se sentir à l'aise, peu importe ce que nous vivons. Il a été connu dans le pays parce qu'à un moment, il est parti jusqu'à Kinshasa, représenter la province du Nord Kivu dans des activités culturelles. Il a été tué avec son papa et sa maman et d'autres membres de sa famille.
1: Et voilà, vous venez donc d'entendre Clovis Mutsuva, le responsable de la Lucha à Beni. Sur la scène politique sud-africaine à présent, le Parti communiste a organisé ce week-end une conférence des gauches. L'objectif affiché, unifier ces forces de gauche autour de priorités et de projets communs. Cette initiative s'inscrit dans un contexte de tension au sein de l'alliance historique entre l'ANC et ce parti communiste, justement. Il a annoncé en avril dernier se présenter aux élections municipales qui auront lieu en novembre prochain, indépendamment du parti de Nelson Mandela. À Johannesburg, les précisions de Joséphine Klockner.
2: Au terme de 3 jours de discussions et débats, le secrétaire général du parti communiste, Soli Mapaila, dévoile la déclaration adoptée par les participants, partis politiques, syndicats, organisations de société civile.
3: Cette conférence est une démarche collective visant à reconstruire un pouvoir organisé de la classe ouvrière et des pauvres, à renforcer l'unité à travers les forces de gauche et progressistes et à adopter un programme d'action commun pour la période actuelle.
2: Un programme vaste et général qui va de la dénonciation de la xénophobie à la lutte contre l'impérialisme. La conférence a réuni des partis importants comme l'IFF de Julius Malema et le MK de Jacob Zuma. L'invitation de ce dernier aux valeurs guerre alignées avec la gauche a d'ailleurs fait polémique. Mais pour le parti communiste, l'enjeu est de s'affirmer en dehors du giron de l'ANC, explique Dale McKinley, analyste politique.
4: Ce débat de se séparer ou non de l'ANC dure depuis 1994. La différence aujourd'hui, c'est que la formation est plus faible que jamais. Elle dirige un gouvernement minoritaire. Donc je pense que le parti communiste cherche d'autres options, car il peut avoir cette crainte compréhensible que s'il poursuit cette alliance avec l'ANC, il plongera avec.
2: Une volonté contrebalancée par l'hésitation du parti à totalement se détacher de l'ANC. Nombre de ses membres sont toujours affiliés aux deux formations. Une ambivalence perçue par certains comme une hypocrisie, notamment le grand syndicat SAFTU, qui a refusé de participer à la conférence. Joséphine Klockner, Johannesburg, RFI.
1: La Guinée votait hier, élections législatives et communales, mais pour le moment... Avant de revenir plus tard dans la journée sur ces élections, on revient sur la mobilisation des organisations de défense des droits de l'homme autour d'Oumar Sylla, alias Fony Kemenge, et Mamadou Biloba. Ces deux activistes enlevés par des hommes armés le 9 juillet 2024, ils ont disparu depuis lors. Et le FNDC et l'organisation Tournons la Page lancent aujourd'hui une campagne de 40 jours pour alerter sur leur sort. Alseni Farinta Camara est justement le coordinateur du mouvement Tournons la Page Guinée.
5: Les autorités guinéennes n'ont fourni aucune information sur leur sort. Et ce silence s'inscrit dans une vague plus large de répression visant à verrouiller l'espace civique guinéen. Et l'objectif de cette campagne, c'est d'abord maintenir la pression sur les autorités guinéennes pour qu'elles fassent toute la lumière sur ces épidémies de disparition forcée et libèrent immédiatement les deux militants s'ils sont détenus, ainsi que toutes les personnes victimes de disparitions forcées. Il faut mobiliser l'opinion publique nationale et internationale afin que ces cas ne tombent pas dans l'oubli. L'objectif final de cette campagne, c'est de briser le silence des autorités guinéennes et de la communauté internationale, puisque 2 ans sans Fony Kemenge et Bilo, c'est 2 ans de trop pour les familles, pour les proches et pour toute la communauté de défenseurs des droits humains.
1: Voilà, vous venez d'entendre Alseni Farinta Camara, le coordinateur du mouvement Tournons la Page Guinée. Il est 6h41 à Paris, 4h41 en temps universel.
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1: Et Afrique Matin continue, bien sûr, restez avec nous. Avant de retrouver Andréane Mellard pour RFI Matin dans un petit peu plus de 18 minutes, on va débuter quant à nous une série de reportages qui séduira les amoureux de foot, c'est certain, à 10 jours du coup d'envoi de la Coupe du Monde. Un épisode par jour d'ici là pour vous emmener dans chacun des pays du continent engagés dans la compétition. On commencera chez les Lions de l'Atlas, tout à l'heure les Marocains. Notre invité ensuite, Marie-Cécile Zinsou, présidente de la Fondation Zinsou, avec qui on reviendra sur l'adoption en France le mois dernier de la loi cadre sur les restitutions d'objets culturels pillés durant la colonisation. Le boom de l'internet par satellite, c'est la connexion qui a le plus progressé ces dernières années sur le continent africain, mais quel résultat pour les consommateurs?

0: Consommateur, quelle perspective désormais? Ce sera notre dossier Afrique Éco, l'humeur de Maman également au programme. Mais d'abord, c'est l'heure des sports comme tous les jours. Et Anne Dufour-Cornillier nous a rejoint pour ça. Bonjour Anne.
1: Bonjour.
0: Du foot avec vous. Alors du basketball ce matin. Et du basket avec un succès retentissant d'ailleurs, une première dans l'histoire du basket rwandais.
1: Et oui, ils étaient néophytes dans la compétition. Ils repartent champions. Les RSSB Tigers se sont imposés hier soir en finale de la Basketball Africa League face aux expérimentés Petro de Luanda, vainqueurs de la balle en 2024. Un succès à domicile, 90-88, deux petits points très précieux car le club rwandais devient le premier du pays à remporter ce trophée continental. Sur place, Lucie Mouillot à Kigali.
2: Un stade en explosion au coup de sifflet final. Dans les gradins, Taslim savoure la victoire.
3: On est vraiment content. J'ai suivi plusieurs matchs et l'ambiance est toujours incroyable. On cherche déjà où célébrer la victoire et où trouver les maillots du RSSB.
2: Les RSSB Tigers marquent l'histoire du basket rwandais pour leur première participation à la balle, l'ailier américain Tifal Lennard Jr.
4: Personne ne nous attendait, personne ne pensait qu'on allait même se qualifier pour les phases finales. C'est vraiment incroyable. Et avec les supporters à domicile, c'est vraiment spécial.
2: Une victoire face au Petro de Luanda, l'équipe la plus expérimentée de la balle. Mais pour le pivot Mangok Matiang, les Tigers n'ont jamais cessé de croire en leur force.
5: On s'était promis d'y arriver, peu importe ce qu'on avait en face de nous. On allait se relever, garder les yeux rivés sur l'objectif et avancer. Et c'est ce qu'on a fait, parce qu'au fond, ce n'est pas le départ qui compte, c'est l'arrivée.
2: Une première saison dans la balle couronnée de succès, les Tigers repartent en plus du trophée avec les récompenses du meilleur entraîneur, défenseur et joueur de l'année. Lucie Mouillot, Kigali, RFI.
0: Et du football, justement, Anne. On y vient avec la fin des festivités pour le PSG vainqueur samedi soir, bien sûr, d'une seconde Ligue des Champions.
1: Oui, les célébrations ont duré tout le dimanche avec d'abord un impressionnant convoi de plus de 1000 motos sur l'autoroute pour escorter le bus des joueurs. Premier arrêt au Champ de Mars où plus de 80 000 personnes les attendaient. Les Parisiens ont ensuite rejoint l'Elysée, reçu par le chef de l'État, Emmanuel Macron, et ont terminé par une communion avec plus de 40 000 fans au Parc des Princes.
0: Une sacrée fête. Cap maintenant, Anne, vers le mondial de foot avec de nombreux matchs amicaux.
1: Oui, la Coupe du Monde débute dans 10 jours. L'heure est donc au dernier réglage pour les 48 sélections. Hier soir, le Sénégal s'est confronté aux États-Unis en Caroline du Nord. Défaite 2-3, doublée de Sadio Mané. Rien n'a fonctionné, reconnaît le sélectionneur Pape Thiaw au micro de Babacar Fall.
6: On n'a pas posé les pieds sur le ballon et ça nous a mis en difficulté. Donc je pense que c'est eux qui, leur plan de jeu était bien. Donc ils nous ont mis vraiment, ils nous ont posé des problèmes. Donc nous, on va continuer notre préparation. On sait qu'il nous reste encore des jours et aussi une semaine très très lourde qui nous attend et chargée pour continuer notre préparation pour être prêt le 16.
1: Ce sera le premier rendez-vous en des Lions de la Teranga face aux Bleus de Didier Deschamps. Mais avant cela, un dernier match de préparation face à l'Arabie Saoudite le 9 juin.
0: Et on suivra tout ça, évidemment, toutes ces réjouissances avant la Coupe du Monde de foot dans 10 jours. Le service sport est mobilisé. Merci beaucoup Anne Dufour-Cornillier, on vous retrouve tout à l'heure.
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0: Pour le moment, 4h46 en temps universel, c'est l'heure de jeter un coup d'œil sur l'actualité internationale de ce lundi 1er juin 2020. C'est Benjamin Netanyahou, tout d'abord, qui veut intensifier son offensive contre le Hezbollah au Liban, où il a qualifié la prise de la forteresse de Beaufort de tournant décisif. Une frappe israélienne menée dimanche à l'aube sur la ville de Deir Zahrani dans le sud libanais a d'ailleurs fait 8 morts selon le ministère libanais de la Santé. En Colombie, la gauche au pouvoir affrontera l'extrême droite au second tour de la présidentielle. L'avocat millionnaire Abelardo de la Esprilia, admirateur de Trump, s'est imposé avec 43,7% des suffrages devant le sénateur Ivan Cepeda. La candidate de droite Paloma Valencia arrive loin derrière avec moins de 7%. Elle a annoncé son soutien à de la Esprilia pour le second tour qui se tiendra le 21 juin. Canada, États-Unis, Mexique, voilà donc les trois pays qui se préparent à accueillir la Coupe du Monde de foot à partir du 11 juin. Une belle édition qui s'annonce pour les supporters africains puisqu'il y a 10 sélections du continent engagées pour cette compétition. Et avant ce grand rendez-vous, On commence, nous, sur RFI, une série de reportages pour vous emmener dans chacun de ces pays. Rencontrer les supporters, justement, ressentir l'ambiance, les attentes, tâter le terrain, en somme. Et pour débuter, direction tout de suite le Maroc, chez les Lions de l'Atlas, demi-finaliste du dernier mondial en 2022, au Qatar. Et c'est Mathias Reynal qui nous y emmène.
9: Un terrain de foot coincé entre une voie rapide et la gare routière de Casablanca.
10: Ça va, Derek ?
11: C'est bon, les gars ? Bravo à vous pour la deuxième mi-temps. Mais la première n'était pas au niveau. Espérons qu'on rectifiera le tir pour les prochains matchs.
9: Moment solennel, la causerie de fin de match autour du coach Khalil Othmani. Les joueurs de l'Olympique Bensik ne sont pas encore sortis de l'enfance. Mais le foot, pour eux, c'est déjà du sérieux.
11: Depuis que le Maroc a atteint la demi-finale de la Coupe du Monde et que les autres équipes nationales ont réalisé de magnifiques exploits, on a constaté une montée de l'engouement chez les enfants. C'est comme ça qu'on a décidé de fonder cette association sportive qui a vu le jour après l'épopée du Qatar.
9: Achraf, 11 ans, a rejoint l'Olympique Bemsik dès sa création.
12: Quand tu vois ces grands joueurs arriver en demi-finale de Coupe du Monde, toi-même, tu te motives et tu te dis que tu peux faire comme eux. Mon meilleur souvenir, c'est le match contre l'Espagne. Les Marocains ont fait preuve de grinta, d'une grande combativité sur le terrain.
9: À quelques jours du coup d'envoi de l'édition 2026, l'excitation monte.
13: J'attends avec impatience la Coupe du Monde, qu'on se retrouve en finale et qu'on la remporte.
9: Ahmed, 13 ans, se souvient avec émotion des célébrations de 2022. Il a envie de revivre ça, mais puissance 1000.
13: Pourquoi ne pas remporter la coupe ? On va la ramener à Casablanca, on va se filmer dans les rues et tout le Maroc sera content.
9: Ce n'est pas qu'un rêve d'enfant. Aïmad, secrétaire général de l'équipe, y croit aussi.
14: On a une équipe forte qui a le potentiel pour arriver en finale.
9: Et puis, cela pourrait faire les affaires de l'Olympique Bensik.
14: Si on gagne la Coupe du Monde, ça va créer un engouement encore plus fort. On pourra avoir 10 fois plus de gamins inscrits. Notre objectif, c'est d'offrir un bon encadrement à ces enfants en leur souhaitant le meilleur, en espérant les voir un jour en sélection.
9: Le premier match du Maroc, c'est le samedi 13 juin face au Brésil. Mathias Reynal, Casablanca, RFI.
0: Et voilà le premier épisode de notre série de reportages qui nous emmènera d'ici le 11 juin dans chacun des pays du continent engagés pour cette Coupe du Monde de foot. Le deuxième épisode, ce sera donc demain bien sûr sur notre antenne et celui-ci est d'ores et déjà retrouvé sur Internet. Après 9 ans d'hésitation, les députés et sénateurs français ont fini le mois dernier par voter à l'unanimité une loi cadre sur la restitution des objets pillés pendant la colonisation. C'est une victoire pour les anciennes colonies françaises comme le Bénin. Mais le retour en Afrique de ces biens culturels ne risque-t-il pas d'être stoppé l'année prochaine s'il y a un changement de majorité en France ? L'historienne franco-béninoise Marie-Cécile Zinsou préside la Fondation Zinsou à Ouida, près de Cotonou. Et elle est notre invitée ce matin pour parler de ce dossier. RFI lui a d'abord demandé si cette loi cadre adoptée par la France répondait vraiment à ses attentes.
15: Alors écoutez, ce qui est absolument fondamental, c'est que aujourd'hui la loi cadre, après 9 ans d'attente, arrive pour donner une forme à ces restitutions et pour éviter les lois d'exception qui avaient eu lieu jusqu'alors pour à la fois le Bénin, le Sénégal et la Côte d'Ivoire.
16: Oui, c'est-à-dire que jusqu'à présent, il fallait une loi par restitution. Hein.
15: Il fallait des lois spécifiques et la loi cadre, elle va être efficace très rapidement en fait, puisque le gouvernement français est motivé et l'a fait savoir. Les parlements ont voté à l'unanimité cette loi, ce qui montre bien que la représentation nationale française est tout aussi concernée par les questions de restitution. Et il y a de nombreuses demandes en cours du côté du continent. Donc c'est une loi qui, avec un gouvernement et une représentation nationale française motivée, peut être extrêmement efficace.
16: Est-ce qu'il y a des failles malgré tout dans cette loi ?
15: Alors cette loi, elle propose qu'il y ait des commissions binationales, donc entre l'État demandeur et l'État français, pour examiner le cas des biens qui ont été pillés illicitement. Évidemment, si la France est motivée et elle met en place une commission qui regarde avec intérêt, objectivité et bienveillance les demandes de restitution, si le prochain gouvernement était moins motivé par les restitutions, ces commissions pourraient être nettement plus dures et pourraient bloquer certains processus. Je pense que c'est pour ça que c'est très important qu'il y ait des premières restitutions assez rapidement, parce que après, ce sera un phénomène inarrêtable. Et le président français l'a dit à Nairobi, a priori, c'est une loi irréversible. Il faut créer une dynamique et il faut créer des précédents pendant cette année où toutes les étoiles semblent alignées.
0: Entretien de Christophe Boisbouvier avec Marie-Cécile Zinsou, présidente de la Fondation Zinsou. Interview à retrouver plus en longueur sur notre antenne dans une petite 50aine de minutes. Et si la guerre des étoiles avait déjà débuté? Une guerre commerciale, du moins, car l'espace est déjà un terrain concurrentiel, oui, avec le secteur de l'Internet par satellite, notamment Starlink, Amazon, Eutelsat. Il pourrait atteindre ce secteur une valeur de 54 milliards de dollars d'ici 2035. Et en Afrique, le satellitaire, c'est justement le type de connexion qui a le plus progressé. Mais pour quels résultats? Pour quelles conséquences? Eh bien, c'est l'objet d'un rapport présenté au Rwanda par l'Africa CEO Forum. Et c'est l'objet de notre dossier Afrique Éco ce matin, signé Lucie Mouillot à Kigali.
2: Un premier constat, avec près de 86% de la population du continent couverte par Internet, l'enjeu n'est plus d'étendre le réseau mais de le rendre plus abordable, selon le journaliste scientifique et co-auteur du rapport, Abdoulaye Tsani, un défi auquel l'arrivée d'opérateurs Internet satellitaires ne répond pas encore.
10: Les principaux clients de Starlink en Afrique sont des entreprises, des ONG, les gouvernements ou des foyers aisés, mais pas la classe rurale populaire. Le discours dominant met l'accent sur la couverture réseau et comment atteindre les zones reculées. Mais le terminal coûte près de 400 dollars en plus de l'abonnement mensuel. C'est hors de portée pour la majorité.
2: En 3 ans, Starlink et ses satellites Léo en orbite terrestre basse a étendu ses activités dans plus d'une vingtaine de pays africains, avec une présence au sol limitée, très différente des opérateurs télécoms traditionnels.
10: Par exemple, Starlink est contrôlé des États-Unis. Toute la chaîne de valeur est offshore. Donc les enjeux économiques sont systémiques. La télécommunication africaine aujourd'hui, c'est 220 millions de dollars en valeur économique. C'est un secteur qui crée 8 millions d'emplois formels et 30 milliards de dollars de taxes annuelles.
2: Un risque de fuite d'activité économique souligné dans le rapport, mais aussi de perte en souveraineté numérique des pays africains, détaille Baba Karsek, fondateur de la société Aska Investment Partners.
17: In the model currently deployed on the continent,
18: dans le modèle qui est actuellement déployé sur le continent, il y a très peu de présence d'infrastructures souterraines. Il n'existe pas de passerelle locale, donc les données ne sont pas traitées sur le continent. Cela crée non seulement un risque pour la sécurité des données, mais aussi une forme de dépendance.
2: Certains pays, notamment en Afrique australe comme la Namibie, ont rejeté l'arrivée de Starlink pour non-respect de régulations locales dédiées aux opérateurs télécoms. Dans le rapport, les auteurs recommandent une évolution vers un système hybride.
18: C'est la technologie du futur et l'Afrique doit y être intégrée. Concrètement, l'Internet satellite fournirait l'infrastructure, tandis que les opérateurs télécoms et les fournisseurs d'accès se chargeraient de distribuer le service aux utilisateurs. Ce modèle basé sur le partenariat est probablement celui qui peut le mieux répondre aux problèmes de couverture et de coûts que connaît aujourd'hui l'Afrique.
2: Le continent ne doit pas être un simple consommateur, mais un acteur de son réseau Internet, affirment les auteurs du rapport, qui recommandent aussi la mise en place de conditions de concurrence équitables entre l'Internet satellite et les opérateurs télécoms traditionnels. Lucie Mouillot, Kigali, RFI.
0: Et voilà, avant de retrouver RFI matin avec Andréane Mélard dans un petit peu moins de 5 minutes, vous avez reconnu le jingle, c'est l'humeur de Maman qui nous parle ce matin de politique et de foot. Et oui Maman, selon vous, tous les hommes politiques sont jaloux de l'entraîneur du PSG.
19: Oui, depuis ce week-end, il y a un homme que tous les politiciens gondouanais jalousent profondément. Un homme qui, contrairement à eux, peut briguer un troisième mandat sans manifestation de l'opposition ou de la société civile, sans menace de coup d'État et mieux, sous les encouragements du peuple. Cet homme, c'est Luis Enrique, le coach du PSG. Et oui, pendant que dans certains pays, dès que quelqu'un prononce troisième mandat, eh ben les gens sortent les casseroles, les vuvuzelas et parfois même font leurs valises pour fuir le pays. Eh ben, pour l'entraîneur du PSG, la foule réclame qu'après deuxième et il faut troisième. Mais bon, attention, ce n'est pas un troisième mandat présidentiel que les gens veulent. Hein. Non. Ils veulent une troisième Champions League et un mandat présidentiel à vie pour Luis Enrique. Elle est là, la différence entre politique et football. Quand président fondateur veut rester, il dit « Je veux un troisième mandat pour la stabilité du pays. » Et le gondouanais lambda chez lui devant sa télé qui lui répond « Ouais, c'est
20: surtout pour l'instabilité de ton compte en banque, ouais.
21: Alors que quand le coach du PSG dit qu'il veut une troisième Champions League, eh ben tout le monde applaudit. Les journalistes, les constitutionnalistes, les politiques de la majorité, mais aussi tous ceux de l'opposition, leurs militants, bref, tout le monde, quoi. La raison est très simple. En football, quand une équipe gagne, ben tout le monde gagne. Les supporters, les amateurs de foot, les commerçants, les journalistes, etc. Alors qu'en politique, quand président fondateur gagne, on sait qui gagne. C'est lui et son entourage. Et on sait aussi qui perd. C'est le pauvre Gondwanel lambda. En politique, le troisième mandat, ben, c'est comme un plat un peu bizarre. Personne ne sait ce qu'il y a dedans, mais tout le monde a mal au ventre avant même de goûter. En football, le troisième titre, eh ben, c'est comme un bon tchèboudjen. Tout le monde se jette dessus pour manger, même ceux qui n'en ont jamais goûté. Ce qui est rigolo, c'est que le football est un pouvoir qui mobilise les foules, change les destins. Le foot a réussi là où la politique a échoué, rendre le pouvoir agréable pour tout le monde. Bah oui, le football, c'est le pouvoir est un spectacle. Les gens achètent leurs tickets et quand tu gagnes, on t'applaudit, standing ovation. Même quand tu perds, les supporters t'applaudissent quand même, mon ami, sans aucune commission d'enquête, hein. Et puis surtout, en football, il y a une règle fondamentale que les politiciens n'ont jamais acceptée. Le patron incontesté, c'est le résultat, le score final. Tu peux faire 90 minutes de belles promesses, si tu n'as pas marqué, eh ben tu rentres chez toi, hein. Alors qu'en politique, quand le résultat ne plaît pas à président fondateur, eh ben il joue les prolongations, puis les prolongations des prolongations, puis les tirs au but, jusqu'à ce qu'on lui dise enfin que c'est lui qui a gagné. À demain.
22: À demain, bien sûr, Maman. On vous retrouve du lundi au jeudi sur la Radio du Monde. Merci à Pauline Berthélémy qui était à la réalisation de cette Afrique Matin. Merci à Pierre Pinto qui était à la rédaction en chef. On passe un énorme bonjour ce matin, bien sûr, puisque RFI n'existe pas sans ses auditeurs, à Tabou Kété qui nous écoute depuis 20 ans en Centrafrique. Il nous a écrit sur l'adresse africematin@rfi.fr pour nous le dire et on le remercie vivement, ça nous fait toujours plaisir. Dans un petit peu moins d'une minute, dans 30 secondes exactement, ce sera le début d'RFI Matin avec Andriane Mellard. Restez avec nous, excellente journée à tous.
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25: Bonjour à vous, très heureuse de vous retrouver RFI Matin. 7h, 10h de l'info, des invités, des reportages ce lundi au programme L'Éthiopie où on vote en ce moment même pour élire les députés qui derrière choisiront le Premier ministre. Abiy Ahmed veut rempiler. On parle aussi du Liban ce matin. Bonjour Julien Coquel-Rohem.
26: Bonjour Andréane. À la une, une réunion du Conseil de sécurité de l'ONU convoquée en urgence aujourd'hui. Alors qu'au Liban, l'invasion israélienne s'accélère, Benjamin Netanyahou dit vouloir étendre son offensive contre le Hezbollah dans le pays. Le tour des réactions à Beyrouth dans un instant avec notre correspondant sur place. La guerre au Moyen-Orient et de nouvelles frappes américaines contre l'Iran annoncées ce matin. Le Koweït dit répondre lui à des attaques de drones et de missiles. Dans ce journal également, la Colombie et la surprise du premier tour de la présidentielle. L'extrême droite déjoue les pronostics et arrive en tête du scrutin. Une journée d'élection également en Guinée hier et l'affluence particulièrement faible aux élections législatives et communales. Et puis une soirée pour célébrer une victoire à la saveur particulière. Les joueurs du PSG, vainqueurs d'une deuxième Ligue des Champions d'affilée, ont retrouvé hier soir le Parc des Princes.
25: Une réunion du Conseil de sécurité de l'ONU convoquée en urgence aujourd'hui.
26: À la demande de la France où Emmanuel Macron affirme que rien ne justifie l'escalade majeure en cours au sud Liban. Une journée de frappes israéliennes particulièrement violente hier, notamment autour de la ville côtière de Tyr et Israël, qui a franchi de nouvelles étapes dans l'invasion du pays. Un appel à évacuer sur une zone de 40 km entre la frontière et le fleuve Zahrani et la prise du château de Beaufort, site stratégique et citadelle historique pourtant protégé par l'UNESCO. Benjamin Netanyahou évoque un tournant décisif. Bonjour Paul Khalife.
1: Bonjour Julien, bonjour à toutes et à tous.
26: En direct de Beyrouth pour RFI, le Premier ministre israélien dit vouloir intensifier son offensive et étendre son emprise sur le Liban. Quelle réaction dans le pays ce matin ?
1: Eh bien, l'escalade israélienne a été accueillie dans un silence embarrassé des dirigeants politiques, la colère du Hezbollah et l'exaspération de la population. L'embarrassement du président Joseph Aoun et du premier ministre Nawaf Salam est d'autant plus grand que l'élargissement de l'invasion israélienne est intervenu alors qu'ils sont pleinement engagés dans des négociations directes avec Israël. Des négociations qui n'ont donné aucun résultat au niveau de la consolidation de la trêve. Un député du Hezbollah, Ali Fayyad, n'a pas manqué d'ailleurs de souligner que l'absence de résultats concrets est la preuve que l'échec du pari sur l'option des négociations directes avec Israël est consommé. Le président du Parlement, Nabih Berri, la plus importante figure chiite de l'État, a déclaré qu'il se portait garant du respect sans réserve et sans délai d'un cessez-le-feu par le Hezbollah. Mais il s'est demandé, je cite, « qui obligera Israël à mettre fin à son agression et à cesser de démolir des villages et des maisons ?» Sur le plan populaire, un début d'agitation s'est produit dimanche. Des partisans du Hezbollah se sont rassemblés dans le centre-ville de Beyrouth pour dénoncer l'incapacité des dirigeants à protéger le pays et ses citoyens face à Israël.
26: Paul Ralifet, merci beaucoup. Alors que la guerre menée par Israël au Liban a fait plus de 3400 morts dans le pays depuis le 2 mars. Le Hezbollah continue lui aussi ses tirs en direction d'Israël. C'est à la une de notre grand reportage du jour dont vous entendrez un extrait juste après ce journal.
25: La guerre au Liban dont l'Iran demande toujours la fin dans le cadre des négociations avec les États-Unis.
26: Des pourparlers qui patinent de nouveau puisque les États-Unis annoncent ce matin avoir frappé dans le week-end des radars et des sites de contrôle de drones en Iran. Le Koweït annonce de son côté faire face ce matin à une attaque de missiles et de drones, et les gardiens de la Révolution disent avoir visé une base utilisée pour des frappes américaines. L'Iran et les États-Unis semblaient se rapprocher d'un protocole d'accord ces derniers jours, mais le New York Times a annoncé samedi que Donald Trump avait finalement durci sa position. Hier, le principal négociateur iranien déclarait que l'Iran ne signerait pas d'accord sans recevoir de garantie sur ses droits. De son côté, le média CNN révèle dans une enquête les limites de l'offensive américaine. Des images satellites montrent que le régime iranien a pu déblayer à l'aide de simples bulldozers des sites souterrains de lancement de missiles frappés par Israël et les États-Unis.
25: La guerre qui semble avoir servi de prétexte à une répression accrue des libertés publiques dans les pays du Golfe.
26: C'est ce que révèle ce matin un rapport d'Amnesty International qui décompte plus de 1000 personnes arrêtées depuis le début de la guerre, notamment après avoir relayé des contenus en ligne ou exprimé leur opinion sur les attaques des États-Unis et d'Israël contre l'Iran. L'Organisation de défense des droits humains précise qu'au Koweït et à Bahreïn, des citoyens ont même été déchus de leur nationalité. D'autres ont écopé de peines de prison allant de 3 à 10 ans, Alice Froussard.
3: Lorsque les attaques américano-israéliennes sur l'Iran débutent fin février et que leurs répercussions se font sentir dans tous les pays du Golfe, le Koweït, Bahreïn, les Émirats Arabes Unis, le Qatar, l'Arabie Saoudite et Oman émettent des avertissements généraux à leurs citoyens contre le partage de contenu en ligne. Mais très vite, les arrestations sont massives, disproportionnée. Anne Savinel Barras est la présidente d'Amnesty International France.
4: Que ces États aident à se protéger, certes, mais à ce moment-là, on fait des lois plus précises, ciblées.
3: Car les restrictions vont bien au-delà de ce que permet le droit international. Certains sont détenus au motif d'avoir glorifié un État hostile et ses dirigeants militaires alors qu'une simple sympathie envers l'Iran a été exprimée. D'autres, parce qu'ils ont posté ou reposté des vidéos d'information sur les réseaux sociaux, sont accusés de nuire à la sécurité de l'État. Une volonté pour ces pays du Golfe de garder une belle image et de renforcer l'autoritarisme avec lequel ils gouvernent.
4: Les États veulent avoir une emprise totale sur leur territoire pour empêcher la population de dévier de la pensée unique qui est donnée par les autorités. On bascule dans des restrictions très fortes à la liberté d'informer, à la liberté d'être informé, et puis aussi à la liberté d'opinion, à la liberté d'expression, bien entendu.
3: Une mainmise sur l'information qui contribue au climat de confusion et de peur de tous ces citoyens.
26: Alice Froussard.
25: L'actualité ce matin, c'est aussi en Colombie. Les résultats du premier tour de la présidentielle hier et une surprise surprise.
26: L'erreur des sondages, alors que le successeur désigné de Gustavo Petro, le président sortant, était considéré comme le favori. C'est finalement l'extrême droite qui est arrivée hier en première place. 43,7% des voix pour l'avocat millionnaire Abelardo de la Espriella. Le sénateur de gauche Ivan Cepeda est finalement arrivé deuxième. 40,9% selon des résultats quasi définitifs. Correspondance à Bogota de Marie-Ève de Teuf.
5: Aucun sondage n'avait annoncé le score d'Abelardo de la Espriella, mais tous avaient enregistré depuis un mois la phénoménale percée de cet outsider d'ultra-droite qui se fait appeler le tigre. La douche est froide pour le candidat de gauche, Ivan Cepeda, que tous les sondages donnaient favori du premier tour depuis des mois. De la Espriella se présente comme un candidat anti-système. Il promet, entre autres, de mettre tous les criminels en prison ou de les exterminer, je cite, « comme des rats ». Ce discours sécuritaire a payé, mais la gauche n'est pas balayée. De la Espriella et Cepeda totalisent à eux seuls près de 85% des voix. C'est dire si l'opinion est polarisée. Dès que les résultats sont tombés, experts et analystes ont sorti leurs calculettes et leurs pronostics pour le deuxième tour. Où vont aller les votes des autres candidats? La candidate de la droite dure traditionnelle, Paloma Valencia, qui, avec 6% des voix, est la grande perdante de cette élection, a immédiatement annoncé son soutien à de la Espriella. Au centre, les petits candidats hésitent encore. Marie-Ève de Teuf, Bogota, RFI.
26: Et le candidat de la gauche, Ivan Cepeda, qui cherche les raisons de sa deuxième place surprise, il affirme sans donner de preuve que 10 millions de votes ont été mal comptés et dit vouloir enquêter sur un écart de 885 000 personnes dans le recensement électoral. Le second tour de la présidentielle en Colombie est prévu le 21 juin.
25: Du côté du Pérou, ce sera dimanche prochain.
26: Le second tour qui opposera, lui, le candidat de gauche, Roberto Sanchez, et la candidate de droite, Keiko Fujimori, fille et héritière politique de l'autocrate Alberto Fujimori. Elle semble légèrement devant dans les sondages, mais son avance s'est réduite d'un point en 10 jours. Les deux candidats s'affrontaient hier soir dans un ultime débat. On en parle à 7h, temps universel.
25: Dans la région au Nicaragua, la mort en détention d'un chef indigène emprisonné depuis 3 ans.
26: Brooklyn Rivera, chef des Indiens, Miskitos, l'ethnie la plus importante de la côte caribéenne du pays. Il avait été arrêté en septembre 2023. Après avoir dénoncé le sort des populations indigènes lors d'une conférence internationale, Amnesty International le considérait comme un prisonnier d'opinion. Les États-Unis demandaient sa libération et un groupe d'experts de l'ONU avait demandé il y a un mois des preuves de vie. Le gouvernement avait publié mercredi des photos de lui, très amaigri et sous assistance respiratoire à l'hôpital. Le secrétaire général de l'Organisation des États américains exige une enquête indépendante et transparente.
25: Il est 5h10 à Conakry. Ce dimanche était aussi une journée de vote en Guinée.
26: Après la présidentielle de décembre et la victoire du chef de la junte Mamadi Doumbouya 4 ans après son coup d'État, des élections législatives et communales hier qui se sont déroulées dans le calme, sans incident majeur, mais avec, il faut le noter, une affluence particulièrement faible dans les bureaux de vote. Tanguy Billan.
6: Dans le quartier de Kamayenne, proche du centre-ville de Conakry, les bureaux de vote sont restés vides pendant l'essentiel de la journée. Mais Abdoul, lui, s'est rendu aux urnes et il exhibe fièrement son doigt plein d'encre.
7: Même s'il y avait peu de gens, c'était important de voter. Moi, je soutiens Mamadi Doumbouya. Je veux qu'il dispose d'une large majorité à l'Assemblée pour qu'il puisse faire passer ses lois et que le pays se développe sur le plan économique. Mais le plus important pour moi, c'est l'élection communale. Je veux qu'on ait une bonne équipe municipale ici à Kamayenne pour développer le quartier et rénover les écoles.
6: Amadou, lui, n'a pas voulu prendre part au vote. Les Forces Vives, la coalition qui regroupe notamment les partis d'opposition dissous en mars dernier, comme le RPG ou l'UFDG, avait appelé au boycott. Il a suivi leurs consignes.
8: Les conditions n'étaient pas réunies pour voter. Ces élections ne sont pas équitables. Elles ne sont pas libres ni transparentes. Les résultats sont connus d'avance. Alors à quoi bon voter? J'aurais voté si mon vote avait pu représenter quelque chose, si les partis politiques représentatifs avaient pu présenter leur candidat. Mais là, ça ne sert à rien. Donc, j'ai suivi leur appel au boycott.
6: Pour plusieurs observateurs de la vie politique guinéenne, cette faible affluence pourrait aussi s'expliquer par la date choisie par les autorités. La tabaski a en effet eu lieu cette semaine et a été fêtée en famille au village. Beaucoup d'électeurs ne sont probablement pas encore rentrés sur leur lieu de vote. Tanguy Billan, Conakry,
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25: Et puis Julien, Paris de nouveau en fête hier.
9: La capitale française qui avait déjà chaviré samedi soir et qui a célébré ce dimanche en beauté le retour des joueurs du Paris Saint-Germain avec une deuxième Ligue des Champions d'affilée dans leur bagage. Ils sont venus la brandir sous la Tour Eiffel avant de passer par le Palais de l'Élysée. Et la soirée s'est terminée bien sûr dans l'antre des Parisiens, le Parc des Princes, où quelques 40 000 supporters s'étaient rassemblés. Un bonheur partagé sous les yeux et au micro de Baptiste Leduc.
11: Les supporters étaient tellement heureux de retrouver leur héros que Nasser Al-Khelaïfi, le président du PSG, a eu toutes les peines du monde à commencer son discours. La joie et la fierté se lisaient aussi dans la voix du capitaine Marquinhos au moment de brandir la coupe devant un Parc des Princes aux anges. Une deuxième Ligue des Champions de suite, c'est historique et ça donne le droit aux supporters de comparer les émotions.
12: La première fois c'était historique, la deuxième fois c'est légendaire. Paris est légendaire.
11: Difficile d'être lucide quand la foule vous bouscule et que les fumigènes vous aveuglent, mais à en croire les Parisiens, cette victoire avait une saveur particulière.
13: Soirée exceptionnelle, meilleure que la saison dernière, ouais meilleure. Là on a bien stressé, comme ça la victoire est encore meilleure. Et allez Paris,
14: le back to back.
15: Bah l'autre, c'était la première, il y a quand même un truc différent, mais celle-ci était tellement plus dure et tellement plus intense.
16: Et on rentre dans l'histoire, deux d'affilée, on rentre dans les grands clubs comme le Real, comme l'Ajax.
15: Et du coup, on essaye de voir encore plus grand, pourquoi pas l'année prochaine, on va aller à Madrid. Hein.
11: Après tant d'années à les attendre, Paris a pris goût à ces nuits de folie.
9: Baptiste Leduc et le Parc des Princes, deux étoiles dans les yeux, il est 7h13 à Paris.
25: Julien Coquelin, merci. Et on va encore beaucoup parler de foot ce matin après cette deuxième étoile remportée par le PSG. Toute l'équipe d'appel sur l'actualité attend ce matin votre réaction, votre ressenti après cette victoire de Paris. Rendez-vous 10h10 et le foot, c'est aussi la Coupe du Monde qui approche. Ça commence dans 10 jours, 10 comme le nombre d'équipes africaines qualifiées pour ce mondial. Alors d'ici le coup d'envoi, on vous fait entendre sur RFI l'excitation qui monte dans ces pays en lice pour la compétition. Aujourd'hui, on est au Maroc.
27: J'attends avec impatience la Coupe du Monde, qu'on se retrouve en finale et qu'on la remporte.
25: Reportage à écouter dans un peu plus de 2 heures. Ce matin aussi, on parle de ces élections en Éthiopie, du Liban, où Israël étend de jour en jour son offensive, de la Colombie après le premier tour de la présidentielle, l'extrême droite en tête. C'est une surprise, RFI Matin. Notre grand invité international aujourd'hui à 8h20, Arnaud Pontus, vous recevez Enrico Letta, président de l'Institut Jacques Delors, ancien président du Conseil italien.
28: Oui, on a l'habitude d'appeler un Européen convaincu. Dans son pays, l'Italie, il a été plusieurs fois ministre, député européen, puis donc Premier ministre en 2013-2014. En avril 2024, il avait remis à la Commission européenne un rapport sur la compétitivité et le marché unique. Il regrette la fragmentation, les divisions des 27 et il appelle les Européens à faire plus ensemble dans les secteurs clés comme le militaire ou l'intelligence artificielle. Enrico Letta propose notamment un marché commun de la défense européenne. Comment cela peut-il fonctionner à l'heure de la menace russe, du désamour américain et de la concurrence chinoise? Quelle place pour l'Europe dans le chaos géopolitique actuel? Les réponses d'Enrico Letta tout à l'heure.
25: À 6h20, temps universel. Et dans une demi-heure, RFI reçoit l'historienne Marie-Cécile Zinsou. On va parler avec elle restitution des biens culturels pillés en Afrique. Bienvenue si vous nous rejoignez. Israël intensifie donc ses opérations dans le sud Liban en dépit de la trêve en vigueur et le Conseil de sécurité de l'ONU se réunit donc cet après-midi pour en parler. Ce week-end, l'État hébreu s'est emparé de la forteresse médiévale de Beaufort, un tournant décisif présenté par Benjamin Netanyahou. Israël multiplie aussi les bombardements. Plusieurs localités du sud Liban sont visées comme Tyr ou encore la région de Nabatieh. Vous l'entendiez peut-être dans le journal, l'intensification de l'offensive israélienne exaspère les Libanais. Les Israéliens du Nord, eux, subissent désespérés les frappes du Hezbollah. Frédéric Misselin nous emmène à leur rencontre.
29: Juste à côté de Metoula, Kiryat Shmona. C'est la grande ville de la frontière nord. Nous y sommes allés une dizaine de jours après le début du conflit avec le Liban. Il y a moins de 3 ans, ils étaient encore 25 000. La guerre à Gaza, puis celle avec le Hezbollah, ont fait fuir la population. Aujourd'hui, il reste à peine 6 000 habitants à Kiryat Shmona. Nous avons rencontré là-bas des gens qui s'affichaient combatifs, résistants, mais qui se disaient aussi épuisés sur le parking d'un supermarché et là confie sa fatigue récurrente.
0: C'est horrible, on vit de boum en boum dans les abris, c'est pas une vie. Surtout psychologiquement, on est épuisé, on se dit qu'on n'a plus la force. On n'a plus la force pour ça. D'autant qu'on pense que ça ne va jamais se terminer. Il y aura un cessez-le-feu et puis ça recommencera. Ça recommencera toujours, c'est comme ça depuis que je suis née, ça fait presque 50 ans. Je ne pense pas que ça changera un jour. Il y aura des cessez-le-feu ici et là, mais ça ne disparaîtra pas. Bien sûr que j'aimerais partir. Si j'avais su, je serais partie depuis longtemps. J'espère que mes enfants partiront et que je les suivrai.
29: Certains ont exprimé des regrets, demandant à l'État de les aider, de les évacuer. Mais Benjamin Netanyahou, le premier ministre israélien, a insisté auprès des élus locaux. Il faut faire en sorte que les habitants de la zone restent. Après 15 jours de guerre, Yuval a choisi.
0: Je suis très fatiguée, on ne dort pas de la nuit. J'ai un tank en face de chez moi et il tire tout le temps. J'habite dans un quartier près de la frontière, alors on entend tout. On ne dort pas. Pour l'instant, on va partir pour un mois, parce que c'est invivable ici. On réfléchira à ce qu'on va faire vers la fin de l'année scolaire. A priori, dans la région de Haïfa. On part demain.
2: Un extrait de notre grand reportage du jour signé Frédéric Misselin. Il est à écouter intégralement tout à l'heure, 19h10, heure de Paris, 7h18 pour l'instant dans la capitale française. La France, où la chaleur est quelque peu retombée après des records la semaine passée, mais cet épisode de canicule aussi tôt dans l'année, les températures étaient historiques pour un mois de mai. Et bien cela a suscité l'inquiétude, notamment dans les régions les plus sèches, face à l'épuisement des nappes phréatiques en période estivale et à la surconsommation habituelle due aux touristes. Plusieurs communes de France ont choisi d'augmenter les tarifs de l'eau, une tarification saisonnière adoptée déjà il y a 3 ans à Grasse et cette année à Villeneuve-Loubet dans le sud de la France. C'est un reportage de Siam Spencer.
10: Augmenter le prix de l'eau pour sensibiliser la population, c'est ce qu'a choisi de mettre en place en 2023 le maire de Grasse, Jérôme Viau.
17: On a eu des périodes de sécheresse assez dures en 2021. On a voulu instaurer une augmentation de l'eau de 20% du prix entre le mois de juin et le mois d'octobre. Donc cette augmentation du prix, elle a eu des effets mécaniques où on a vu qu'il y avait une baisse de la consommation de l'eau pendant ce moment. On a diminué pendant la période la plus sensible, là où il y a la raréfaction de la ressource la plus forte, de 7 à 8% la consommation de tout un territoire.
10: D'autres communes lui ont emboîté le pas, c'est le cas de Villeneuve-Loubet, à quelques kilomètres, Lionel Lucas, maire de la ville.
19: Ça me fatigue depuis longtemps de voir nos concitoyens ne pas se préoccuper de l'eau, de les voir laver leur voiture à 15h l'après-midi en plein mois d'août. Ou voilà, donc ce gaspillage de l'eau qui est aussi de l'eau potable, je trouve, est indécent.
10: À Villeneuve-Loubet, le prix va augmenter de 40% entre juin et septembre, alors certains habitants comme Raphaël ont décidé d'anticiper le remplissage de la piscine dès le mois de mai.
20: Pour pouvoir la remplir avant qu'il y ait cette affluence de prix, ouais. Donc on la remplit une fois et après on la remplit plus jusqu'à la fin de l'été.
21: Même quand ça s'évapore un peu?
20: Pas beaucoup du coup, vu que là on a vu que ça allait vachement augmenter, c'est vrai qu'on va faire plus attention.
10: Sur les 8 autres mois de l'année, le prix va baisser de 45%, promettant ainsi sur une facture annuelle une baisse globale pour les ménages les plus prudents.
19: 80% de nos concitoyens, 75%, sont à 120 mètres cubes par an. C'est raisonnable et eux, ils vont voir plutôt le prix de l'eau baisser d'ailleurs.
10: Ce sera très probablement le cas d'habitants comme Patrick.
22: Je vis seul, après ça concerne les gens qui ont une famille, qui ont une piscine, qui ont un grand jardin. Que je consomme un peu plus l'été, bon, ça va faire, parce qu'on prend plus de douches l'été. C'est pas plus mal si ça équilibre après.
10: Et tant mieux, explique Lionel Lucas, car c'est précisément les gros consommateurs que vise cette nouvelle tarification.
19: Mais c'est surtout les grandes résidences, des domaines, ce sont les 20%. 25% qui, eux, sont dans les autres catégories. On a des gens très aisés qui trouvent normal de changer l'eau de la piscine tous les 15 jours, quoi, au lieu de se contenter d'en rajouter. Et puis, les touristes qui viennent et qui eux, se préoccupent de rien, quoi.
10: Un nouveau tarif qui entrera en vigueur le 1er juin prochain.
2: Voilà, une tarification saisonnière mise en place dans certaines villes du sud de la France. Mais pour préserver l'eau, certains pays du monde ont adopté un autre modèle, celui de la tarification différenciée. C'est cette fois la consommation qui dicte le prix. Simon Rosé nous en parle.
1: En France, des villes comme Dunkerque ou Montpellier appliquent déjà une tarification progressive. Les premiers mètres cubes restent abordables, mais la facture peut vite grimper pour les gros consommateurs. L'objectif est double, environnemental pour préserver la ressource, mais également social, pour accompagner les foyers les moins riches. L'un des exemples les plus anciens se trouve en Afrique du Sud, où depuis 2000, les 6 premiers mètres cubes sont gratuits, mais d'autres pays sur tous les continents ont adopté des mesures similaires. Le bilan reste cependant nuancé. Si les gros consommateurs paient effectivement davantage, les ménages modestes utilisent quotidiennement moins d'eau et bénéficient donc peu des économies promises. Les familles pauvres et nombreuses peuvent également être pénalisées par ces systèmes de tarification par tranche. Autre écueil, une baisse de la consommation d'eau signifie également une baisse des recettes pour les organismes publics qui en ont la charge, ce qui a pu conduire à fragiliser le financement et l'entretien des réseaux. Ce système permet néanmoins de réelles économies sur la ressource en eau et de plus en plus de collectivités s'y intéressent, confrontées à des pénuries plus fréquentes en raison du changement climatique.
2: Simon Rosé pour refermer ce dossier. On reste avec le service environnement des RFI tout de suite. C'est notre question d'environnement. On parle de l'énergie essentielle au développement économique, mais responsable aussi de la crise climatique. Laurent Guignard, pourquoi l'énergie est la clé de tout, de l'économie et du climat?
3: Alors, je vous propose une rapide histoire de l'énergie. La première des énergies maîtrisées par l'espèce humaine, c'est le feu, immortalisé dans La guerre du feu, le film de Jean-Jacques Hano. Bon, on comprend pas tout, mais en gros, il y en a un qui demande à l'autre, t'as pas du feu?
2: Et la maîtrise du feu, Florent, c'est une date majeure dans l'histoire de l'humanité, hein.
3: Oui, il y a à peu près 400 000 ans, tout le monde commence à maîtriser le feu qui permet de cuire les aliments, donc de mieux les assimiler, qui permet de se chauffer et donc de conquérir de nouveaux territoires plus froids, de lutter contre les prédateurs avant de fabriquer des outils. C'est une révolution, même si elle n'est pas encore industrielle. Dès cette période, l'espèce humaine a le feu sacré.
2: Et ensuite, d'autres sources d'énergie vont émerger progressivement.
3: Eh oui, l'homme utilisait sa force, il va domestiquer celle d'autres animaux. Le muscle est une source d'énergie, le muscle des vaches et des chevaux, bien commode par exemple quand on veut labourer un champ. Les humains vont aussi maîtriser la force du vent et de l'eau avec les premiers moulins qui servent par exemple à moudre le grain pour l'alimentation avant de produire bien plus tard de l'électricité.
2: Et puis, on rentre dans l'ère moderne de l'énergie.
3: Et c'est l'ère, le règne des énergies fossiles, le charbon d'abord qui provoque la révolution industrielle au 19e siècle, la possibilité de produire en grand nombre toutes sortes d'objets utiles au confort. En quelques minutes, une machine peut produire ce qu'un homme ou une femme mettrait des jours à fabriquer. Vient ensuite la généralisation du pétrole et du gaz, des décennies avant l'énergie nucléaire. Et tout apporte un confort incontestable. L'énergie permet de produire, de se déplacer, de transporter, de se nourrir, de s'habiller, de s'éclairer, de se chauffer. En fait, sans énergie, on retournerait à l'âge de pierre.
2: Et sans énergie, pas d'économie.
3: Bah oui, parce que l'économie, c'est tout simplement de l'énergie transformée en biens, en services. Et on l'a vu récemment avec la guerre en Ukraine. Et on le voit aujourd'hui quand le détroit d'Ormuz est bloqué, quand l'énergie est moins disponible et quand elle devient trop chère, c'est toute l'économie mondiale qui vacille.
2: Et l'énergie, c'est aussi la clé du climat.
3: Et oui, parce que les énergies fossiles sont responsables de la crise climatique. L'énergie, la solution du progrès, est aujourd'hui devenue un problème. L'énergie, c'est la vie, mais elle pourrait être mortelle. Le charbon, le pétrole et le gaz que nous brûlons émettent du CO2, le principal gaz à effet de serre responsable du changement climatique, et on en brûle de plus en plus parce que les besoins et la population augmentent et parce que tout le monde a droit au développement. Comme l'a dit la Banque mondiale, l'énergie est l'élément central du développement.
2: D'où l'émergence des énergies renouvelables.
3: Oui, et c'est sûrement le grand enjeu de notre siècle, trouver davantage d'énergie sans remettre en cause notre survie. Le développement de l'énergie photovoltaïque, les panneaux solaires, est à cet égard édifiant. Jamais dans l'histoire de l'humanité, une énergie n'avait connu une croissance aussi rapide. Et c'est là encore une révolution, parce que l'histoire de l'humanité, c'est aussi ça, sa capacité à maîtriser toujours plus d'énergie.
25: Florent Guignard pour la question d'environnement sur RFI. Vous restez avec nous dans moins de 5 minutes, le retour de l'info africaine. Mais d'abord, musique, l'artiste français Tété est sur notre playlist du mois avec son titre Vertige du Seum.

0: Vertige du Somme, titre de l'artiste Tété, à retrouver sur la playlist RFI. Ça se passe sur toutes les plateformes d'écoute. Vous restez avec nous, le retour de l'info dans une minute.
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0: RFI 7h30 à Paris et Bounia 6h30 à Kinshasa. L'heure du journal. Bonjour Paul-Laurent Spinelli.
6: Bonjour Andréane, bonjour à tous.
0: À la une des guérisons encourageantes dans la lutte contre Ebola en RDC.
6: Au total, 5 personnes qui avaient contracté la maladie ont été soignées alors qu'il n'existe toujours aucun vaccin ni traitement contre la souche Bundibugyo qui sévit dans le pays et en Ouganda. La Centrafrique ne compte aucun cas confirmé, mais l'inquiétude gagne certains habitants de Bangui, vous l'entendrez. Quels députés les Éthiopiens vont-ils choisir ces jours de scrutin législatif aujourd'hui dans le pays? Les élus désigneront ensuite le Premier ministre. La région du Tigré n'est pas concernée par ces législatives. À Madagascar, le colonel Michael Ranjanirin fait le bilan de 7 mois de refondation. Et puis les autorités algériennes prennent très au sérieux les risques de départ de feux de forêt cet été. Un décret a donc été adopté pour en interdire l'accès jusqu'à fin octobre et de gros moyens ont été alloués à la surveillance de ces espaces. Il n'existe toujours aucun vaccin ni traitement contre la souche Bundibugyo d'Ebola, mais il est pourtant possible d'en guérir. Au total, 5 personnes ont vécu la maladie, dont 4 à Bounia, dans la province de l'Ituri, dans le nord-est de la RDC. Avant de rentrer à Kinshasa, hier, le directeur de l'OMS, Tedros Ghebreyesus, a rencontré ses patients guéris lors de son déplacement en Ituri ce week-end, Pascal Moulégua.
7: Ces 4 nouveaux patients guéris ont été présentés au patron de l'OMS, au Centre médical évangélique de Bounia. Sur des images relayées par le ministère de la Santé, une infirmière témoigne.
8: Ebola est une très mauvaise maladie, j'ai souffert. Je dis merci car maintenant je suis guérie, mais je reste traumatisée par les disparitions autour de moi. Mon médecin traitant par exemple est mort. Au départ, on ne se méfiait pas. Mais comme pour beaucoup, c'est en manipulant des malades sans protection que nous avons été contaminés par Ebola.
7: Le thérapeute Mika, lui aussi, est tombé malade dans les mêmes circonstances.
9: J'ai été hospitalisé à partir du 16 mai, et cela pendant 10 jours. J'ai bénéficié de soins, un traitement clinique qui a marché sur moi. Je suis guéri.
7: Des signes très encourageants pour les numéro 1 de l'OMS, Tedros Ghebreyesus.
10: Votre courage donne de l'espoir et vous êtes la preuve vivante que cette épidémie peut être stoppée. Ensuite, aux agents de santé, encore une fois, merci pour votre engagement. Je sais que c'est une période très risquée pour vous et cela me fait de la peine de voir des professionnels de santé qui sont déjà morts à cause d'Ebola alors qu'ils servaient les autres. Vous risquez donc réellement votre vie en aidant les autres à survivre.
7: While helping others to survive. Selon les responsables du centre de traitement, des patients ont été soignés symptomatiquement avec une combinaison d'antibiotiques et d'autres produits, comme s'ils souffraient du paludisme. Mais les équipes soignantes disent attendre des pieds fermes et les vaccins et les traitements homologués pour couper la chaîne de transmission. Pascal Moulégua, Kinshasa. RFI.
6: Et dans une tribune publiée hier dans le Financial Times, Jean Kaseya, le directeur de l'Africa CDC, à l'agence sanitaire de l'Union africaine, a donné un nouveau bilan de cette épidémie d'Ebola qui sévit en Ouganda et en RDC. Plus de 1100 cas suspects ont été dénombrés, 43 morts confirmés sur 263 soupçonnés d'avoir été provoqués par le virus. Au Brésil, 2 hommes, eux, ont été placés à l'isolement en raison de symptômes qui correspondent à ceux d'Ebola. L'un d'eux se trouve actuellement à Sao Paulo. Il rentrait justement de RDC. L'autre revenait d'Ouganda. Lui a été testé positif au paludisme. Son cas reste toutefois sous surveillance, a indiqué la mairie de Rio de Janeiro, où il est actuellement. Le variant Bundibugyo, qui ne s'est pas officiellement propagé jusqu'en République centrafricaine pour le moment, mais la psychose, elle, commence à se répandre dans la capitale. La semaine dernière, le décès d'un ressortissant congolais, pourtant provoqué par la tuberculose au quartier Kokoro, a renforcé les rumeurs. De nombreux habitants sont préoccupés en raison de la proximité de Bangui avec la ville congolaise de Zongo, située de l'autre côté de la rivière Oubangui. Rolf Steph Domialeux.
11: Sur les berges de la rivière Oubangui, les regards se tournent régulièrement vers les embarcations qui accostent et repartent entre Bangui et Zongo. Pour Melchi, un riverain, ces échanges transfrontaliers sont indispensables à la vie économique des deux pays, mais ils suscitent également des inquiétudes face au risque d'importation du virus Ebola.
12: C'est un virus dangereux. La proximité entre les deux pays est une source d'inquiétude. Chaque jour, des dizaines d'embarcations assurent les déplacements des populations. La prévention demeure la meilleure arme contre cette maladie.
11: Dans les quartiers de Bangui, les conversations tournent autour de cette menace sanitaire. John redoute les conséquences d'une éventuelle apparition du virus dans le pays.
13: Il faut que le gouvernement agisse là-dessus.
14: Le gouvernement doit prendre ses responsabilités. Les hôpitaux du pays ne sont pas suffisamment équipés. Si ce virus arrive ici, il sera difficile de le maîtriser. Il est important de sensibiliser la population.
11: De leur côté, les autorités sanitaires assurent renforcer les mesures de prévention et de surveillance. Docteur Pierre Somsé est ministre de la Santé.
15: À partir d'aujourd'hui, tous les décès qui ont lieu dans les quartiers sont des suspects. Jusqu'à preuve du contraire, le ministère de la Santé s'est engagé avec la collaboration de tous les partenaires dans un processus de prévention, de programmation pour lancer un processus de préparation aussi au niveau des hôpitaux qui ont leurs défis.
11: Malgré ces inquiétudes, la vie suit son cours dans la capitale centrafricaine. À ce jour, aucun cas du virus Ebola n'a été détecté dans le pays. Rolf Steph Domialeux, Bangui. RFI.
6: En RDC, la communauté pygmée de Beni, dans le Nord Kivu, a été frappée par une attaque des ADF, groupe armé affilié à l'État islamique. C'était dans la nuit de samedi à dimanche. Un premier bilan fait état de 14 morts et parmi les victimes, le comédien connu localement Nzonzu Mangese. Différents conflits empêchent un déroulement normal des élections législatives aujourd'hui en Éthiopie. Les électeurs se déplacent aux urnes pour choisir leurs députés qui seront ensuite chargés de désigner un premier ministre. Le sortant Abiy Ahmed veut rester en poste, mais la crédibilité de ce scrutin en un seul tour est mise à mal par des difficultés locales. Marlène Panara, c'est le cas notamment en Amhara et en Oromia, minés par l'insécurité. Et dans le Tigré, Marlène, les bureaux de vote n'ouvriront même pas leurs portes.
16: Comme en 2021, les élections n'auront pas lieu au Tigré. Ces derniers mois, les tensions entre le gouvernement et la région n'ont cessé de s'intensifier. Fin janvier, des affrontements directs ont opposé l'armée fédérale aux forces tigréennes dans la zone de Tsemlet. Une première depuis la fin de la guerre en novembre 2022, une guerre qui avait fait près de 600 000 morts. Aujourd'hui, le Tigré se trouve dans un état de quasi-siège économique avec l'interruption des services bancaires et des retards dans les versements du budget régional par le gouvernement. Les fonctionnaires ne sont donc pas payés. Dans la région voisine de l'Amhara, le scrutin aura lieu dans les grandes villes, mais il a été annulé dans plusieurs circonscriptions rurales où sont implantés les FANO, une milice nationaliste, des zones rouges selon la carte établie par la commission électorale. En Oromia aussi, le vote est compromis. Le conflit qui oppose l'armée de libération Oromo à l'armée fédérale depuis 2018 rend les déplacements dangereux pour les habitants. Le scrutin est tout de même maintenu dans l'ensemble de la région qui compte la moitié des électeurs enregistrés du pays. Marlène Panara, Addis Abeba, RFI.
6: À Madagascar, à 3 jours du lancement de la concertation nationale, le président de la refondation s'est longuement...
16: Le scrutin est tout de même maintenu dans l'ensemble de la région qui compte la moitié des électeurs enregistrés du pays. Marlène Panara, Addis Abeba, RFI.
6: À Madagascar, à 3 jours du lancement de la concertation nationale, le président de la refondation s'est longuement exprimé hier soir à la télévision.

0: Guy Balagan, un duo qui trace sa voie depuis plus de 20 ans maintenant entre Tel Aviv, Istanbul et Paris. Et ici, on écoute Gözlerim Yahalom, le morceau titre de leur troisième album. 9 chansons polyglottes. Carmen, comment est-ce que vous définiriez leur style?
1: C'est une sorte de rock blues orientalisant. Eux-mêmes parlent de world rock identitaire, avec un S évidemment, car ce duo brasse anglais, français, arabe, turc et hébreu, rien que sur cet album, et peut aussi chanter en grec, en espagnol et en maldivien, parlé par quelques 300 000 habitants dans le monde. Donc Guy Balagan joue avec les langues et les mots, les empile, les fusionne pour les rendre plus universels, et de préférence avec une pointe d'humour.

0: un joyeux méli-mélo de langue hein, dans ce titre Falafel Power, la puissance du falafel, très années 70. Hein, d'où vient Boogie Balagan hein.
1: Là, ils sont tous les deux nés en Israël, se nomment Azri et Gabri, vivent aujourd'hui en France et ont tiré le nom de leur groupe d'une comédie israélienne culte des années 70, justement, sachant que Balagan désigne aussi le bordel au sens joyeux, et c'est exactement ce que ces deux troubadours cosmopolites défendent depuis leur début en 2004, la joie en dépit du chaos.
2: Le premier album, c'était Lamenter chez Mouralou. Et la question, si on arrêtait de se lamenter.
3: Faire tomber les murs, comme dans les histoires de Jéricho, qu'ils ont fait tomber les murs avec des trompettes. Nous, c'est avec des riffs de guitare.
2: Le deuxième album, Idiot Bravo, on a imaginé John Wayne dans la peau d'un bédouin. Donc on essaie de mettre en opposition des codes et des clichés et de les transférer dans notre univers. Le troisième album, Gözlerim Yalom, on évoque les larmes, on évoque les yeux. On évoque le diamant, parce que certaines larmes, pour nous, sont éternelles.
3: Même si l'album il est un peu plus sombre, hein, malgré le chaos qui nous entoure, on reste focalisé sur l'espoir.
2: Mettre Échec et Hamar, les mauvais pensants, et c'est un peu ça le Boogiepédia universaliste. Ah.

0: hein, Boogie Balagan vole jusqu'en Louisiane pour chanter cette chanson. Une chanson plutôt bluesy, Carmen.
1: Ouais, ce sont des grands voyageurs dans l'âme, André, hein, des rêveurs un peu perchés, mais aussi idéalistes, utopistes. Ils ont par exemple imaginé une ville fictive, Palest Israel City, où la paix et l'humanisme seraient les seuls principes constitutionnels. Et ils ont signé la bande originale du film Le Cochon de Gaza, César du meilleur premier film qui aborde le conflit israélo-palestinien avec un certain humour. Mais ce qui les distingue avant tout, c'est leur manière de manier les mots. Comme dans Purple Fez, à la fois clin d'œil à Purple Haze de Jimi Hendrix, et référence au Fez, ce fameux chapeau rouge en feutre lié à la ville de Fez au Maroc. Et le résultat, un vrai feu d'artifice linguistique, humaniste et rassembleur.

dans Love Sharabia, on chante Dunya ne elam. Dunya, qui en turc et en arabe veut dire le monde. En hébreu, ne'elam, ça évoque la disparition. Mais en persan, ça veut dire le bleu de l'azur, l'infinité de l'océan. Et donc voilà.

0: Dans la même phrase, on peut avoir un constat sombre, le chaos et ce monde qui disparaît, et en même temps ce monde qui nous réunit tous. Boogie Balagan, ça met le doigt sur le dénominateur commun plutôt que ce qui nous sépare.
1: Boogie Balagan et leur troisième album Goslorim Yahalom, également disponible en vinyle. C'était notre choix musical ce matin. Merci Carmen Lunsman.
2: Merci Andréane.
1: Et merci à Christophe Pernet qui a réalisé cette matinée d'information. Je vous souhaite une très belle journée à tous les auditeurs et toutes les auditrices. RFI Matin, c'est terminé. Dans deux minutes, le journal international suivi de votre émission Appel sur l'actualité. Bonjour Juan Gomez.
3: Bonjour Andréane Mélard. Bonjour à tous et à toutes.
1: Vous parlez foot ce matin dans le débat. Et vous revenez sur le sacre du PSG.
3: Oui, ça s'est joué au tir au but. Mais Paris l'a fait. Paris l'a fait pour la deuxième fois consécutive. Paris qui décroche sa deuxième étoile et rejoint ainsi le cercle très fermé des 8 clubs ayant accompli un tel exploit. Alors qu'avez-vous pensé de cette rencontre? D'ailleurs, était-ce une grande finale européenne? Et dites-nous ce qui a manqué finalement aux Gunners, à Arsenal, pour décrocher son premier titre en Ligue des Champions. Vous nous appelez 33 9 693 693 70. À demain, Andréane.
1: À demain.
3: Dans tout juste une minute, le journal.
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3: Il est 10h à Paris, 8h en temps universel. Merci d'écouter RFI. Vous avez la parole dans 10 minutes, vos questions sur l'actualité. Et dans 40 minutes, nous jouerons les prolongations après le sacre du PSG face à Arsenal. Les Parisiens champions d'Europe pour la deuxième année consécutive. Mais d'abord le journal international. Bonjour Gaëtan Plenel.
7: Bonjour Juan et bonjour à tous. Des frappes israéliennes à venir dans la banlieue sud de Beyrouth. Tandis que les Américains ont frappé le sud de l'Iran cette nuit. On va faire un point sur la situation au Proche et au Moyen-Orient dans un instant. Et puis on va parler aussi des différents scrutins électoraux en cours ou à venir, en Colombie, c'était hier, en Éthiopie aujourd'hui. Israël ordonne donc ce matin à son armée de frapper la banlieue sud de la capitale libanaise Beyrouth, un bastion du Hezbollah que l'État hébreu accuse de violer le cessez-le-feu. Une accusation similaire également régulièrement formulée par le mouvement chiite à l'encontre d'Israël qui étend ses opérations dans le sud du Liban. Hier, les soldats israéliens ont notamment pris le contrôle de la forteresse de Beaufort et pour de nombreux analystes, c'est une occupation durable qui se dessine bien qu'illégale aux yeux du droit international. À l'heure actuelle, 2000 km² de territoire libanais sont ainsi occupés, soit près d'un cinquième du pays. Alors qu'est-ce que ça nous dit de la stratégie israélienne? On a posé la question à Pierre France, chercheur en sciences politiques et spécialiste du Liban.
8: Il n'y a clairement pas de plan prédéfini israélien, ce qui suscite énormément de spéculations au Liban et aussi en Israël. Le problème, c'est que l'appétit vient en mangeant. C'est-à-dire que quand on commence à occuper un territoire, l'idée de l'occuper durablement va pouvoir s'installer. Et là, on a vu apparaître ces derniers jours des plans, justement, disant finalement, est-ce que cette ligne jaune, qui était quand même une terminologie reprise de Gaza, ce qui était déjà particulièrement effrayant pour les Libanais, est-ce que cette ligne jaune devrait pas être étendue jusqu'à une ligne Litanie? Ce qui voudrait dire qu'on va encore plus loin en profondeur dans le territoire. Et là, vous avez un intérêt en ce moment des forts enjeux politiques en Israël. Qui sait quel va être l'intérêt politicien d'éventuellement laisser des colons aller au Liban pour des intérêts strictement électoraux et proprement israéliens.
7: Des propos recueillis par Alice Froussard. Et un vrai cessez-le-feu au Liban, c'est une condition obligatoire pour un accord avec les États-Unis. L'Iran le dit à nouveau ce matin et accuse aussi Washington de violer l'autre trêve, celle en vigueur cette fois dans la République islamique. Cette nuit, les Américains disent avoir frappé des systèmes de radar et de contrôle de drones dans le sud de l'Iran, qui de son côté affirme avoir attaqué une base utilisée pour l'armée américaine, sans préciser laquelle, mais le Koweït a justement annoncé cette nuit avoir fait face à une attaque de drones et de missiles. En Colombie, les sondages avaient raison et en même temps ils se sont trompés. Alors ils ont vu juste pour l'affiche du second tour de l'élection présidentielle, mais ils se sont trompés sur celui qui arriverait en tête du premier tour organisé hier. L'avocat millionnaire d'extrême droite Abelardo de la Esprit est là, devant le candidat de gauche Ivan Cepeda. Ils s'affronteront dans les urnes le 21 juin prochain. Ce sera avant, au Pérou, dimanche prochain, et là-bas un sondage donne Keiko Fujimori en tête dans les intentions de vote de ce deuxième tour de la présidentielle, légèrement devant son adversaire de gauche Roberto Sanchez. Ils se sont affrontés hier lors d'un dernier débat télévisé très marqué par le sujet sécuritaire. Lui a bien été élu au Chili, c'était il y a presque 3 mois maintenant, le président d'extrême droite José Antonio Kast, qui doit aujourd'hui prononcer son premier discours de politique générale. C'est très attendu car un petit peu comme au Pérou, la sécurité, eh bien c'est la principale préoccupation des Chiliens, et Kast a promis de rétablir l'ordre et de combattre la délinquance. Pourtant, son gouvernement est déjà accusé de faire trop peu, trop lentement. Reportage à Santiago de Naila de Rouanet.
2: Dans le centre de la capitale, Manuel, 71 ans, vend dans son kiosque toutes sortes de friandises aux passants. Il a voté pour José Antonio Kast au second tour de l'élection présidentielle et fait partie des plus radicaux.
9: Moi, je pensais que Kast allait sortir les militaires dans la rue pour contrôler toute cette délinquance qu'on a aujourd'hui. Mais il ne s'est rien passé et c'est même de pire en pire.
2: Myriane, femme au foyer, considère elle aussi que la sécurité, c'est le plus important en ce moment.
10: Kast a encore beaucoup à faire. Il a fait de nombreuses promesses. Nous, maintenant, on attend qu'il les tienne.
2: Mais pour Jorge Araya, expert en sécurité publique à l'Université de Santiago du Chili, la politique du gouvernement en la matière reste encore floue.
11: Le gouvernement doit définir un plan pour déterminer les priorités en ce qui concerne la sécurité, que ce soit pour la gestion des ressources, les questions de prévention, de lutte contre le crime organisé, des prisons ou encore la définition d'un agenda législatif clair. Sur tous ces sujets, jusqu'à présent, nous ne savons toujours pas quelles seront les priorités ni quelles options prendra le gouvernement.
2: Selon un sondage paru il y a 2 semaines, 64% des Chiliens estimaient que le gouvernement n'a pas de plan concret pour faire face à l'insécurité. Naïla de Rouanet, Santiago, RFI.
7: Et puis élection législative ce lundi en Éthiopie. Le vote est en cours pour élire les députés qui eux-mêmes éliront ensuite le premier ministre. L'actuel Abiy Ahmed est candidat pour le rester. Mais les habitants du Tigré, eux, ne votent pas. Et ce, malgré la fin de la guerre il y a 4 ans. Impossible d'organiser là-bas le scrutin. Vous retrouvez un article à ce sujet sur RFI.fr. Deux hommes originaires de République démocratique du Congo et d'Ouganda placés à l'isolement au Brésil. Rien d'officiel, mais ils présenteraient des symptômes compatibles avec le virus Ebola qui fait rage en ce moment dans l'est de la RDC. Plus de 1100 cas suspects selon les derniers chiffres de l'Africa CDC. Aucun cas en République centrafricaine voisine et pourtant ça n'empêche pas la psychose là-bas car la capitale Bangui n'est pas très loin de la ville congolaise de Zongo, de l'autre côté de la rivière Ubangi que franchissent chaque jour de nombreux habitants des deux rives. D'où cette inquiétude, bien que Zongo soit bien loin du foyer de l'épidémie actuellement signalée dans l'est de la RDC. En tout cas, cette semaine, un ressortissant congolais est mort dans le quartier Kokoro, dans le 3e arrondissement de Bangui. Il a succombé à une tuberculose et non pas à Ebola. L'hôpital communautaire a beau le dire, eh bien, la suspicion est présente dans la tête des habitants. C'est un reportage de Rolf-Steph Domialeux.
12: Sur les berges de la rivière Ubangi, les regards se tournent régulièrement vers les embarcations qui accostent et repartent entre Bangui et Zongo. Pour Melchi, un riverain, ces échanges transfrontaliers sont indispensables à la vie économique des deux pays, mais ils suscitent également des inquiétudes face au risque d'importation du virus Ebola.
13: C'est un virus dangereux. La proximité entre les deux pays est une source d'inquiétude. Chaque jour, des dizaines d'embarcations assurent les déplacements des populations. La prévention demeure la meilleure arme contre cette maladie.
12: Dans les quartiers de Bangui, les conversations tournent autour de cette menace sanitaire. John redoute les conséquences d'une éventuelle nouvelle apparition du virus dans le pays.
14: Il faut que le gouvernement agisse là-dessus.
11: Le gouvernement doit prendre ses responsabilités. Les hôpitaux du pays ne sont pas suffisamment équipés. Si ce virus arrive ici, il sera difficile de le maîtriser. Il est important de sensibiliser la population.
12: De leur côté, les autorités sanitaires assurent renforcer les mesures de prévention et de surveillance. Docteur Pierre Somsé est ministre de la Santé.
15: À partir d'aujourd'hui, tous les décès qui ont lieu dans les quartiers sont des suspects, jusqu'à preuve de contraire. Le ministère de la Santé s'est engagé avec la collaboration de tous les partenaires dans un processus de prévention, de programmation pour lancer un processus de préparation aussi au niveau des hôpitaux qui ont leurs défis.
12: Malgré ces inquiétudes, la vie suit son cours dans la capitale centrafricaine. À ce jour, aucun cas du virus Ebola n'a été détecté dans le pays. Rolf-Estève Domerleux, Bangui. 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
7: RFI, il est 10h08 à Paris, la France qui respire à nouveau. La vigilance orange canicule a été levée dans tout le pays. Mais gare aux incendies cet été, il pourrait encore être très violent. C'est ce que redoutent de nombreux spécialistes à cause du réchauffement climatique. Les méga-feux qui ont ravagé Los Angeles en janvier 2025 ou le sud de la France durant l'été de la même année pourraient ainsi devenir plus fréquents. Alors le CNRS, le Centre National de la Recherche Scientifique, publie une expertise scientifique collective sur les incendies et les villes. Plus de 1000 publications internationales étudiées pour en extraire les meilleures stratégies de protection, Igor Strauss.
16: Il y a d'abord ces constats scientifiques. 70% des incendies débutent dans des interfaces urbaines, des zones où se mêlent villes et végétation, bâtis et nature. Et en raison du changement climatique, la période des feux va passer de 20 à 30 jours par an en France. Face à la vulnérabilité de nos villes, la recherche internationale pointe 5 leviers majeurs pour éviter le drame qu'a connu Los Angeles l'année passé. Le premier est affaire de bon sens, arrêter de construire dans des zones à risque et si c'est le cas, disposer d'un plan de prévention des risques incendies de forêt. Or en France, sur les 7000 communes exposées au feu, seules 286 disposent d'un tel plan, faute de moyens, de contraintes techniques et de l'opposition de certains élus. Autre levier, le débroussaillement, obligatoire dans 52 départements de l'Hexagone, il reste pourtant négligé, ce qui favorise la propagation des flammes, le bois sec étant un combustible aussi puissant que l'essence. Enfin, quand un feu est déclaré, les études préconisent une évacuation rapide et remettent en cause le calfeutrage, qui était la norme jusqu'alors, mais qui conduirait à des postures attentistes dangereuses.
7: La précision signée Igor Strauss. Il est 10h et quasiment 10 minutes à Paris, 2h de moins en temps universel, l'heure de retrouver Juan Gomez pour Appel sur l'actualité.
3: Merci Gaëtan Planet, très bonne journée et surtout ne bougez pas. On revient dans 30 secondes à la radio et en vidéo sur la chaîne YouTube de RFI.
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3: Bon début de semaine, merci d'être avec nous. L'antenne vous appartient jusqu'à 9h, temps universel. Dans 30 minutes, nous jouerons les prolongations de la finale de la Ligue des Champions après l'exploit du PSG qui conserve son titre de champion d'Europe. Les hommes de Luis Enrique ont décroché leur deuxième étoile consécutive au terme d'une rencontre, disons-le, irrespirable contre Arsenal. C'est vrai qu'il a fallu attendre la séance des tirs au but. Alors vous êtes supporter du PSG ou d'Arsenal ou tout simplement passionné de football, vous nous appelez 33 9 693 693 70. On a envie de vous entendre. Racontez-nous comment vous avez vécu cette finale. Dites-nous si le PSG mérite son sacre. D'ailleurs, vous pouvez voter en ce moment sur la chaîne WhatsApp de l'émission RFI Appel sur l'actualité. Et je peux vous dire que le résultat est sans appel. 80% de ceux qui nous ont, de ceux qui ont voté estiment effectivement que Paris mérite une fois de plus d'être champion d'Europe. On en débat donc à partir de 8h40, temps universel. Mais d'abord, ce sont vos questions à la rédaction pour mieux comprendre l'actualité. Ali, soyez le bienvenu. Bonjour.
20: Juan.
3: Bonjour Ali, vous êtes en Mauritanie et merci de nous écouter, de nous suivre quotidiennement. Vous avez des questions sur l'épidémie d'Ebola en République démocratique du Congo?
20: Ok, et précisément, je vous appelle Doroson Mauritanie précisément.
3: D'accord.
20: Donc, concernant le virus Ebola, le ministre de la Santé a déclaré avoir mis en point un vaccin efficace contre la nouvelle source du virus Ebola. Concernant ce sujet, j'ai trois questions.
3: Oui.
20: Sait-on comment la Russie a développé ce vaccin? Première question. Et la deuxième question, pourquoi les scientifiques émettent des réserves sur l'efficacité du vaccin russe contre la source Bundibugyo?
3: Ah oui, on va déjà répondre à ces deux premières questions, Ali. La Russie a-t-elle effectivement trouvé le vaccin susceptible d'agir contre la souche Bundibugyo qui est responsable de cette nouvelle épidémie? Bonjour Patient Ligaudi.
21: Bonjour Juan.
3: Journaliste au service Afrique de RFI, rappelons que pour l'heure, il n'existe ni traitement spécifique, ni vaccin homologué donc pour ce variant Bundibugyo, la Russie en tout cas affirme avoir développé son vaccin.
21: Mais il faut d'abord dire que ces candidats vaccins existent, hein, mais il faut comprendre ce qu'il est et ce qu'il n'est pas. Il a été développé par l'Institut Gamaleya de Moscou. On sait que c'est un centre fédéral spécialisé en épidémiologie et en microbiologie. Mais selon les experts, c'est un vaccin à vecteur viral, c'est-à-dire qu'il utilise un virus inoffensif modifié comme véhicule pour déclencher une réponse immunitaire. Mais attention, le problème central, c'est que ce vaccin a été développé à partir de l'épidémie d'Afrique de l'Ouest, donc on est là 2014-2016, oui. Et il cible principalement la souche Zaïre, pas la souche Bundibugyo.
3: La souche Zaïre qui était responsable de l'épidémie à l'époque, effectivement, au Libéria, en Guinée, en Sierra Leone. Oui.
21: Exactement, et Bundibugyo, jusque-là, dans l'histoire, il n'y a que deux épidémies qui ont été documentées en Ouganda et en République démocratique du Congo. Et aujourd'hui, pour ces vaccins, candidats vaccins aucune donnée scientifique publique ne démontre qu'il protège contre Bundibugyo, selon des experts de l'OMS.
3: D'où la prudence justement de certains experts, et notamment du patron de l'unité Africa CDC, qui est l'agence sanitaire de l'Union africaine.
21: Exactement. On sait qu'il a reçu la semaine dernière un message personnel du ministre russe de la Santé, et sa réponse est claire à ces stades. Il veut d'abord comprendre. Ce qu'Africa CDC savait jusqu'ici, c'est que c'était un vaccin contre la souche Zaïre. Et Jean Cassé nous l'a encore répété cette nuit. Les discussions ont commencé mercredi dernier. L'équipe d'Africa CDC s'est réunie vendredi et demain mardi, une réunion est prévue à Kinshasa, la capitale congolaise, pour une évaluation beaucoup plus complète.
3: D'accord, donc on devrait avoir de nouvelles informations demain dans la soirée ou plus tard mercredi suite à cette réunion. Ali, votre dernière question.
20: La dernière question est la suivante. Les autorités congolaises pourraient-elles acheter ce vaccin et le distribuer dans les jours et les semaines à suivre?
3: Alors, la liaison téléphonique n'est pas très bonne. Les autorités congolaises pourraient-elles acheter ce vaccin et les distribuer? Alors, dans les jours à venir, ça me semble trop court. Les semaines peut-être, les mois sûrement, parce qu'il va falloir beaucoup de temps. Où en sont les autorités congolaises?
21: Alors, il faut dire que le ministre de la Santé, Samuel Roger Kamba, a été direct. Tout ce qui va aider notre peuple, nous sommes preneurs, mais nous mettons un accent particulier sur la science. C'est ce qu'il a dit vendredi. Mais avant tout ça, il pose des questions. Est-ce que ce vaccin existe vraiment? Est-ce qu'il a déjà été testé? Est-ce que c'est prouvé que ça peut être appliqué sur des malades sans risque? Et la politique congolaise en la matière, il a précisé, ce n'est pas regardé si c'est un vaccin russe ou un vaccin américain ou d'ailleurs.
3: Peu importe d'où ils viennent.
21: Mais attention, sur la question d'un achat et d'une distribution rapide, la réponse est non, pas dans l'immédiat. Et avant toute utilisation, ce vaccin devra d'abord passer par des essais cliniques rigoureux, des approbations réglementaires. On sait comment l'OMS est assez rigoureuse là-dessus, et une évaluation éthique. Et Jean Cassé à d'Africa CDC dit qu'il ne veut pas donner des faux espoirs. Il laisse les scientifiques effectuer leur travail. Il faut aussi dire que ce vaccin russe n'est d'ailleurs pas le seul candidat. D'autres pistes sont explorées. On a un candidat qui vient du Texas aux États-Unis, un autre qui vient du Royaume-Uni. Les études se concentrent actuellement sur des combinaisons de vaccins pour tester leur efficacité contre le variant Bundibugyo. Et pour être totalement complet sur la question, Juan, Jean Cassé se trouve en ce moment en Corée du Sud pour suivre des essais en cours. Il a même demandé que le professeur Jean-Jacques Muyembe, les virologues congolais de référence, co-découvreur du virus d'Ebola, soit associé aux essais cliniques.
3: Eh bien, on suivra ça bien évidemment de très près. Merci infiniment, Patient Ligaudi du service Afrique du RFI. Ali. Bonne journée à Rosso, donc dans le sud de la Mauritanie. Il est 10h17 à Paris, 8h17 en temps universel. Bonjour Sylvie Coffi.
0: Bonjour.
3: Merci de nous rejoindre, journaliste au service France de RFI. Nombreux ont été les auditeurs à nous envoyer des questions après l'abrogation du code noir adopté jeudi dernier à l'unanimité par les députés français. Soyez le bienvenu Jean-Bernard. Bonjour.
1: Bonjour.
3: Vous êtes
1: bonjour Sylvie.
0: Bonjour.
3: Au Cameroun, on vous écoute.
1: Oui, j'ai lu sur le site de RFI que l'Assemblée nationale française a voté la proposition de loi pour l'abrogation du code noir. J'aimerais savoir ce que contenait le code noir. Et de quoi s'agit-il ?
3: Alors c'est une question qui est souvent revenue, Sylvie Coffi, ces derniers jours. Le code noir, à quoi servait-il concrètement ? Que contenait ce document ?
0: Alors ce qu'il faut savoir, c'est que c'est un ensemble de textes promulgués à partir de 1685 par Louis XIV qui réglemente l'esclavage dans les colonies françaises. Il s'agit du premier édit royal rédigé par Jean-Baptiste Colbert, alors ministre des Finances. Mais en réalité, Juan, ce texte n'est pas le seul. On peut dire qu'il y a plusieurs codes noirs qui ont été élaborés à différentes époques et pour différents territoires. Et par exemple, celui de 1724 est spécifique à la Louisiane, qui à l'époque est une terre française. L'expression donc de code noir permet de tout regrouper.
3: Ouais, il y avait un code noir également pour la Martinique, la Guadeloupe, la partie française de Saint-Domingue. Le code noir a créé un statut de l'esclave au total. Et j'invite les auditeurs à le lire, c'est très intéressant, très enrichissant. Il y a 60 articles, et notamment l'article 44 du code noir, qui stipule que l'esclave est un meuble.
0: Oui, il peut être acheté, vendu, loué, mis en gage. Puisque c'est un objet, il est complètement déshumanisé. Mais paradoxalement, le code noir met partiellement en évidence son humanité, puisqu'on précise dans le code qu'il peut se marier et qu'il doit être évangélisé. Et lorsqu'il commet une infraction, on lui reconnaît partiellement la personnalité juridique. Il peut être jugé et condamné. Il va subir des châtiments particuliers d'une extrême violence qui sont inscrits dans l'article 38. On parle de l'esclave qui s'enfuit de la plantation. Une fugue supérieure à un mois, c'est une oreille coupée et une marque au fer rouge, une fleur de lys. Deuxième fuite, c'est la section du tendon d'Achille et une seconde marque au fer rouge. Et puis la troisième fuite, c'est l'exécution.
3: Ouais, c'est vrai que de nombreux articles portent justement sur le châtiment que les maîtres d'esclaves étaient autorisés à faire subir. Autre question au standard. Bonjour Serge.
22: Bonjour Monsieur Randoumed.
3: Merci de nous écouter à Abidjan. Quelle est votre question ?
22: D'accord. Merci surtout pour cette brillante présentation d'ailleurs. Alors que l'esclavage a été aboli en France depuis 1848, moi j'ai une question. Pourquoi avoir attendu aussi longtemps pour abroger officiellement ce test ?
3: Ah, c'est une bonne question que vous posez, Sylvie Coffi. Ça semble être une anomalie. 178 ans après la deuxième abolition de l'esclavage, et ce texte figurait toujours dans le droit français ?
0: Oui, tout à fait. En fait, c'est une exception dans l'histoire de France. Lorsque l'esclavage a été aboli, d'abord sous la Révolution française, puis en 1848, avec la seconde abolition définitive, beaucoup ont pensé que tous les textes juridiques liés à l'esclavage étaient abrogés en France, mais ça n'a pas été le cas. En fait, au moment de la deuxième abolition, 1848, les abolitionnistes ont un seul objectif, ils veulent abolir l'esclavage, c'est leur priorité. À ce moment de l'histoire, le code noir, ce n'est pas leur priorité, donc on peut dire que c'est un oubli des législateurs et des politiques.
3: Un oubli des législateurs et des politiques. J'ai encore en mémoire, Sylvie Coffi, à l'Assemblée nationale, le Premier ministre de l'époque, c'était il y a 2 ou 3 ans, François Bayrou,
0: oui,
3: interpellé par un député qui lui disait, mais vous savez que le code noir n'est toujours pas aboli, et lui-même découvrait cette information. On peut parler d'oubli. Je précise tout de même que l'abrogation, elle n'est pas encore définitive. Le vote des députés la semaine dernière. Le texte doit encore passer au Sénat. Aucune date n'a encore été fixée. Et ensuite, le décret devra être promulgué par le président Emmanuel Macron, qui soutient évidemment l'abrogation du code noir. Encore une question au standard. Bonjour Messi Fidèle.
23: Monsieur Gomez, bonjour également, Madame Coffi.
0: Bonjour.
3: Vous êtes en République démocratique du Congo, nous vous écoutons.
23: À Lubumbashi plus précisément. En fait, j'aimerais savoir si la portée de ces textes est-elle uniquement symbolique.
3: Alors, est-elle uniquement symbolique? Je suis tenté de dire oui, mais je parle sous votre contrôle, Sylvie Coffi, parce que l'abolition, vous le disiez tout à l'heure, l'abolition de l'esclavage remonte à 1848. C'est inscrit dans la Constitution, donc de facto, de fait, le code noir a lui aussi été aboli. Donc, c'est plus une abrogation symbolique et mémorielle.
0: Oui, tout à fait. En fait, un tel scénario serait inenvisageable de nos jours. Il faudrait d'abord rétablir la notion de l'esclavage, et là, le droit s'y opposerait puisqu'il est désormais écrit dans la Constitution française qu'il ne peut y avoir de différence entre les races.
3: Ouais, pourquoi ce vote était-il important la semaine dernière ?
0: Alors, au-delà du symbole, le Code noir a permis de mettre par écrit des principes d'inégalité, des principes racistes basés sur la race et la couleur de peau. Et on sait que ce système perdure, hein, notamment dans les Antilles françaises. Le système esclavagiste tel que l'a codifié cet ensemble de textes juridiques est à l'origine de l'organisation économique et foncière actuelle de ces territoires anciennement esclavagisés. Quand on entend parler de vie chère en Guadeloupe et en Martinique, de monopoles qui sont établis en matière d'importation et de distribution de biens et de services, c'est parce que le régime de propriété n'a jamais changé depuis l'époque de l'esclavage. L'esclavage, certes, a été aboli, mais il n'y a pas eu de réforme agraire ni foncière, et les grands propriétaires fonciers, on les connaît, hein, ce sont les Béquets, surtout en Martinique, sont restés en place.
3: Voilà, et je précise que les codes noirs ont été rédigés, comme vous le disiez tout à l'heure en préambule, par Jean-Baptiste Colbert, et pour ceux qui ne connaissent pas Paris, eh bien la statue de Colbert trône toujours devant l'Assemblée nationale. Voilà peut-être une autre anomalie. Merci infiniment Sylvie Coffi d'être venue répondre à quelques-unes des questions reçues sur nos réseaux sociaux et au standard d'appel sur l'actualité 10h24. Bonjour Latif.
5: Bonjour Rouen, bienvenue à Lomé.
3: Ah, merci de nous écouter, de nous suivre dans la capitale togolaise grâce à YouTube. Vous avez des questions sur la bande de Gaza?
5: Tout à fait. J'aimerais comprendre comment le premier ministre israélien justifie-t-il la décision d'occuper maintenant 70% de la bande de Gaza?
3: Bonne question. Effectivement, il a donné l'ordre aux forces israéliennes de prendre le contrôle de 70% du territoire palestinien. Bonjour Frédéric Misselin.
6: Bonjour.
3: Aidez-nous à comprendre.
6: Eh bien, il n'y a pas vraiment de justification, si ce n'est sa guerre continue contre le Hamas. Nous tenons le Hamas à la gorge, hein, c'est ce qu'il a dit la semaine dernière lors de son annonce. Au moment de la signature du cessez-le-feu en octobre 2025, Israël avait prévenu, je cite, « si personne ne les désarme, nous le ferons ». Alors désormais, Benjamin Netanyahou affiche publiquement des objectifs donc chiffrés qui sont en totale contradiction avec l'accord de cessez-le-feu. Il précise qu'il contrôle 60% de la bande de Gaza et sa direction. C'est d'arriver donc à 70%. Lorsque Israël et le Hamas se sont mis d'accord sur la trêve, c'était il y a plus de 7 mois, hein, sous pression des États-Unis, l'armée israélienne occupait militairement 53% de l'enclave palestinienne. Le reste était donc sous contrôle du mouvement islamiste armé. Et la délimitation entre les deux parties est formalisée, vous le savez, Rouen, par cette fameuse ligne jaune, une ligne qui a bougé vers l'ouest depuis et qui est devenue orange sur les cartes militaires. Donc les Israéliens occupent davantage de territoire. Les Palestiniens survivent dans un espace qui est de plus en plus réduit. La phase 2 du plan de paix est toujours bloquée et elle prévoit le désarmement du Hamas, le retrait progressif de l'armée israélienne de la bande de Gaza. Alors définitivement, les déclarations de Benjamin Netanyahou ne vont pas du tout dans ce sens.
3: Effectivement, il faut bien comprendre dans quel contexte le Premier ministre a tenu ses propos.
6: Oui, c'était devant des représentants des colons en Cisjordanie occupée. Donc dans l'assistance au moment de cette conférence, des voix se sont élevées lorsqu'il a annoncé l'objectif de 70%. 100% acclamé le public, c'est vous dire un petit peu l'état d'esprit de ceux qui écoutaient. Israël est en période de campagne électorale, le scrutin est prévu au plus tard fin octobre, peut-être même avant, et cela explique sans doute ce ton du Premier ministre à la fois victorieux et complètement décomplexé.
3: Merci infiniment Frédéric Misselin en direct de Jérusalem. Latif, a-t-on répondu à votre question ?
5: Merci, merci beaucoup à Frédéric également.
3: Bonne journée à tous les deux. Il nous reste 4 minutes. Aruna nous rejoint. Bonjour.
8: Bonjour, Juan.
3: Des questions sur Donald Trump?
8: Tout à fait, Juan. J'ai lu sur le site de RFI que Donald Trump n'a jamais été aussi impopulaire dans les sondages. Qui sont les électeurs déçus? Sur quel point sont-ils déçus du président américain?
3: Oui, le président américain au plus bas dans les sondages. Bonjour, Ludivine Gilly.
2: Bonjour.
3: Directrice de l'Observatoire de l'Amérique du Nord de la Fondation Jean Jaurès. On est à 5 mois des élections de mi-mandat et Donald Trump enchaîne les mauvais sondages. Comment expliquer cette impopularité?
2: Il y a beaucoup d'éléments qui peuvent l'expliquer. L'élément principal, c'est que Donald Trump a fait campagne sur un certain nombre d'éléments, dont la situation économique. C'est vraisemblablement le point qui lui a permis de faire la différence et de remporter l'élection. Il a promis une amélioration, notamment au niveau des prix, baisse de l'inflation, baisse des prix même. Et on s'aperçoit que la situation économique ne s'améliore pas. Un des exemples ces derniers temps, c'est le prix de l'essence, qui rappelle chaque jour aux anciens électeurs de Donald Trump qu'il n'a pas tenu ses promesses.
3: Et 55% de la population, en tout cas des personnes interrogées, estiment que leur propre situation financière s'est dégradée ces derniers mois. Il y a donc le volet économique. J'imagine aussi, parce que je vois que les instituts de sondage aux États-Unis interrogent évidemment l'opinion publique sur la situation au Moyen-Orient, la guerre en Iran contribue à l'impopularité de Trump.
2: Elle contribue en partie auprès d'un segment de l'électorat qui était en faveur de la promesse America First et donc d'un désengagement des États-Unis des affaires du monde. Mais c'est tout de même l'impact sur l'économie aux États-Unis de la guerre en Iran qui préoccupe davantage la population et en particulier les indépendants, mais aussi une partie des électeurs républicains. Alors, il est important de souligner que Donald Trump conserve la très grande majorité du soutien des républicains, mais il a perdu le soutien de quelques-uns d'entre eux depuis le renouvellement de la guerre en Iran, depuis le mois de mars de cette année.
3: Ouais. Et j'ai cru comprendre également que les électeurs d'origine hispanique qui avaient contribué à sa réélection il y a 2 ans font partie des déçus.
2: Effectivement. C'est un électorat qui avait voté en majorité pour la candidate démocrate Kamala Harris, mais dans une marge bien moindre que lors des scrutins précédents. Et donc, ça avait contribué à l'élection de Donald Trump. Et vis-à-vis de cet électorat, Donald Trump recule, en partie du fait de sa politique migratoire, mais principalement, là encore, du fait de ses promesses non tenues sur le plan de l'économie.
3: Bon, en tout cas, on est à 5 mois des élections de mi-mandat. On verra si Donald Trump, d'ici là, parviendra à renverser cette tendance que l'on constate de semaine en semaine dans les différents sondages publiés aux États-Unis. Merci infiniment, Ludivine Gili, directrice de l'Observatoire de l'Amérique du Nord de la Fondation Jean Jaurès. Je salue Aruna, qui nous avait contacté de Dakar au Sénégal. Vous restez avec nous tout de suite, la dernière édition d'Afrique Matin. Et on revient dans 10 minutes, on va parler football. On va jouer ensemble les prolongations de la finale de la Ligue des Champions. À 10h30 à Paris, 8h30 en temps universel. La dernière édition d'Afrique Matin. Bonjour Sébastien Duhamel.
9: Bonjour Juan, bonjour à toutes et à tous. Et la une ce matin, le bilan de la journée de vote hier en Guinée, où se déroulaient les élections législatives et communales. Au Sénégal, 2 députés du PASTEF convoqués aujourd'hui par la section de recherche de la gendarmerie nationale. Un scrutin attendu en Éthiopie, qu'il se déroule déjà d'ailleurs actuellement aujourd'hui. Élections législatives pour élire les membres du Parlement qui désigneront ensuite le Premier ministre. Au Bénin, les premiers pas du nouveau chef de l'État, Romuald Ouadani. Et puis en Algérie, toute présence humaine est désormais interdite dans les forêts du pays jusqu'au mois d'octobre, une mesure pour prévenir les incendies. Et on revient donc pour débuter sur le vote qui s'est déroulé hier en Guinée. Élections législatives et communales pour lesquelles la participation aurait visiblement été particulièrement faible. Dans les principales villes du pays, en effet, il n'y avait manifestement pas foule dans les bureaux de vote. Aucun incident cependant à déplorer pour ces scrutins qui marquent une nouvelle étape vers le retour à l'ordre constitutionnel. Sur place à Conakry, correspondance de Tanguy Bihan.
10: Dans le quartier de Kamayen, proche du centre-ville de Conakry, les bureaux de vote sont restés vides pendant l'essentiel de la journée. Mais Abdoul, lui, s'est rendu aux urnes et il exhibe fièrement son doigt plein d'encre.
11: Même s'il y avait peu de gens, c'était important de voter. Moi, je soutiens Mamadi Doumbouya. Je veux qu'il dispose d'une large majorité à l'Assemblée pour qu'il puisse faire passer ses lois et que le pays se développe sur le plan économique. Mais le plus important pour moi, c'est l'élection communale. Je veux qu'on ait une bonne équipe municipale ici à Kamayen pour développer le quartier et rénover les écoles.
10: Amadou, lui, n'a pas voulu prendre part au vote. Les Forces Vives, la coalition qui regroupe notamment les partis d'opposition dissous en mars dernier, comme le RPG ou l'UFDG, avait appelé au boycott. Il a suivi leurs consignes.
13: Les conditions n'étaient pas réunies pour voter. Ces élections ne sont pas équitables. Elles ne sont pas libres ni transparentes. Les résultats sont connus d'avance. Alors à quoi bon voter? J'aurais voté si mon vote avait pu représenter quelque chose, si les partis politiques représentatifs avaient pu présenter leur candidat. Mais là, ça ne sert à rien. Donc, j'ai suivi leur appel au boycott.
10: Pour plusieurs observateurs de la vie politique guinéenne, cette faible affluence pourrait aussi s'expliquer par la date choisie par les autorités. La Tabaski a en effet eu lieu cette semaine et a été fêtée en famille au village. Beaucoup d'électeurs ne sont probablement pas encore rentrés sur leur lieu de vote. Tanguy Billan, Conakry, RFI.
9: Dans l'est de la RDC, alors que la riposte contre Ebola continue sur le terrain et que le directeur de l'OMS était en visite dans le pays, une nouvelle attaque est attribuée aux islamistes ADF à Beni, au Nord Kivu. L'organisation qui a prêté allégeance à l'État islamique a attaqué dans la nuit de samedi à dimanche un camp de la communauté pygmée Angadi, quartier situé au nord de la ville de Beni. Donc, un premier bilan fait état de 14 personnes tuées, dont un comédien Nzonzu Mangese, une personnalité respectée au sein de la communauté pygmée. Au Sénégal, alors que le sommet de l'État est en pleine recomposition après le limogeage du Premier ministre Ousmane Sonko par le président Bassirou Diomaye Faye, deux députés du PASTEF, le parti d'Ousmane Sonko et de Bassirou Diomaye Faye justement, ont été convoqués par la section de recherche de la gendarmerie nationale. Il s'agit de Guy Marius Sagna et de Cher Baran Diaye. Ils doivent être entendus à partir d'aujourd'hui, selon nos informations, Pauline Le Troquier.
14: Les motifs de leur convocation n'ont pas filtré, mais dans un communiqué publié hier soir, le PASTEF met en garde contre toute instrumentalisation de la justice à des fins d'intimidation politique. Côté société civile, Amnesty International Sénégal, par la voix de son directeur Sedi Gassama, s'inquiète, je cite, « d'infractions présumées liées à la liberté d'expression » qui rappelle, dit-il, des pratiques du passé. La première convocation vise Cher Baran Diaye. Mardi, ce député PASTEF échappe à une tentative d'interpellation au moment même de l'installation d'Ousmane Sonko à la tête de l'Assemblée nationale. Deux jours plus tôt, ses propos font polémique. À la télévision, l'élu attribue au ministre sortant des Finances, Cher Diba, un compte en banque personnelle rempli, dit-il, de centaines de milliards de francs CFA. Le second cas concerne Guy Marius Sagna, également député du PASTEF. Sur ses réseaux sociaux, il a récemment pris position contre la nomination du nouveau Premier ministre. En appelant le chef de l'État « dissident Diomaye », il évoque un braquage électoral en cours. Au Sénégal, le climat politique reste sensible et incertain, alors que l'attente du nouveau gouvernement se prolonge. Pauline Troquier, Dakar, RFI.
9: Les Éthiopiens, appelés aux urnes aujourd'hui pour élire leurs députés qui désigneront ensuite, quant à eux, le Premier ministre. Abiy Ahmed est candidat pour un nouveau mandat, après 8 ans à la tête du pays. Plus de 11 000 candidats issus de 47 partis sont en lice pour renouveler le Parlement et les cadres régionaux. Le parti d'opposition modéré Ezema et la coalition pour l'unité de l'Éthiopie, plus radicale, sont les principaux concurrents au parti de la prospérité, le parti d'Abiy Ahmed. Mais certains opposants estiment que ces élections ne seront pas vraiment équitables, Clotilde Hazard.
24: Pendant la campagne, Abiy Ahmed a défendu son bilan, comme les méga-projets qu'il revendique, la finalisation du grand barrage sur le Nil, la modernisation d'Addis Abeba ou encore les grands complexes touristiques luxueux qui fleurissent un peu partout. Une jolie vitrine qui camoufle mal la fragmentation du territoire et un bilan humain désastreux selon l'opposition, qui dénonce aussi les restrictions des libertés ainsi que l'insécurité. Dans une grande partie du territoire, le gouvernement est en conflit avec des groupes armés régionaux, en Oromia contre le Front de Libération Oromo, en Amara contre les Fano. Les partis d'opposition n'ont pas pu présenter de candidats dans de nombreuses zones dangereuses. Ils disent y subir des menaces de la part des groupes armés et des forces fédérales. Résultat, le parti au pouvoir concourt seul dans 12% des circonscriptions. Dans la région du Tigré, les législatives n'auront pas lieu. Dans ce contexte, plusieurs spécialistes de l'Éthiopie le disent. Ces élections n'en sont pas vraiment. Selon eux, les restrictions sécuritaires et les pressions sur l'opposition ainsi que sur les électeurs ont privé le scrutin d'une vraie compétition électorale.
9: Les explications de Clotilde Hazard. Une semaine après son installation au Bénin, le nouveau chef de l'État, Romuald Ouadani, cherche à imprimer sa marque sans tourner le dos à l'héritage de son prédécesseur. Il opère un subtil dosage entre continuité et rupture. Parmi les 25 ministres qui composent son équipe, Romuald Ouadani a fait entrer un tiers des membres du dernier gouvernement de son prédécesseur. La composition de son équipe, justement, l'organisation du travail et le rythme qu'il entend imposer laissent déjà apparaître plusieurs changements tout de même par rapport à la gouvernance précédente, Jean-Luc Aplogan.
7: Romuald Ouadani n'a pas nommé de ministre d'État. Il y en avait deux sous leur talon. Fait marquant, il a placé sous sa tutelle directe les ministres en charge de l'Intérieur et de la Défense, une décision motivée avant tout par la situation sécuritaire au nord du pays. Selon nos informations, jeudi dernier, il a réuni l'ensemble de la hiérarchie militaire. C'est ce jour-là, jour du tout premier Conseil des ministres, qu'il a annoncé la nouvelle organisation du travail. Les conseils des ministres hebdomadaires se tiendront désormais à un rythme mensuel, le premier mercredi de chaque mois, sans exclure la possibilité de sessions extraordinaires en cas de nécessité. Autre nomination qui n'est pas passée inaperçue, celle d'une femme au poste d'aide de camp, une première dans l'histoire du pays. Wilfried Oumbedi, lui, retrouve le titre de porte-parole avec rang de ministre cette fois. Son rôle sera exclusivement celui-là. Il n'aura plus en charge la communication ni le secrétariat général adjoint du gouvernement. Il a résumé l'esprit de ce nouveau départ en ces termes. Chaque chef d'État a ses priorités et il définit les moyens de les réaliser. Jean-Luc Aplogan, Cotonou, RFI.
9: En Algérie, pour faire face au risque d'incendie dévastateur qui sévissent pendant l'été, les autorités ont instauré par décret une interdiction totale de présence humaine dans les forêts jusqu'à la fin du mois d'octobre. Et attention, car en cas de non-respect de la réglementation, les sanctions pourraient être lourdes, préviennent les autorités. Et avec cette mesure, Sofiane Amazian, l'Algérie souhaite réduire au maximum les risques de départ de feu.
12: En voiture, à pied ou à vélo, amateur de barbecue, feu de camp, pique-nique ou simplement de longues balades, il est désormais impossible de se rendre en forêt. Les autorités algériennes sont claires, en cas d'infraction, les peines prévues peuvent aller de 2 à 6 mois d'emprisonnement assorties de lourdes amendes. Avant de connaître une portée nationale, l'interdiction de se rendre en forêt avait été décidée localement à Tizi Ouzou, à l'est d'Alger, pour une durée s'étalant jusque fin novembre 2026. Pour assurer un quadrillage efficace, la Direction Générale des Forêts ne lésine pas sur les moyens déployés pour assurer la surveillance. Plus d'une centaine de drones et près de 6000 agents sont chargés d'assurer la détection des départs de feu. L'attention des autorités se porte notamment sur l'est du pays, aux environs de Béjaïa et Sétif, des zones avec Tizi Ouzou figurant régulièrement parmi celles les plus touchées par les flammes ces dernières années. Pour rappel, la région de Kabylie a été durement touchée durant l'été 2021. Au moins 90 personnes sont mortes et plus de 100 000 hectares de végétation sont partis en fumée.
9: Sofiane Amazian. Allez, avant de vous laisser retrouver Juan Gomez pour la deuxième partie d'Appel sur l'actualité, pour parler du sacre du PSG, un mot de sport justement, rapidement, mais de basket cette fois, pour vous dire que les RSSB Tigers du Rwanda se sont imposés hier en finale de la BAG face aux expérimentés Petro de Luanda, vainqueur 90-88. Et puis à 10 jours de la Coupe du Monde, un mot rapide de foot également pour vous dire que les Sénégalais, dans leur match de préparation, se sont inclinés hier face aux États-Unis. Défaite 2-3, mais la Coupe du Monde sera bien sûr à suivre. Juan Gomez, on y reviendra.
3: Et on aura l'occasion d'en parler et d'en reparler, bien évidemment. Merci Sébastien Duhamel.
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3: Une fois, c'est historique, deux fois, c'est légendaire. Le slogan des supporters parisiens va encore longtemps résonner après l'exploit du PSG qui conserve donc son titre de champion d'Europe au terme d'une finale irrespirable face à Arsenal. Une victoire arrachée au bout du suspense. Pourtant, tout avait mal commencé pour les Parisiens, surpris dès la cinquième minute de jeu. Ensuite, les hommes de Luis Enrique ont semblé incapables de trouver leur rythme. Au retour des vestiaires, le PSG a progressivement repris le contrôle de la rencontre avant de revenir au score grâce au pénalty transformé par Ousmane Dembélé. Mais ni les 90 minutes ni les prolongations n'ont permis de départager les deux équipes. Il a donc fallu attendre la séance des tirs au but et c'est finalement le Brésilien d'Arsenal, Gabriel, qui a fait basculer cette finale en ratant complètement son tir, offrant au PSG une deuxième étoile consécutive. Alors était-ce une grande finale européenne ? Le PSG a-t-il vraiment mérité son sacre? Et dites-nous ce qu'il a manqué aux Gunners pour décrocher leur premier titre en Ligue des Champions. Nous jouerons les prolongations ensemble durant les 20 prochaines minutes. 33 9 693 693 70 et vos commentaires par centaines sur nos réseaux sociaux, Facebook et WhatsApp. J'en lirai évidemment quelques-uns, mais d'abord priorité au standard, à ceux qui prennent la parole en direct. Bonjour Ali.
4: Bonjour Juan.
3: Alors, comment avez-vous vécu cette finale à Abidjan?
4: Ben, vraiment avec beaucoup de suspense.
3: Hey.
4: Parce que la finale était à la hauteur des de grandes équipes européennes.
3: D'accord. Mais vous avez vibré ou pas, Ali?
4: Bon, j'étais neutre parce que moi, mon équipe, c'est le Bayern de Munich.
3: Oui.
4: Voilà, mais vraiment, comme je suis un friand du football, un amateur, vraiment, nous nous avons été bien régalés par les deux équipes et les deux entraîneurs surtout parce que le système était de haut niveau.
3: Vous avez l'impression vraiment que les Gunners ont joué? Moi, j'ai eu comme l'impression que c'était, voilà, ils n'avaient pas vraiment envie de jouer à partir du moment où ils ont marqué le premier but.
4: Non, mais vous savez qu'une finale de cette envergure, c'est difficile. Moi, je remercie, je félicite Arsenal, hein, parce que, ouais, vous convenez avec moi que tous les pronostiqueurs professionnels donnaient un match facile au PSG, même moi-même.
3: Personne, non, personne n'a donné un match facile au PSG. Le PSG était favori. Après, tout le monde avait bien conscience qu'Arsenal dispose de la meilleure défense européenne. Donc, on savait que ça allait être compliqué pour le PSG. On ne s'attendait pas à un match avec une farandole de buts comme l'année dernière en finale où il y a eu 5-0, 5 buts marqués pendant la rencontre. Donc, malgré tout, vous trouvez qu'Arsenal s'est bien défendu?
4: Oui, vraiment, vraiment, je tue le chapeau à l'entraîneur et aux joueurs. Ça, sincèrement.
3: Bon, merci Ali d'avoir lancé le débat. On va voir ce qu'en pense Toussaint. Bonjour.
17: Bonjour Juan, bonjour à tous les auditeurs de RFI.
3: Satisfait de la victoire du PSG?
17: Naturellement satisfait, parce que je suis un pro français du sport.
3: Ouais.
17: Voilà. Et l'auditeur précédent vient de le dire, hein, Arsenal, c'est la meilleure défense d'Europe. Elle a bien joué son rôle de meilleure défense. On a senti ce que ça voulait dire. Mais comme vous le prétendiez, comme ils ont juste voulu faire déjouer Paris, Le jeu l'a emporté sur la défense ou sur l'anti-jeu, on va dire. Mais je ne dis pas qu'Arsenal a fait d'anti-jeu. Je dis juste que leur ADN, c'est défendre. Or, Paris, son ADN, c'est jouer.
3: Et on a bien vu.
17: Donc, ceux qui ont joué ont finalement gagné, même si c'était au tir au but, hein, c'était difficile. Hein.
3: Exactement. Mais on a bien senti tout au long de la première période que les Parisiens étaient comme anesthésiés. Ils avaient du mal à dérouler leur jeu parce qu'Arsenal, vous dites, ils ne faisaient pas de l'anti-jeu, mais Arsenal ne jouait pas.
17: Ils étaient très stratégiques, ils calculaient beaucoup. Donc voilà, tout était fait pour empêcher l'attaque flamboyante de Paris de s'enflammer. Mmh. Et ils ont peut-être eu raison de faire ça, mais ça a tourné à quelque chose près. Hein. Les tirs au but, c'est toujours un peu de la loterie. Hein.
3: Et au final,
17: c'est
3: vous êtes
17: technique, mais c'est aussi un peu chanceux.
3: Oui, c'est tout à fait raison. Bon, on sait que les Parisiens s'entraînent énormément pour les tirs au but, mais après, effectivement, c'est un peu la loterie.
17: Il y a une part de chance, je suis d'accord
3: avec vous tout ça. Mais le résultat final vous convient? Vous êtes quand même heureux pour les Parisiens, ou votre cœur battait plutôt pour les Gunners?
17: Non, je suis un pro français du sport, donc ça fait que l'indice UEFA de la France va augmenter dans les tout prochaines heures.
3: Oui.
17: Et ça me paraît assez logique que la France aussi ait 3 Champions League. Si vous comparez avec les Pays-Bas, avec le Portugal, c'était un peu pas normal que la France n'ait qu'une seule ou que 2 Champions League. Voilà.
3: Effectivement. Merci Toussaint, bonne journée, merci de votre fidélité. Néo nous a écrit de Bangui en Centrafrique, qui nous dit Paris a bien mérité ce trophée. Plus de 75% de possession de balles. Arsenal n'a tiré qu'une seule fois le seul tir marqué donc à la 6e minute. Arsenal a manqué d'audace, ils ont bétonné pendant toute la rencontre au lieu de chercher à marquer un deuxième but. La meilleure équipe a gagné samedi soir. Paris est magique, nous dit Néo. Bonjour Robert.
1: Bonjour Juan, bonjour à toute l'équipe.
3: À Cotonou, au Bénin, vous étiez plutôt pour une victoire d'Arsenal, vous?
1: Oui, la meilleure équipe a gagné. Mais je voulais que Arsenal remporte sa première Ligue des Champions, mais ça a tourné aussi. Et Paris qui n'a pas démérité, et Paris a joué, il a gagné son deuxième étoile.
3: Oui. Avec le recul aujourd'hui, Robert, vous diriez que la finale de ce lundi était quand même moins intéressante, moins intéressante, moins spectaculaire que celle de l'année dernière.
1: Oui, c'était moins spectaculaire. Je vais parler de l'arbitrage.
3: Ah, vous voulez parler de l'arbitrage. Vous allez me faire référence au fait que l'arbitre n'a pas sifflé une faute contre les Parisiens.
1: Contre les Parisiens, et je disais à l'antenne que Nuno Mendes a commis une faute et l'arbitre n'a même pas consulté la VAR. Et ça m'a beaucoup choqué.
3: Alors l'arbitre n'a pas consulté la VAR. Moi, j'ai cru comprendre que la VAR n'a rien trouvé à redire à la décision de l'arbitre, donc de ne pas siffler un penalty sur l'action de Nuno Mendes. J'ai entendu pas mal d'arbitres chez mes confrères ici dans les différentes radios françaises, et visiblement il y a unanimité pour dire que il y avait pas de raison de siffler penalty à ce moment-là. Bon voilà, en même temps, je ne suis pas un expert de l'arbitrage. En tout cas, Robert, vous n'êtes pas le seul à revenir sur ce penalty non sifflé. Il y a Charlemagne qui nous dit penalty dans les prolongations qui n'a même pas été checké par la VAR. Certes, le PSG a une très belle équipe, mais cette manière de gagner est une désillusion et décourage vraiment les fans du football. Voilà pour le commentaire de cet auditeur d'Abidjan. 33 9 693 693 70. Bonjour Pierre.
18: Bonjour. Juan, bonjour tous les auditeurs d'RFI.
3: Comment allez-vous? Dans quel état d'esprit êtes-vous?
18: Bon, je vais très bien. Je vais très bien, surtout que j'ai trouvé que ma prophétie a été réalisée.
3: Quelle était votre prophétie? Victoire parisienne?
18: Non, déjà l'année passée, quand Paris Saint-Germain avait joué contre l'Inter, j'avais prédit que c'était l'heure des paris qui arrivait, donc le PSG pouvait dominer le football européen. On voit très bien que il est en train de dominer le football européen parce qu'il a gagné l'année passée, il gagne cette année.
3: Et donc back to back l'année prochaine.
18: Oui, je l'avais dit l'année passée, victoire de... Si, c'était une domination qui commençait, et je crois même que c'est une domination qui peut continuer.
3: Donc, c'est ce que je disais, back to back to back, l'année prochaine, c'est d'ailleurs ce qu'a dit Luis Campos, le directeur sportif, à peine le match terminé. Qu'est-ce qui fait le succès du PSG, selon vous, Pierre?
18: Bon, le succès du PSG, d'abord, c'est une équipe qui a toute une jeunesse. Ce sont des joueurs qui sont très jeunes. Avec une attaque de fait, bien organisée, tactiquement, techniquement, athlétiquement. Mmh. Donc, ils ont tous les atouts. Et puis, ils ont un système de jeu, une cohésion, ils se connaissent très bien, une bonne circulation de la balle. Je crois que tous les éléments sont faits pour faire de cette PSG la grande équipe du moment.
3: Et puis ils ont surtout Luis Enrique.
18: Tout à fait.
3: La méthode Enrique paye et on le
18: bien
3: voit.
18: Bien sûr, on le voit.
3: Merci beaucoup Pierre. Vous êtes en Italie, dans quelle ville exactement?
18: Je suis à Milan et je crois que la victoire du PSG, c'est un message de la France pour la Coupe du Monde. Et donc, déjà de faire attention avec l'équipe de France.
3: Bon, on suivra cette Coupe du Monde tous ensemble, évidemment, avec nos envoyés spéciaux aux États-Unis, au Mexique, au Canada, avec évidemment de nombreuses émissions spéciales. On a le temps de vous en parler. À très vite, Pierre. Étienne nous écrit du Mali. Je suis supporter du Real Madrid, mais je tiens à féliciter le PSG pour son parcours historique en Ligue des Champions. C'est vraiment mérité. Mohamed nous dit sur Facebook, Arsenal a joué un football purement défensif. Il fallait ouvrir le jeu pour pouvoir espérer remporter le match. Félicitations au Paris Saint-Germain. Et puis, tiens, Maurice comme Pierre à l'instant, je prévois un troisième sacre pour Paris l'an prochain. Vive le Paris Saint-Germain. Bonjour Hervé.
19: Oui, bonjour Juan, bonjour à tous les auditeurs de RFI.
3: Supporter de l'Olympique de Marseille, mais visiblement très heureux de la victoire du PSG.
19: Oui, bien sûr, ça fait, comme un des auditeurs vient de le dire, augmenter l'indice UEFA de la France. Mais bon, le match, sur le match en lui-même, on a assisté à une opposition du style à laquelle on s'attendait. Arsenal a défendu. Bon, moi je trouve que c'était un peu de l'anti-jeu parce qu'ils essayaient de gagner du temps. Ouais. Et bon, ils ont joué presque comme ça toute l'année leur championnat. Bon, ça reste quand même l'équipe qui n'a pas perdu de match si on considère que
3: avant la finale.
19: Que les tirs au but font. En fait, ils ont fini par un match nul, en fait, on va dire ça comme ça.
3: Mais ils ont perdu. Au compteur, il y aura un match perdu pour eux en cette saison Ligue des Champions. Ce sera la finale. Hervé.
19: Oui,
3: bon. Voilà. Bon, après, oui, effectivement, j'entends ce que vous dites. C'est ce que rappelait un auditeur tout à l'heure. Les tirs au but, bon, bah, il y a un coup de chance, quoi. Même si chaque équipe se prépare, évidemment, à tirer des buts. Il y a des séances spéciales avec un coach spécial pour tirer des buts. Mais je suis d'accord avec vous. Le match n'était pas spectaculaire, Hervé.
19: Ah oui, on s'attendait à un match comme ça. Bon après, je vais dire 75.

0: du coach Khalil Othmani. Les joueurs de l'Olympique Bensik ne sont pas encore sortis de l'enfance, mais le foot, pour eux, c'est déjà du sérieux.
1: Depuis que le Maroc a atteint la demi-finale de la Coupe du Monde et que les autres équipes nationales ont réalisé de magnifiques exploits, on a constaté une montée de l'engouement chez les enfants. C'est comme ça qu'on a décidé de fonder cette association sportive qui a vu le jour après l'épopée du Qatar.
0: Achraf, 11 ans, a rejoint l'Olympique Bensik dès sa création.
2: Quand tu vois ces grands joueurs arriver en demi-finale de Coupe du Monde, toi-même, tu te motives et tu te dis que tu peux faire comme eux. Mon meilleur souvenir, c'est le match contre l'Espagne. Les Marocains ont fait preuve de grinta, d'une grande combativité sur le terrain.
0: À quelques jours du coup d'envoi de l'édition 2026, l'excitation monte.
3: J'attends avec impatience la Coupe du Monde, qu'on se retrouve en finale et qu'on la remporte.
0: Ahmed, 13 ans, se souvient avec émotion des célébrations de 2022. Il a envie de revivre ça, mais puissance 1000.
3: Pourquoi ne pas remporter la coupe? On va la ramener à Casablanca, on va se filmer dans les rues et tout le Maroc sera content.
0: Ce n'est pas qu'un rêve d'enfant. Aymad, secrétaire général de l'équipe, y croit aussi.
4: On a une équipe forte qui a le potentiel pour arriver en finale.
0: Et puis, cela pour Pic Bensik.
4: Si on gagne la Coupe du Monde, ça va créer un engouement encore plus fort. On pourra avoir 10 fois plus de gamins inscrits. Notre objectif, c'est d'offrir un bon encadrement à ces enfants en leur souhaitant le meilleur, en espérant les voir un jour en sélection.
0: Le premier match du Maroc, c'est le samedi
5: 13h02 maintenant, le rendez-vous d'Haïti et des Amériques, ou bien une demi-heure d'information en full day si vous êtes en Afrique de l'Ouest. Autre option, une demi-heure d'infos en portugais si vous nous écoutez en Afrique lusophone. 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
0: 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Dans un instant, le journal avec à la une la guerre d'Israël contre le Liban qui s'étend encore dans le sud et dans la banlieue de Beyrouth, sans réaction internationale pour l'instant. Puis 20 minutes sur le continent américain, c'est la dernière partie de notre émission. On va revenir bien sûr sur le premier tour de la présidentielle hier en Colombie. Ce résultat surprise, c'est le candidat d'extrême droite qui est arrivé en tête devant le représentant de la gauche. L'actualité des Outre-mer françaises, Benoît Ferrand, en Martinique, la préfecture annonce un renforcement du contrôle des armes.
3: Après un nouveau week-end sanglant, 2 morts et 5 blessés en quelques heures. Des faits divers qui n'ont, semble-t-il, aucun lien entre eux, mais qui n'en illustrent pas moins une triste réalité. Précision à suivre.
0: À tout à l'heure.

0: Et tout de suite, donc, le journal. Karine Bedicha, une question à la une. Qui peut arrêter l'offensive israélienne au Liban?
1: L'Union européenne appelle l'État hébreu à cesser son escalade. Le Conseil de sécurité de l'ONU va se réunir en urgence ce soir à la demande de la France. Mais de nouveaux bombardements sont annoncés dans la banlieue de Beyrouth. Des centaines de familles sont en train de fuir et l'avancée de l'armée israélienne semble inexorable dans le sud. La conquête de la citadelle historique et stratégique de Beaufort ouvre la voie vers la région de Nabatieh. Écoutez l'analyse d'un ancien général libanais, Mounir Shehadeh, qui jusqu'en 2023 était chargé des discussions indirectes avec l'armée israélienne sur la question de la délimitation des frontières entre les deux pays.
2: Pour les Israéliens, le château de Beaufort représente une forte valeur symbolique. C'est une forteresse historique datant de l'époque des Mamelouks et des Croisés. Mais elle a aussi une signification particulière pour Israël. Avant l'an 2000, l'armée israélienne y était présente et menait des opérations dans le secteur. Le site domine la région et c'était une base stratégique importante avec des hélicoptères qui allaient et venaient. À mon avis, Israël a rétabli cette logique de l'occupation frontalière. C'est l'aspect symbolique. Mais sur le plan militaire et stratégique, le château se trouve à environ 750 mètres d'altitude et domine une quarantaine de localités du sud Liban. C'est donc un point de contrôle déterminant et c'est Israël qui en a le contrôle aujourd'hui.
1: L'ancien général Mounir Shehadeh était interrogé par notre envoyé spécial au Liban, Nicolas Falaise. De son côté, le Hezbollah continue ses attaques de drones contre les positions israéliennes dans le sud du Liban et dans le nord d'Israël.
0: Pour Téhéran, principal soutien du Hezbollah, il est hors de question qu'un accord soit établi avec les États-Unis sans y inclure le Liban.
1: Déjà bien difficile, les négociations avec Washington sont encore fragilisées aujourd'hui après une série d'attaques réciproques. L'armée américaine a bombardé des systèmes de radars et de contrôle de drones, notamment dans le détroit d'Ormuz. Les gardiens de la Révolution ont frappé une base utilisée par l'armée américaine et lancé des drones et des missiles sur le Koweït.
0: La Syrie tente toujours de se tenir loin des conflits qui embrasent le Moyen-Orient.
1: Pendant qu'en Autriche, deux responsables de l'ancien régime sont jugés à partir d'aujourd'hui. Ils sont accusés de torture et de crimes contre la Syrie. Il s'agit du premier procès de ce type depuis la chute de Bachar al-Assad. Le procès qui se tient à Vienne doit durer jusqu'à la fin du mois. La correspondance sur place d'Isorias.
3: Le premier accusé, Khaled al-Hash, était chef du département 335 des services secrets syriens. Le deuxième, Abu Er, chef de la police judiciaire à Raqqa. Selon l'acte d'accusation, il serait responsable, entre 2011 et 2013, de tortures et de mauvais traitements infligés à des civils emprisonnés à Raqqa suite aux manifestations contre le régime syrien. Khaled al-Hash, surnommé le général de la torture, serait arrivé de France en Autriche en 2015 grâce à l'aide des services de renseignement autrichiens dans le cadre d'un accord conclu avec le Mossad israélien. En Autriche, ce genre de procès est une première et il est très attendu par les victimes. L'avocate Tatiana Urdaneta Vitek du Centre international pour la défense des droits de l'homme représente 18 des 21 victimes connues.
4: La longue attente de la mise en accusation était très difficile pour les victimes. En sachant que les plus
1: ressources naturelles dont les îles sont disputées par la Chine, le Japon, les Philippines et le Vietnam fait l'objet de toutes les convoitises et de la prédation de Pékin. Face aux navires de guerre chinois qui multiplient leurs patrouilles dans la région, Hanoï et Manille accélèrent leur rapprochement. Pour la première fois, Nicolas Roca, un secrétaire général du Parti communiste vietnamien, s'est rendu aux Philippines.
5: Le tout-puissant Tô Lâm, à la tête du parti comme de l'État vietnamien, affiche son hyperactivité diplomatique. Après prononcer ce tour de la défense, la souveraineté, accord de défense renouvelé, exercice de garde-côte, formation, les deux pays étendent leur coopération malgré une approche divergente. Si les Philippines allient et Washington pour défendre ses intérêts, change avec
1: financiers, le club de foot va engranger de sacrés bénéfices. Premier chèque à tomber, les 150 millions d'euros versés par l'instance du football européen, l'UEFA, mais Aurélien de Vernoy, d'autres retombées indirectes sont prévues.
6: Avec en premier lieu la signature prochaine d'un contrat sans doute record avec Nike, le patron du géant américain de l'équipement sportif était d'ailleurs dans le stade de Budapest pour assister au sacre des Parisiens. Pierre Rondeau est professeur d'économie à la Sports Management School.
7: Le fait que le PSG vende plus de 1 million de maillots à travers le monde leur permet de dire à Nike, négocions un contrat d'équipementier très élevé, puisque grâce à nous, vous vendez beaucoup de maillots.
6: Beaucoup d'argent

0: Perspective donc avec cette deuxième étoile européenne, même si pour le PSG, ce n'est pas forcément décisif.
1: Les actionnaires qatariens du PSG, ils vous diront que même s'ils étaient à perte pendant des années, ils sont contents de leur investissement parce qu'ils sont aujourd'hui champions d'Europe. C'est une image de marque et c'est à ce niveau-là qu'ils gagnent de la notoriété, qui est un gain non monétaire mais extrêmement valorisé et valorisable.
0: Mais l'opération financière est belle. Le PSG est désormais valorisé à près de 4 milliards d'euros après avoir été acheté moins de 70 millions. Un mastodonte qui écrase financièrement le championnat de France.
1: Les écarts sont énormes entre le PSG qui peut présenter un budget de plus de 800-900 millions d'euros sur la saison et des clubs comme Lens qui a terminé deuxième qui a un budget de moins de 100 millions d'euros. La Ligue 1, c'est une compétition amicale pour les rencontres européennes.
0: L'attrait pour la Ligue 1 a ainsi diminué et les droits télévisés sont en berne, tirant vers le bas les finances des autres clubs et accentuant encore un peu plus la domination économique du PSG.
2: Et puis un mot de Roland Garros, les organisateurs du tournoi ont décidé de sanctionner le joueur du Paraguay, Adolfo Daniel Valero, pour ses propos sexistes. Il lui en coûtera 65 000 dollars pour avoir estimé qu'une femme ne pouvait pas arbitrer un match bouillant faute de poigne nécessaire. La poigne n'est pas genrée. On en est sûr ici.
3: Voilà, apparemment c'est possible. Karine Bellicha pour le journal.
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3: 20 minutes ensemble encore sur le continent américain. On va parler de la Colombie, bien sûr. Le chef de l'État sortant jette le doute sur le premier tour de la présidentielle qui s'est tenue hier. Dans une réaction sans précédent, écrit le journal El Tiempo ce matin, Gustavo Petro a déclaré qu'il ne reconnaissait pas les résultats préliminaires. Et depuis, des voix s'élèvent, cause notamment celle de deuxième.
5: Le candidat de la gauche, Iván Cepeda, a débuté son discours en remettant en cause le scrutin.
6: Aujourd'hui, nous avons obtenu 10 millions de votes mal comptés en Colombie. Nous sommes sans aucun doute la principale force politique du pays. Il y a un décalage que nous voulons vérifier autour du recensement électoral. Nous parlons là de 885 000 personnes ou pièces d'identité mal recensées. Nous voulons que cela soit vérifié.
5: Pendant ce temps, sur la côte caribéenne, dans le nord du pays, sur un bateau à Barranquilla, le candidat d'extrême droite, Abelardo de la Estaque,
7: combinaison de toutes les formes de lutte possibles contre Gustavo Petro et Iván Cepeda, deux bandits qui veulent voler la volonté du peuple. Nous allons défendre la démocratie par la raison ou par la force.
8: La démocratie pour la nation.
5: Pour ce premier tour, un peu plus de la moitié des 41 millions d'électeurs ont fait le déplacement pour voter. Il reste donc une marge de manœuvre considérable pour les deux candidats. Les Colombiens ont rendez-vous dans trois semaines pour faire leur choix. Najed Benrabah, Medellin, RFI.
3: Voilà, trois semaines de campagne, donc jusqu'au second tour. Trois semaines pour les deux candidats pour convaincre les abstentionnistes d'une part, mais aussi d'autre part les électeurs des différents camps politiques. Marine de la Moissonnière, est-ce qu'on sait si la droite va s'unir derrière Abelardo de la Espriella?
9: Eh bien écoutez, Paloma Valencia, candidate pendant la campagne, ce qui compte aujourd'hui, c'est de chasser la gauche du pouvoir, le néo-communisme, comme elle dit. Soutien également du puissant et ancien président Alvaro Uribe, mentor de Paloma Valencia, tout comme de plusieurs figures à droite qui se sont prononcées en faveur du millionnaire, novice en politique. Son inexpérience, justement, Abelardo de la Espriella, en a fait un marqueur politique alors qu'il est en position de force. Non seulement il est en tête, mais il réalise le meilleur score pour un premier tour depuis 30 ans avec 10 millions de voix, 670 000 de plus qu'Iván Cepeda. Alors donc qu'il domine le jeu politique, il devrait continuer à marteler qu'il ne fait pas partie de la caste, expression empruntée à l'argentin Javier Milei, continuera à se placer au-dessus des partis qui, pour l'instant, se pressent pour le soutenir.
3: Et les candidats du centre, est-ce qu'on sait de quel côté ils vont pencher?
9: Eh bien, certains ont demandé du temps pour réfléchir, se concerter avec leurs équipes. D'autres ont pour habitude de ne pas donner de consignes de vote à leurs électeurs. Et puis, quand bien même ils en donneraient, pas sûr que les électeurs y soient sensibles. En tout cas, ces électeurs du centre, ils vont être décisifs, tout comme les abstentionnistes du premier tour, comme le rappelait Najat Benrabah, un peu moins de la moitié des inscrits sur les listes électorales ne se sont pas déplacés hier. En général, 1,2 million de Colombiens n'ayant pas participé au premier tour votent au second.
3: Et la gauche, qu'est-ce qu'elle va faire ?
9: Eh bien déjà, il faut voir si Iván Cepeda continue de contester le résultat du premier tour. Un résultat qui a été une surprise. Hein. Même si Abelardo de la Espriella montait dans les sondages ces derniers temps, Iván Cepeda faisait la course en tête depuis des mois et personne ou presque ne prédisait qu'il finirait second. En revanche, les sondages le donnaient de toute façon perdant au second tour. Alors une fois cette nouvelle digérée, va-t-il renoncer à

0: Et récrimination qui ne repose sur rien. Va-t-il repartir en campagne pour aller séduire les électeurs de gauche et de centre-gauche, ou va-t-il rester sur ses positions radicales au risque d'arriver affaibli pour le second tour? Autre inconnu, le rôle que va jouer Gustavo Petro. Il s'est beaucoup impliqué dans la campagne, au point de transformer le premier tour en plébiscite pour ou contre sa gestion. Il devrait se faire entendre à nouveau pendant l'entre-deux-tours.
1: Marine de la Moissonnière, lui aussi, avait incarné la montée en puissance de l'extrême droite sur le continent. José Antonio Kast doit s'exprimer aujourd'hui devant le Parlement chilien. C'est un discours traditionnel qui se tient chaque année. Le chef de l'État doit rendre compte de son action politique et c'est une première pour lui. Sa prise de parole est attendue parce que Moindo a déjà dû procéder à un remaniement et il est en chute libre dans les sondages. Agnante.
2: C'est un bilan extrêmement mitigé sur un programme qui est bâti à partir de deux piliers sécuritaires et de réformes économiques et la ministre destinée à la sécurité, elle a été limogée il y a peu de jours parce qu'elle n'a pas été capable de présenter, d'affronter le déficit public d'une manière agressive qui implique une réduction des impôts corporatifs très importante qui, c'est une réduction des impôts dans le cadre d'une forte hausse du prix de l'essence qui a été payée par tous les Chiliens et non pas par l'État. Ça a produit beaucoup de mécontentement. Le taux de désapprobation du gouvernement et du président est autour de 55% de désapprobation au bout de 3 mois. Enfin, ça va vite. Hein.
1: Alfredo Joignon, professeur de sciences politiques à l'université Diego Portales à Santiago, au Chili.
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1: C'est un soulagement pour les habitants de Cité Soleil. L'hôpital géré par Médecins Sans Frontières rouvre aujourd'hui. Après plus de 2 semaines de fermeture forcée, l'organisation y avait été contrainte après des violences particulièrement intenses entre gangs rivaux. Alors comment les patients ont-ils été pris en charge durant cette période? Quel impact sur les autres centres de santé de la capitale haïtienne? Élément de réponse avec le chef de mission de Médecins Sans Frontières en Haïti, Thomas Curbillon. Il répond à notre correspondant Peterson Luxama.
4: La suspension temporaire de nos activités au niveau de l'hôpital Cité Soleil à Drouillard a un impact sur nos autres activités, et en particulier sur notre hôpital de Tabar que nous avons sur la ville de Port-au-Prince. Sur cet hôpital-là, en fait, nous référions régulièrement des patients victimes d'accidents de la route, victimes d'accidents domestiques, qui pouvaient être aussi victimes de violences. Les personnes, en fait, qui habitent sur les différents quartiers autour de l'hôpital de Cité Soleil, aujourd'hui n'ont plus cette offre de soins à disposition. Ils n'ont plus une offre de soins avec aussi la fermeture temporaire de l'hôpital de La Fontaine qui a heureusement réouvert ses portes en tout début de semaine.
5: Avez-vous pu organiser un transfert de vos patients de Cité Soleil vers d'autres structures de soins?
4: Oui, nous avons pu organiser le transfert des patients qui étaient hospitalisés au niveau de l'hôpital de Cité Soleil à Drouillard. Sur une période de 12 heures, nous avons référé un peu plus de 50 patients, essentiellement des patients qui avaient été donc blessés par balle. En plus de ça, nous avons dû donc évacuer une vingtaine de patients qui se trouvaient hospitalisés au niveau de l'hôpital de Cité Soleil, qui étaient hospitalisés pour des pathologies médicales, donc qui n'avaient rien à voir avec le conflit et les combats qu'il y a pu y avoir à proximité de l'hôpital entre la journée du 10 et du 11 mai. Et ces patients ont eux aussi été transférés sur d'autres hôpitaux, l'hôpital de Saint-Luc par exemple, l'hôpital de la Paix aussi, que nous remercions d'ailleurs beaucoup pour le soutien qu'ils ont pu apporter, ainsi qu'au Centre Ambulancier National, la CAN, qui a aussi effectué ses références de patients dans des conditions qui étaient assez chaudes, où ils se sont exposés pour faire ces transferts.
5: Quelle est la situation sanitaire dans la plaine du cul-de-sac et à Cité Soleil, selon vos informations?
4: La situation sanitaire sur la plaine du cul-de-sac et à Cité Soleil, aujourd'hui, reste difficile à évaluer, notamment sur la partie nord, et en particulier la plaine du cul-de-sac, puisque ça fait un petit moment maintenant, une quinzaine de jours, que nous ne circulons plus sur ces quartiers. Nous avons donc dû relocaliser nos offres de soins, en particulier des offres de soins ambulatoires sur la partie sud de Cité Soleil, que ce soit sur les quartiers de Bellecou, Boston, Brooklyn. Nous avons également effectué des distributions de kits de première nécessité, des kits d'hygiène, des kits abri pour les populations qui ont dû se déplacer suite à ces violents affrontements qu'il y a eu entre le 10 et le 11 mai.
5: Une réouverture prochaine de votre hôpital de Cité Soleil est-elle envisageable à court ou à moyen terme?
4: Évidemment, nous pensons à pouvoir réouvrir le plus rapidement possible nos activités au niveau de l'hôpital de Cité Soleil à Drouillard. Toutes

0: Les activités médicales. Donc, du coup, nous allons ouvrir de façon graduelle aujourd'hui les différents indicateurs qui nous permettent de pouvoir réouvrir cet hôpital sont quasiment tous réunis et nous allons réouvrir les activités à partir du lundi 1er juin. Nous aurons déjà une équipe ce week-end pour remettre en route l'hôpital, que ce soit pour les infrastructures d'eau, hygiène et assainissement, pour aussi l'électricité, les génératrices, effectuer aussi un grand nettoyage au niveau des bâtiments d'hospitalisation et de prise en charge médicale. Donc nous réouvrirons le service des urgences à partir du lundi 1er juin. Le service des urgences qui sera ouvert 24 heures sur 24, 7 jours sur 7, avec aussi 5 lits de stabilisation et la possibilité aussi via le centre ambulancier national de référer des patients qui le nécessitent vers d'autres structures de santé pour une prise en charge plus adaptée et plus complète.
1: Qu'attendez-vous des autorités haïtiennes ?
0: C'est plus un appel en fait que je vais lancer. Un appel à toutes les parties prenantes au niveau de ce conflit pour respecter les structures sanitaires, respecter le personnel sanitaire dans l'exercice de leurs fonctions et puis respecter aussi les patients, les accompagnants qui sont présents dans ces structures, puisque je le rappelle, toute personne qui est malade, blessée et qui franchit le portail d'une structure médicale est un patient. Donc un patient a droit à des soins, quelle que soit son origine, son affiliation politique, religieuse, a droit à tous les soins qu'il peut mériter.
2: Thomas Curbillon, le chef de mission de Médecins sans frontières en Haïti, avec notre correspondant à Port-au-Prince, Peterson Luxama. Direction le Nicaragua, à présent, où l'on a appris hier la mort en détention du chef indigène Brooklyn Rivera. Il avait 73 ans. Cela faisait 3 ans qu'il était emprisonné parce qu'il avait alerté sur le sort des autochtones lors d'une conférence des Nations Unies. François-Damien Bourgerie, on va peut-être d'abord rappeler qui il était, Brooklyn Rivera.
3: Eh bien, il était l'un des jeunes nicaraguayens. Il était le chef historique du peuple Miskito, la plus grande communauté autochtone du pays, et le cofondateur du parti Atama, qui défend les droits des peuples autochtones. Dans les années 80, Brooklyn Rivera combat aux côtés des rebelles Contras contre le premier gouvernement sandiniste. Il accepte de déposer les armes en échange de l'autonomie. Il devient ensuite ministre au sein du gouvernement régional de la côte Caraïbe Nord. Et puis, en 2007, il est élu député à la faveur d'une alliance entre Yatama et le Front sandiniste de libération nationale du président Daniel Ortega, avec lequel il finit par se brouiller à cause de ce que Brooklyn Rivera qualifie de violation des terres et des droits des autochtones.
2: Qu'est-ce qu'il dénonçait exactement ?
3: Eh bien, Brooklyn Rivera critique les politiques extractivistes menées par le régime nicaraguayen, car Daniel Ortega a ouvert le pays aux investisseurs étrangers qui viennent y exploiter ses ressources naturelles, en particulier sur les terres indigènes et notamment dans la région de la côte Caraïbe Nord où vivent les Miskitos, comme l'explique Bernard Duterme, chargé d'études au centre tricontinental à Louvain-la-Neuve en Belgique.
4: Ça s'est concrétisé ces dernières années par des investissements souvent de multinationales étrangères, nord-américaines, occidentales et ces dernières années de plus en plus chinoises, des politiques d'investissement donc dans l'extraction ou la production de matières premières pour alimenter le marché européen, vaut très cher sur les marchés internationaux aujourd'hui, en argent, en viande également. Donc le bétail nicaraguayen est une des ressources stratégiques du pays, en tabac également, en café bien évidemment.
3: C'est précisément ce que Brooklyn Rivera dénonce devant l'ONU en avril 2023, en parlant, je cite, de pillage des biens ancestraux et de destruction de l'environnement naturel, des propos qui lui valent d'être accusé de trahison par le régime nicaraguayen et d'être interdit de rentrer dans son pays.
2: Mais Brooklyn Rivera va braver cette interdiction.
3: Oui, absolument. Après plusieurs semaines d'exil, il décide de revenir clandestinement. Il est arrêté le 29 septembre 2023 et pendant 971 jours, on est sans nouvelles de lui. Le gouvernement indiquera simplement en novembre 2024 avoir levé son immunité parlementaire à des fins d'enquête. Et ce n'est que mercredi dernier que les autorités ont consenti à communiquer. Elles ont publié des photos le montrant hospitalisé. Washington et Amnesty International ont aussitôt appelé à sa libération avant qu'il ne soit trop tard. Mais hier, le ministère de la Santé a finalement annoncé son décès des suites de complications liées, je cite, à une bactérie générée par le Covid-19. Les médias privés pro-gouvernementaux ont indiqué qu'il avait été inhumé, entouré de ses proches, ce que dément sa fille.
2: Et Brooklyn Rivera est devenu le 7e prisonnier politique mort en détention depuis 2018.
3: Au moins le 7e, certaines sources parlent de 9, car depuis le vaste mouvement de contestation de 2018, le régime a intensifié sa chasse aux opposants. Les voix critiques sont systématiquement réprimées.

0: Plus de 5000 associations, ONG, médias, églises ont été interdits. On estime qu'il y a aujourd'hui entre 70 et 80 prisonniers politiques au Nicaragua, mais tous ne sont pas détenus dans les mêmes conditions, précise Hélène Roux, chercheuse associée à l'Université Paris 1.
1: Il y a ceux qui sont jugés et condamnés et dont on sait où ils sont, qui sont donc en détention. Il y a ceux qui sont arrêtés mais pas jugés et qui sont en détention, on sait à peu près où ils sont. Il y a ceux qui sont sous arrêt domiciliaire. Et puis il y a les détenus disparus dont on ignore totalement où ils sont.
0: Alors le groupe d'experts des droits de l'homme de l'ONU sur le Nicaragua réclame aujourd'hui une enquête indépendante sur la mort de Brooklyn Rivera.
2: François-Damien Bourgerie.
3: Le journal de l'Outre-mer.
2: Avec vous, Benoît Ferrand. En Martinique, la préfecture annonce un renforcement du contrôle des armes après un nouveau week-end sanglant.
4: 2 morts au François et à Fort-de-France et 5 blessés en quelques heures. Des faits divers qui n'ont, semble-t-il, aucun lien entre eux, mais qui n'en illustrent pas moins une triste réalité. Florin Ossu.
5: Au François, les gendarmes tentent depuis samedi soir de retracer le déroulement des faits qui ont conduit à la mort d'un jeune de 18 ans. Il s'agirait d'une banale dispute sur fond d'alcool entre personnes qui se connaissaient, dispute qui a mal tourné avec l'usage d'armes à feu. À ce stade, l'auteur des coups de feu mortels n'a pas encore été identifié. À Fort-de-France, le travail des enquêteurs s'oriente vers la piste d'un règlement de compte. Une arme de calibre 12 a été utilisée, arme dite de gros calibre, pour ceux qui ressemblent fortement à une exécution. La victime n'avait pas pu être identifiée hier. Ses empreintes sont toujours en cours d'analyse. Un drame qui rappelle cet autre meurtre survenu il y a quelques jours à Fort-de-France, à Balata. Des règlements de compte vraisemblablement liés au narcotrafic et à cette circulation massive d'armes à feu. Malgré les efforts des autorités, près d'une centaine d'armes saisies sur le territoire au cours des 6 derniers mois, 14 meurtres ont déjà été commis en Martinique depuis le 1er janvier dernier.
4: On passe à un tout autre sujet. Ce lundi 1er juin marque le début de la saison cyclonique dans la Caraïbe. Une saison qui pourrait se révéler moins dense qu'à l'accoutumée. Ronan Bonnec, la première Martinique.
6: L'agence météorologique américaine estime à environ 55% les chances d'une saison moins intense que la normale. Mais des incertitudes demeurent sur la manière dont la saison va se dérouler. La NOAA fait en effet le lien entre ses prévisions et le retour attendu dans l'océan Pacifique du puissant phénomène climatique El Niño. Il s'ajoute au réchauffement climatique causé par les activités humaines et fait craindre des conditions météorologiques extrêmes à travers le monde. Il faut savoir qu'El Niño tend à modérer les ouragans dans l'Atlantique et à l'inverse à les renforcer dans le Pacifique. Les experts de l'Université d'État du Colorado anticipent, eux, la formation dans l'Atlantique de 13 tempêtes nommées. 6 d'entre elles pourraient devenir des ouragans et 2 atteindre le statut d'ouragan majeur, soit de catégorie 3 ou plus sur l'échelle de Saffir-Simpson. La Martinique devrait donc bénéficier d'une saison relativement calme comparée aux années récentes, mais la vigilance reste de mise car même une saison sous-normale peut produire des cyclones dangereux. Les chercheurs de la Colorado State University ont annoncé des mises à jour de leurs prévisions le 10 juin prochain, mais ce sera véritablement au début du mois de juillet que nous aurons une tendance plus claire de cette saison cyclonique 2026.
4: Affaire à suivre. Bon après-midi Anne. À demain.
2: À demain Benoît Ferrand. On va se quitter avec de la musique. Dime que tu quieres, c'est signé Aitawa.

Aimé Ketou Kérès, c'est signé Aitawa et c'est à écouter en ce moment dans la playlist RFI. RFI Midi, c'est terminé pour aujourd'hui. On se retrouve demain à partir de 11h, temps universel. Et tout de suite, c'est De Vive Voix sur notre antenne avec Pascal Paradou. Très bonne journée à tous, à demain.

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1: Je vous salue, Maru, et je m'en excuse, disait le poète Jacques Prévert. Je vous salue, Maru, pleine de grâce, les boueurs est avec nous. Fatra, 1970.

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2: Si Jacques Prévert a fait l'éloge des éboueurs, peu d'auteurs, peu de livres s'intéressent à ces hommes qui quotidiennement dans les villes occidentales ramassent nos déchets et nous font vivre dans un rêve de propreté. Un livre vient combler ce manque, Ordures, signé Simon Paré-Poupart. Alors ce n'est pas un roman, mais c'est plutôt un journal, celui d'un vidangeur. Bonjour Simon Paré-Poupart.
3: Bonjour Monsieur Paradou.
2: Combien de tonnes avez-vous ramassées dans votre vie?
3: 70 000, mais depuis le livre, j'ai dû en rajouter une bonne dizaine.
2: Parce que vous êtes vidangeur.
3: Vidangeur, oui.
2: Comment vous savez ce que vous avez ramassé? 70 000 tonnes, c'est absolument gigantesque.
3: C'est une estimation, bien sûr. Mais comme seulement la semaine dernière, avant de venir ici à Paris, c'était 110 tonnes en 3 jours. Donc, ça s'accumule vite, c'est très rapide. Les cadences sont élevées, donc j'ai fait une estimation du nombre de journées travaillées, du nombre de tonnes collectées à chaque jour au Québec, à Montréal.
2: Donc ça donne ce chiffre. Oui. Alors ce livre est issu de votre expérience à Montréal essentiellement. Oui. Vous vous comparez à un Sisyphe de la société de consommation.
3: C'est qu'on sent rapidement que si on arrête moindrement, qu'on diminue la cadence, les déchets vont nous dépasser, vont se rapprocher du citoyen, de la citoyenne, et que ça va rapidement poser problème. On le sent, c'est-à-dire ramasser les ordures, c'est un emploi qui a pas de congé. Nous, en tout cas au Québec, il n'y a pas de congé sauf 2 par année. Beau temps, mauvais temps, qu'il y ait une tempête de 30 cm, qu'il fasse moins 30 ou 40 degrés Celsius, avec l'humidex, on collecte les ordures. On ne peut pas arrêter parce qu'une journée arrêtée, c'est une accumulation certaine.
2: Oui, parce que nous n'arrêtons pas de jeter aussi.
3: Et voilà, c'est tout à fait ça.
2: Mais dans la mythologie grecque, Sisyphe doit sans cesse pousser sa pierre au sommet de la montagne, car elle redescend toujours. Mmh. Mais pour lui, c'est un châtiment, et ça n'a pas l'air d'être votre cas.
3: Ça en est un au départ, puis à un moment, je crois qu'on s'y accommode, qu'on s'y acclimate, et éventuellement même on en devient un peu passionné, ou peut-être dépendant. Ça dépend comment on veut le prendre. Moi, je crois qu'il y a des gens qui sont, on le voit de plus en plus, dépendants au sport. Les gens qui font des ultramarathons, avant c'était des marathons ultramarathons, des ultra-trails. C'est des gens qui font du sport extrême. Je crois qu'on est un peu de cette trempe-là, qui au début, effectivement, le corps, surtout le corps sédentaire, sédentarisé par nos modes de vie, n'est pas habitué. Donc au début, c'est douleur, souffrance, mais éventuellement, c'est grand plaisir, bonheur et je dirais même euphorie. Il y a quelque chose d'enivrant qu'on de

0: liberté qu'on trouve en arrière d'un camion, une opportunité de faire du sport qui autrement est difficile. Alors oui, c'est drôlement un plaisir.
1: Donc vous parlez en effet de fierté ou de joie, mais ce qui va quand même un peu à rebours du premier sentiment que nous, non-éboueurs, on peut avoir en voyant passer les camions poubelles.
0: Oui, effectivement.
1: Parce que c'est plutôt un regard, je vais pas dire méprisant, mais les éboueurs sont un peu invisibilisés.
0: On peut le dire. Je pense que les gens ont ce regard-là méprisant, mais c'est une construction dans le sens que l'éboueur incarne quelque chose de d'antithétique avec ce qu'on veut, c'est-à-dire une société éduquée qui se tient loin de la saleté. Alors l'éboueur incarne un peu la contradiction, mais en même temps, moi j'aime ça reconnecter avec. Je crois que c'est la raison du succès du livre au Québec, du moins, c'est qu'on reconnecte avec une partie de nous, l'enfance, où on voyait ces éboueurs comme des héros. Et pourquoi on les trouvait, on les voyait comme des figures héroïques, c'est qu'ils faisaient tout ce qu'un enfant, on lui empêche de faire, de bouger autant, de s'habiller, parce que nous, on est assez dénudés, on force en public, on se promène entre les autos, on court, on crie, on est dans la saleté. Alors, quelque chose de beau, moi, j'ai trouvé là-dedans, et que j'ai l'impression qu'à un moment de notre vie, on trouvait ça aussi beau.
1: Donc, vous êtes un fantasme vivant.
0: Mais je vous laisse le dire. Mais du moins pour les enfants, oui.
1: Alors, je dis éboueur, vous dites vidangeur.
0: Oui, oui, oui.
1: C'est quoi la différence? Parce que ces mots ont une histoire.
0: Oui, effectivement. C'est l'origine est la même, c'est-à-dire à Paris, les boues étaient ramassées par les éboueurs. Nous, les vidangeurs étaient ceux qui vidangeaient les fosses d'aisance. Alors c'est simplement le terme qui a été préféré au Québec. Puis en fait, ce qui en témoigne bien, c'est certains textes historiques au Québec parlent littéralement de vidangeurs. Ensuite, aujourd'hui, le terme qu'on va utiliser par le comité paritaire des éboueurs, ça va être éboueur, mais sur le terrain. Et boire chez nous au Québec, ça réfère au français. C'est pas un terme qu'on utilise, c'est un drôle de mot, un peu intemporel. Là.
1: Donc, vidangeur, c'est votre mot.
0: C'est vraiment le mot.
1: Ouais. Alors, ce n'est pas le même mot entre la France et le Québec, ouais. Mais est-ce que c'est le même métier? Parce que du ramassage des déchets au Québec, qui n'est moins le cas en France.
0: Oui, puis on était à la librairie Le Transit à Marseille, puis on a eu un dialogue avec des personnes de syndicats, puis je sais qu'on en est venu à dire que finalement, c'est deux mondes complètement différents. Puis c'est leur mot, parce qu'effectivement, nous, au Québec, je crois qu'il y a une culture quand même plutôt antisyndicale dans les milieux ouvriers. Antisyndicale au sens où les gens aiment avoir beaucoup de liberté au travail, de la liberté dans les risques qu'ils prennent, et aiment avoir le plus d'argent possible dans leur poche. Dans leur poche étant pour eux-mêmes. Alors, ils aiment gérer leurs affaires. Puis en plus de ça, je crois que au Québec, puis là, je me suis basé sur notre littérature, on a des auteurs comme Germaine Guévremont, Le Survenant, Joe Monferrand. Il y a une image de l'homme fort au Québec qui est très importante. Puis je crois que cette culture-là qu'on va dire du bûcheux, des gars rough au Québec, c'est-à-dire les travailleurs qui aiment ça forcer, travailler dur, mais c'est quelque chose de très culturel et puis qu'on n'aimerait pas se faire interdire ou empêcher par quiconque, notamment un syndicat.
1: Et donc, c'est la différence.
0: Je crois que c'est une différence majeure qui fait qu'effectivement, on a des rythmes effrénés, mais qui sont drôlement pas nécessairement mal perçu, mais plutôt comme relevé avec défi et fierté.
1: Alors, il y a les vidangeurs, il y a aussi les helpers. C'est un sacré bûcheux que de rester sur la run. Tout un métier, tout un lexique à découvrir dans votre livre. Mais aujourd'hui, notre monde ne se résume pas à Paris-Montréal ou Montréal-Paris. Nous allons aussi ailleurs dans de vives voix, comme chaque début de semaine. Ailleurs à Kinshasa avec Valentin Kwamba-Kuka. Bonjour.
2: Bonjour Pascal.
1: Vous êtes opérateur culturel et directeur de la compagnie Tam Tam Théâtre et vous venez de créer une plateforme, un laboratoire dédié à la formation des conteurs, le laboratoire Massapo. Pourquoi ?
2: C'est notre premier incubateur dédié à la formation, à la création et à la circulation des arts de la parole. Pourquoi aussi créer ce laboratoire? Et Kinshasa, aussi, comme vous le savez, c'est une ville de la parole. Mais avec l'arrivée du numérique, les comptes commencent à être menacés. Avec le laboratoire Massapo, nous allons nous transformer 10 jeunes talents en ambassadeurs de l'oralité. Nous ne voyons pas les comptes comme simples vestiges du passé, mais comme une véritable technologie sociale capable de renforcer la cohésion et l'éducation de notre jeunesse.
1: Mais en quoi c'est un art menacé, le conte? Parce qu'il y a une résurgence du conte à peu près dans tous les pays et sur tous les continents.

0: actuellement?
1: Non, si vous savez, pour ne parler que de Kinshasa, il y a que deux événements. Il y a le festival LISAPO que nous organisons annuellement et l'heure du compte que l'Institut français fait. Donc, en dehors de ça, il n'y a pas d'activité de compte durant toute l'année. Et le laboratoire est venu, ça sera une activité permanente pour la formation et la circulation des arts de la parole au niveau du pays. Nous allons commencer par d'abord par Kinshasa, après on va voir dans d'autres provinces.
0: Alors, cet accompagnement consiste en quoi?
1: D'abord, nous avons quatre axes opérationnels. Il y a d'abord la professionnalisation. Jusqu'ici, notre action était très épisodique à travers le festival annuel, comme je l'ai dit. Le laboratoire, lui, offre un suivi quotidien et une formation permanente pour sortir de Gombe et investir les communes périphériques. Deuxième élément, incubateur de talent. Nous formons des artistes à l'écriture, à la maîtrise scénique, mais aussi à l'entrepreneuriat culturel. L'objectif est de les rendre totalement autonomes dans la gestion de leur carrière. Et troisième élément, nous voulons faire l'école comme terrain de jeu. À l'issue du laboratoire, nos artistes lanceront la tournée Masapo à l'école. L'école devient un outil pédagogique pour stimuler l'imaginaire des élèves et transmettre des valeurs fondamentales. Et quatrième élément, adaptation numérique. L'école doit évoluer avec le temps. Le laboratoire Masapo produira des postcards et des vidéos pour forme.
0: Alors, vous avez créé votre compagnie il y a plus de 30 ans maintenant. Vous avez créé aussi ce festival des arts du récit et de la parole, le LISAPO que vous évoquez. C'est plus qu'une vocation, c'est une mission de votre part, Valentin.
1: D'abord, je suis né dans une famille chef coutumier et il y a les griots. Mais en dehors de ça, c'est un don, c'est une vocation.
0: Est-ce qu'il faut être bavard pour promouvoir l'art du récit et de la parole?
1: Non, faut pas être bavard. D'abord, je le dis. Pour faire là, faut aimer ça. C'est une passion. C'est une passion d'abord. D'abord, un artiste fait ça pour son propre plaisir. D'abord ça. C'est pas être bavard pour bien faire ça.
0: Merci beaucoup Valentin Kwambakuka. Et il y aura donc ce samedi une présentation des jeunes talents de votre laboratoire à l'Institut français de Kinshasa, avec un spectacle aussi autour de L'Os, un texte célèbre de Birago Diop.

Ille-et-Vilaine sur RFI avec Ketchup Purée, un nouveau single pour ce groupe d'électro-français présenté comme une dernière décharge avant la sortie de l'album à l'automne. Il s'agit bien sûr d'une décharge électrique. Simon Paré-Poupard est aujourd'hui notre invité pour son livre Ordure avec un point

0: D'exclamation. Alors, je ne sais pas si c'est le cas au Québec, mais en France, le mot ordure peut être aussi une insulte. Est-ce que vous avez joué de la polysémie?
1: Et oui, évidemment.
0: Parce que c'est une insulte aussi
1: au Québec. Oui, ça marche bien, oui.
0: Ordure, ça vient du latin horridus, ce qui veut dire horrible. J'ai lu ça dans votre livre. Hein, je suis beaucoup moins savant que vous. Longtemps, on a recyclé les ordures. Aujourd'hui, c'est fini. Pour quelle raison?
1: J'ai essayé de mettre en scène l'idée du mode de vie jetable, qui était au sortir des Trente Glorieuses, c'est-à-dire on a dit aux gens à un certain moment que de consommer était la voie du bonheur. Puis c'est à ce moment-là, effectivement, qu'on a commencé à avoir des biens de plus en plus complexes, notamment par le plastique, dû à notre consommation de pétrole, qui a fait que les objets ont, par leur complexité, un peu nous ont dépassés. C'est-à-dire, avant, ils revenaient plus facilement les circuits courts, ce qu'on essaie maintenant de retrouver. Mais effectivement, par leur polymérisation, leur mélange, leur imbrication de matière, ce qui fait qu'on a de la difficulté, nous, à les gérer par nous-mêmes. Alors, on a eu besoin d'un, ce qu'on appelle un système, le waste management. C'est le terme utilisé par un auteur comme Baptiste Mont-Saint-Jean ici, en France. Puis, ce système-là, en fait, c'est de permettre aux gens de jeter facilement à pas trop gros coûts.
0: Alors, à vous lire, je prends conscience quand même qu'on est un peu cochon. Parce que 2 milliards de tonnes de déchets

et à la ligne. C'est ce qui donne aussi son nom au livre, puisque l'usine m'a tellement façonné que j'essayais de retranscrire par mes mots le flux de la pensée tel qu'il s'opère quand on travaille.

0: Simon Paré-Poupard, vous avez lu Joseph Pontus?
1: Oui.
0: Très beau livre. Hein.
1: Très beau livre.
0: Malheureusement, son auteur est décédé très vite après. Donc voilà, ça restera un livre unique. Et comme lui, vous décrivez ces métiers éprouvants, incroyablement physiques. D'autant plus que vous avez la réputation d'être un redoutable coureur.
1: sans jeu de mots.
0: Mais quand avez-vous eu le temps d'écrire ce livre? Parce que, à voir ce que vous racontez, aux tonnes que vous transportez, aux courses que vous faites derrière le camion, vous rentrez chez vous épuisé.
1: Oui et non. Parce que au début, effectivement, c'est très forçant, mais éventuellement, on prend la cadence et un peu comme lorsqu'on commence un entraînement pour un marathon, on va le faire en 5 heures au début, puis éventuellement en 3, puis même en 3, on va avoir l'énergie. Donc c'est le même genre de, je crois, de réflexion que je peux avoir en lien avec ce que j'ai fait. Puis on a l'avantage, nous, d'être on est attribué des secteurs de travail, puis lorsque le secteur est terminé, on s'en va chez nous. Est-ce que vous avez l'équivalent en France qui a un terme terminé parti? Bref, on m'a dit dans le milieu, là, j'ai peut-être pas le bon terme, mais c'est que lorsqu'on termine la tâche, on peut retourner à la maison. Certains éboueurs le font. Alors vraiment, il y a un bel avantage à la rentabilité qui fait qu'on peut avoir beaucoup de temps ensuite à la maison.
0: Mais comment est née l'envie de ce livre? Pour rendre visible ce métier? Oui. Pour dire votre passion?
1: En fait, pas tant le livre, parce que de par mon origine sociale, il y avait peu de chances que, je crois, j'écrive un livre. J'ai eu la chance de rencontrer Alain Deneau, qui est un intellectuel canadien d'importance. Puis Alain est devenu un ami. Je l'ai connu dans le cadre de ma maîtrise.
0: Parce que vous avez été à la fac, hein, vous n'êtes pas contenté de rester au cul du camion.
1: Non. Non, mais ça m'a permis justement de faire un peu, de mettre du sens, de découvrir un peu ce que je vivais. Puis c'est Alain qui m'a présenté à une maison d'édition pour mettre en mots le discours qui m'habitait. Mais sinon, sans lui, je sais pas si j'aurais... C'est le moyen que j'aurais utilisé. Je suis toujours agréablement surpris de voir où il m'amène, ce livre.
0: Alors, si l'on parle du livre et des mots, votre livre regorge d'expressions québécoises. Alors, ne serait-ce que le mot « job ». Vous utilisez le mot « job » au féminin. « La job ».
1: Oui, « la job ».
0: C'est vous ou c'est les Québécois qui...
1: C'est les Québécois.
0: « La job ».
1: Ouais, on dit pas « le job », non.
0: Mais oui, mais pourquoi?
1: Oh, voyez, oh, je saurais pas dire. Il y a plein de mots auxquels on n'a pas l'origine, mais comme par exemple, on dit tal. Tal, c'est un tas de vidange, du mot probablement étaler les déchets, mais on va dire il y a une tal. Ça va indiquer à un éboueur de se diriger vers un tas de déchets, une tal.
0: Et vous dites pas merde.
1: Oh oui, ça on le dit quand même.
0: Ah bon? Est-ce que vous écrivez mardre?
1: Bon, on utilise les deux. Ça peut être interchangeable quand même. Mais oui, on dit marde. On aime bien le A tonique fort au Québec.
0: Alors, il y a le vidangeur, on l'a dit. Il y a le helper aussi. Helper. C'est quoi le helper?
1: Normalement, l'éboueur, c'est celui qui conduit. Et le helper, c'est aide-éboueur, celui qui est en arrière. Mais aide-éboueur, comme je dis, vu que le terme n'est pas utilisé, on appelle ça un helper. C'est vraiment celui qui va seconder le camion.
0: Alors, je vais vous citer « Lauder des vidanges dans son char ».
1: Ouais.
0: J'ai envie de vous dire, c'est pas français.
1: Non. Lauder, ben, c'est très américain. Ouais. To load. Fait que c'est vraiment de remplir son camion. Puis le char, ben, c'est le véhicule. Ouais, c'est le mien. Mais on peut loader aussi dans le troc, dans la cuve étant l'arrière du camion.
0: Et on peut rester sur la run pour taler.
1: Oui, et voilà. Mais là, taler, j'ai déjà dit, mais là, on l'a mis en verbe. Donc, une tale, on va taler, on va devancer le camion, il va regrouper les vidanges pour faciliter notre travail. La run, c'est le secteur attribué.
0: Alors, c'est Québec. Comme on les appelle, on les comprend par intuition, je trouve. On n'a pas besoin d'avoir l'explication avec des astérix, etc. Mmh. Est-ce que c'est la même chose pour vous quand vous écoutez des Français de France ou des Français d'ailleurs, du Congo ou d'ailleurs?
1: Ben moi, j'ai beaucoup écouté la série Kaamelott d'Alexandre Astier. Alors, j'ai vraiment appris plein de trucs. J'ai pas de la difficulté à bien comprendre les expressions. J'en apprends constamment, mais oui, c'est...
0: Mais vous trouvez ça bizarre ou pas? La façon dont on parle, nous, les Français de France.
1: Non, je trouve ça charmant, beau. Non, j'ai pas...
0: Oui, pareil, quoi.
1: Ouais.
0: Alors, j'aimerais que vous nous lisiez un extrait de votre livre, Simon Paré-Poupard. Vous évoquez notamment quelques vidangeurs, parce qu'il y a dans ce

0: livre des portraits comme ça de vos acolytes, de ceux qui travaillaient avec vous. Il y a notamment Tikris ou Oschlag.
1: J'aime le Far West qu'est le monde des vidanges. J'aime me trouver sur la mince ligne qui sépare le propre et l'impropre. J'aime le joyeux bordel des vidangeurs. J'aime que nous soyons un peu, sans foi ni loi, vaguement désespérés. Je pourrais me justifier en vous disant qu'entre les frasques de Tikris, les envies de meurtre du helper de Schlag et la haute délinquance de l'économie mondiale des déchets, mon cœur n'hésite pas une seconde. Je pourrais vous dire qu'il est plus facile de se plaindre de la petite délinquance que de dénoncer le capitalisme mafieux, l'impunité des riches ou l'hypocrisie des classes moyennes, qui pourtant tuent et empoisonnent des millions d'êtres humains sur la planète. Mais la vérité est un peu plus complexe. Le chaos des déchets, je l'aime en lui-même. Il m'offre un espace de liberté que je ne trouve pas ailleurs. J'y adhère sans excuses ni conditions. Aussi, que des grandes entreprises ou des fonctionnaires viennent réglementer et ordonner ce désordre, ça ne me dit rien. Peut-être le faudrait-il

0: soirée Poupard, où vous faites le portrait de Vidangeur. Vous avez ces prises de position assez politiques. Vous racontez aussi des moments de l'histoire, la grève de 1968 de Memphis, avec ce mot d'ordre « Je suis un homme », parce qu'il y a une grande grève des boueurs à l'époque dans le Tennessee, soutenue d'ailleurs par Martin Luther King, qui est assassiné le lendemain. Mm-hmm. C'est quand même édifiant d'imaginer cela.
1: C'est incroyable. Ça montre à quel point mais l'homme était prêt, des ouvriers, puis les ouvriers en l'occurrence aux États-Unis, c'était la plupart, puis je pense ici on peut le voir peut-être, moi j'ai lu Mireille Dumas qui a écrit sur les éboueurs de Paris, les nouveaux arrivants, plus souvent qu'autrement, se retrouvent dans ce genre de métier. Nous au Québec, drôlement, ça a été l'inverse pendant longtemps, c'est-à-dire c'est un milieu qui était fortement investi par les Blancs, les natifs, moi je dis à mes collègues des « rednecks », des white trash, c'était des blancs pas très édifiants, mais quand même, il faut se rappeler ça que on a dans notre société des gens qui travaillent pour nous, duquel on devrait être pourtant reconnaissant parce qu'on est interdépendant.
0: Vous en faites un livre politique. Vous le revendiquez.
1: Oui, mais moi je vois que la politique un peu partout. Je crois que j'ai envie de dire, j'amène des idées, beaucoup de critiques, puis après ça, je crois que au Québec, entre autres, les élus, les personnes qui ont mis en charge ce système-là, c'est eux en fait qui devraient s'emparer de la question en lien avec mes critiques et en faire quelque chose. En ce sens-là, moi, l'imputabilité qu'on dit, je trouve que trop longtemps avec le déchet, parce que le déchet, sa définition, c'est quelque chose qu'on abandonne. On a abandonné le déchet comme question sociale, question environnementale. Alors, je crois que ceux qui ont mis en place ce système-là devraient s'y intéresser davantage.
0: Livre politique, livre écologique aussi, car ultime révélation quant au lexique, vous nous déclarez être frigane.
1: Oui. Le frigane, c'est un concept en sciences sociales qui vient du mouvement punk aux États-Unis. Friganisme, c'est vivre des rebuts de la société de consommation. Entre autres, aux États-Unis, lorsque les gens quittent un campus universitaire, puis on le voit, nous, à McGill, à Montréal, il y a une orgie de biens de consommation laissés sur le chemin. C'est comme si les étudiants étrangers quittent et socialisent leurs problèmes, mais aux locaux. Alors, les Freegans vivaient, en fait, des rebuts de ces différents campus. Puis, ce qui est intéressant du concept, c'est rare qu'en sciences sociales, je trouve, on a une adéquation aussi exacte entre un concept et la réalité. Parce que lorsque je parle du Freeganisme, ça peut être la personne qui essaie de trouver en ligne des biens de seconde main, la personne qui glane, la personne qui fait du dumpster, fouille pour essayer de trouver de la nourriture, c'est peut-être la personne qui a des réseaux d'échange. C'est un concept assez large qui permet en fait de simplement dire qu'il faut pas simplement acheter du neuf, mais valoriser ceux qui n'achètent pas du neuf et qui se satisfont de l'économie de seconde main.
0: Merci beaucoup Simon Paré-Poupard. Ordure, journal d'un vidangeur, est publié aux éditions Luxe et le livre a été récompensé par le prix des libraires du Québec.
1: Je vous remercie énormément pour l'invitation.
0: De vive voix à Pascal Paradou, collaboration Cécile Lavolo, réalisation Laura Pinto, émission à réécouter comme toutes les autres en podcast sur le site rfi.fr.
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0: Bonjour et merci d'être sur RFI. Il est tout juste 16h à Paris, 14h en temps universel.
1: Olivier Sherman.
0: Bruxelles appelle Israël à cesser son escalade militaire au Liban et à respecter la souveraineté et l'intégrité territoriale de ce pays. Déclaration avant une réunion en urgence du Conseil de sécurité. Israël poursuit son offensive et va frapper le sud de Beyrouth. Nvidia, le géant américain de la tech, lance un nouveau processeur et promet des ordinateurs portables beaucoup plus performants et intelligents. L'entreprise veut s'attaquer au cerveau des ordinateurs. En Bolivie, vers un durcissement du conflit social, alors que débute une cinquième semaine de blocage, la colère ne faiblit pas dans le pays. Les manifestants dénoncent l'aggravation de la crise économique et réclament un changement immédiat de pouvoir. Et puis nous irons sur les cours de Roland-Garros pour la suite des huitièmes de finale. La Française Diane Parry rencontre en ce moment Maya Szwalińska, sortie des qualifications. 1-7-0 pour l'instant pour la Polonaise. Avant de voir la situation,

0: Au Liban, cette information que l'on vient d'apprendre, un média iranien dit que Téhéran a suspendu les négociations avec Washington. C'est l'agence de presse iranienne Sanim Tasnim qui l'indique. Le mot employé est bien suspension et pas fin. La décision a été prise selon Tasnim à cause des crimes qu'Israël continue à commettre au Liban et des violations sur tous les fronts du cessez-le-feu irano-américain conclu le 8 avril. L'équipe de négociation iranienne suspend donc le dialogue et les échanges de textes via les médiateurs. Précise le média iranien. Le cessez-le-feu entre Israël et le Liban, justement. Mi-avril, il avait mis fin à une confrontation de grande ampleur entre l'armée israélienne et le mouvement libanais Hezbollah. Mais dès le début, Israël avait prévenu qu'il se réservait le droit de continuer à prendre pour cible Hezbollah pour empêcher des attaques planifiées, imminentes ou en cours. L'armée israélienne avait ordonné l'évacuation de plus de 5% du territoire libanais. Ces derniers jours, elle avançait vers le nord, grignotant plus de territoires, menait des bombardements dans l'est du pays également. Et ce matin, le premier ministre israélien a annoncé une gradation supplémentaire dans les hostilités. L'armée israélienne va reprendre les bombardements de la banlieue sud de Beyrouth, l'un des fiefs du Hezbollah. Guilhem Deltay.
1: Responsables politiques et sécuritaires israéliens ne cachaient pas leur volonté de reprendre les bombardements de la banlieue sud de Beyrouth. Israël les avait interrompus sous pression diplomatique après le mercredi noir, le 8 avril dernier, quand des bombardements israéliens avaient causé la mort de plus de 350 personnes dans le pays, particulièrement à Beyrouth. Mais le ministre israélien des Finances, l'un des chefs de file de l'extrême droite, avait réclamé la semaine dernière des frappes contre la capitale pour chaque drone lancé par le Hezbollah. Depuis plusieurs jours, les autorités israéliennes multipliaient les contacts avec l'administration états-unienne pour obtenir une autorisation de Washington de reprendre les bombardements de Beyrouth. Un accord que semble finalement avoir obtenu Benjamin Netanyahou, le premier ministre israélien, poursuivi par la justice internationale pour crimes de guerre et crimes contre l'humanité commis à Gaza, affirme avoir donné l'ordre de frapper dans la capitale libanaise des cibles qu'il qualifie de terroristes. Dans la foulée de cette annonce, des centaines de familles ont quitté la banlieue sud. Des nouvelles images d'exode de Liban à pied, à moto ou en voiture, tentant de trouver un refuge épargné par les bombardements.
0: Et il y a quelques minutes, l'armée israélienne appelle à l'évacuation de la banlieue sud de Beyrouth, justement. Bruxelles appelle Israël de son côté à cesser son escalade militaire au Liban et à respecter la souveraineté et l'intégrité territoriale du pays. Déclaration d'un porte-parole de l'Union européenne. Le peuple libanais a déjà enduré d'immenses épreuves. Il n'a pas choisi cette guerre et cette guerre n'est pas la sienne. Et puis après un échange avec Donald Trump, Emmanuel Macron appelle à un cessez-le-feu robuste au Liban. Après la prise par l'armée israélienne de la forteresse de Beaufort, la France a demandé une réunion d'urgence du Conseil de sécurité. La réunion de ce Conseil de sécurité se déroulera aujourd'hui. 93 milliards d'euros de projets annoncés pour plus de 15 000 emplois prévus en France. Cette édition dépasse donc à elle seule les promesses d'investissement cumulées des 8 précédents Choose France qui s'élevaient à 87 milliards d'euros. Des ordinateurs portables, beaucoup plus performants et intelligents, c'est la promesse faite par Nvidia. Le géant américain de la tech, spécialisé dans les cartes graphiques, a lancé ce lundi un nouveau processeur conçu pour Windows et capable de concurrencer directement Intel, qui équipait jusqu'alors les PC. Avec une promesse faite par Nvidia, Pierre-Olivier, des ordinateurs plus puissants et directement conçus pour l'intelligence artificielle.
2: Avec ses nouveaux processeurs, Nvidia entend s'attaquer au cerveau des ordinateurs, un marché dominé depuis des décennies par Intel et AMD. Mais Nvidia veut proposer une nouvelle génération de puces inspirée de celles utilisées dans les smartphones et les ordinateurs Apple. Concrètement, pour les utilisateurs, cela se traduirait par des ordinateurs portables beaucoup plus autonomes, capables de fonctionner plus de 30 heures sans recharge. Des machines plus silencieuses aussi, qui chauffent moins et intègre directement des fonctions d'intelligence artificielle. Cette annonce de Nvidia tombe à point nommé puisque Microsoft cherche à moderniser son système Windows qui équipe la majorité des ordinateurs dans le monde et à rattraper son retard face au Mac d'Apple. Reste cependant un obstacle à franchir. La majorité des programmes Windows a été conçue pour les processeurs traditionnels Intel et AMD. La transition pourrait donc prendre plusieurs années. Mais si Nvidia réussit son pari, cela marquerait l'un des changements les plus importants dans l'univers du PC depuis des décennies.
0: La droite dure crée la surprise en Colombie. L'avocat millionnaire Abelardo de la Espriella et pro-Trump s'impose au premier tour de l'élection présidentielle avec près de 44% des voix. Partisan de la manière forte contre les groupes armés, il affrontera l'héritier politique du président.

0: Gustavo Petro, le sénateur et philosophe Ivan Cepeda. Deuxième tour de cette élection prévue le 21 juin. En Bolivie, cela fait un mois ce lundi que les paysans, ouvriers, mineurs, transporteurs et enseignants manifestent pour réclamer des réponses à la crise économique et la démission du président Rodrigo Paz. À l'appel du premier syndicat du pays, les secteurs mobilisés sont réunis en assemblée générale pour décider s'il faut négocier avec le gouvernement ou si les blocages de routes doivent se poursuivre. Correspondance de Nils Sabin La Paz.
1: Hermanos, ¿qué queremos? ¿Cuándo?
2: Malgré les appels au dialogue du gouvernement et de l'église catholique, les secteurs mobilisés ont choisi de continuer les blocages de route. Martin Guerrero Mendoza, paysan membre de la fédération Tupac Katari du département de La Paz.
3: Nous en avons assez de ce gouvernement, nous ne voulons pas négocier.
2: La centrale ouvrière bolivienne avait appelé les secteurs mobilisés à se réunir hier pour décider collectivement de la marche à suivre. Une façon de consulter les bases militantes pour ne pas être accusés d'aller négocier dans leur dos. Pour Tania, membre de la Confédération nationale des femmes paysannes venue à l'Assemblée, pas question de mettre fin au blocage.
4: Le peuple souffre. Jusqu'à quand? Nous avons voté pour eux afin qu'ils dirigent bien le pays. Nous exigeons leur démission immédiate car ils sont incompétents.
2: La justice avait pourtant levé des mandats d'arrêt émis contre plusieurs dirigeants afin de leur permettre de venir dialoguer. Alors que débute une cinquième semaine de blocage, de nombreux secteurs, notamment les commerçants, s'impatientent et demandent au gouvernement de prendre des mesures plus dures pour débloquer les principales routes du pays. Ils exigent par exemple la mise en place de l'état d'exception qui permet désormais au président de recourir à l'armée face aux manifestants. Nils Sabin, La Paz, RFI.
0: Les relations entre la France et l'Algérie. Le ministre français de l'Intérieur, Laurent Nunes, reçoit aujourd'hui son homologue algérien à Paris. Il a promis d'évoquer avec lui le cas du journaliste Christophe Glaize, incarcéré en Algérie. Il affirme aussi que les expulsions d'Algériens allaient monter en puissance. Direction Roland-Garros à présent. La Française Diane Parry est en piste sur le court Philippe Châtrier pour son huitième de finale, le premier de sa carrière en Grand Chelem. Tombeuse au tour précédent d'Amanda Anisimova, tête de série numéro 6, la Française rencontre la surprenante polonaise Maja Szwalińska, sortie des qualifications. Baba Cardiera, bonjour.
5: Bonjour Olivier.
0: Alors, premier set remporté par la polonaise.
5: 6 jeux à 3 effectivement remportés par Maja Szwalińska qui, comme Diane Parry, dispute son premier huitième de finale de Grand Chelem. Mais sur elle, la pression semble glisser alors que Diane Parry commet un certain nombre d'erreurs, beaucoup trop en tout cas lors du premier set, à l'image des 18 coups droits expédiés hors du court. Diane Parry, 92e joueuse mondiale, qui est à l'aise sur ce court Philippe Châtrier où elle a disputé tous ses matchs, à l'inverse de son adversaire qui n'a jamais joué de rencontre de Grand Chelem sur un tel court, et pourtant elle continue de développer son tennis alors qu'à l'instant Diane Parry vient de glisser, vient de se faire lober par Maja Szwalińska qui est en train d'essayer de remporter son jeu. Elle a l'avantage sur son jeu, sur son service, alors que c'est Diane Parry qui mène 2-1 pour le moment dans ce deuxième set. Diane Parry qui n'aura pas la pression de voir ses joueurs préférés du Paris Saint-Germain ramener la Ligue des Champions, ça ce sera après sa rencontre et la
0: merci
5: vainqueur.
0: Merci beaucoup de... Babacar, merci beaucoup. Tout de suite autour de la question avec Caroline Lachowski.
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9: Bonjour, ravi de vous retrouver, chers amis auditrices et auditeurs, avec Thibaut Baduel à la réalisation, pour nous interroger sur le rôle de la lumière dans et pour le vivant. Les deux, lumière et vie, étant intimement liés jusque dans les abysses, les profondeurs obscures de l'océan, où ce sont les vivants eux-mêmes qui produisent leur propre lumière. On appelle cela la bioluminescence. Autour de la question jusqu'où nous entraînera la bioluminescence, bienvenue pour replonger dans les aventures lumineuses lumineuse du vivant, sur les traces d'un chercheur qui est aussi et d'abord artiste et plongeur. Jérémy Brugidou était notre invité le 25 septembre dernier à l'occasion de la sortie de Bestiaire de Lumière, son ouvrage paru aux éditions de L'Ogre dans la bien nommée collection Luciole. Un essai renversant à tous les sens du terme qui nous incite à changer totalement de regard et de rapport à cette lumière indispensable qui nous fait vivre, mais qui doit aussi nous interroger sur notre surluminosité humaine, si éblouissante qu'elle fait de l'ombre à tous les autres vivants. Et si éclairer le monde nous empêchait de le voir. Nous vous proposons de réécouter cet entretien éclairant qui commençait par une plongée vertigineuse entre ombre et lumière jusque dans les abysses, titre du film de James Cameron qui a agi comme un révélateur pour notre invité, extrait de la bande-annonce d'Abyss.
10: It is dark, but you will find light.
11: You have to talk to me, bud, please. I need to know if you're okay. What kind of light?
10: When you get there, you will understand everything. The Abyss.
9: Bonjour, Jérémy Brugidou.
12: Bonjour.
9: Vous avez, vous aussi, alors je ne sais pas si vous avez compris beaucoup de choses, mais en tout cas, vous avez atteint la lumière en plongeant dans les abysses, au sens propre comme au sens figuré, puisque c'est en rédigeant votre thèse en études cinématographiques sur la bioluminescence dans les films de James Cameron, et en particulier dans Abyss, que vous avez, on peut le dire comme ça, totalement changé de perspective sur la lumière et sur les lumières du vivant.
12: Oui, merci. En fait, c'est intéressant par cet extrait de Cameron et d'Abyss, parce qu'en effet, moi, ça me permet de positionner aussi d'où je parle. Je viens des études en art, en philosophie de l'art, notamment en cinéma, et je me suis intéressé pendant mes années de master en tant qu'étudiant à la lumière au cinéma, à sa matérialité, à comment elle se manifeste, à comment elle peut devenir un personnage en tant que tel, notamment dans le cinéma expérimental, mais pas que. Et je me suis tellement intéressé à cette présence lumineuse dans les films, à ces corps de lumière au cinéma, que je me suis dit, mais est-ce qu'il y a que au cinéma, est-ce qu'il y a que les humains qui sont si intéressés par la lumière? Est-ce que c'est uniquement nous ou est-ce que c'est une obsession qui est partagée au-delà de l'humain? Et donc, j'ai commencé à m'intéresser aux fonds marins et dans un lieu que je pensais quand même essentiellement obscur.
9: Oui, les fonds marins, les abysses, on se dit, il n'y a pas de lumière.
12: Voilà, hein. Alors c'est vrai que c'est une moyenne de 3800 mètres de fond qui est essentiellement obscure et pourtant, il y a de la lumière absolument partout. De manière voilà à différents volumes et à différents niveaux de profondeur, mais quand j'ai découvert Abyss, j'ai trouvé la jonction entre mes deux intérêts, mes deux obsessions, c'était le cinéma et les grands fonds marins, et c'est assez rare en fait des films qui explorent les abysses. Ouais. Il n'y en a pas eu tant que ça et il n'y a pas eu tant de films qui ont mis de la bioluminescence dans leur narration. Alors que ça semble être un phénomène vraiment photogénique au sens propre du terme, c'est-à-dire
9: la bioluminescence, c'est la lumière des vivants, la lumière émise et produite par le vivant.
12: C'est ça. On pourrait se dire que une caméra serait hautement intéressée par un corps qui produit sa propre lumière.
9: Bien sûr.
12: Et en fait, non, pas tant que ça. Pour plein de raisons dont on pourra, sur lesquelles on pourra revenir, mais en tout cas, Cameron ici est intéressé. C'est aussi un explorateur des océans par ailleurs, et en fait, il a voulu faire un film qui se passe dans les grands fonds. On est dans les années 1989 quand le film sort, donc à la fin de la guerre froide. C'est un film assez complexe, un peu étrange, un peu cassé, mais un des meilleurs films de Cameron, où une rencontre se fait entre des humains et des créatures lumineuses dans les abysses. Et cette rencontre, elle repose sur un mystère, c'est que voulait dire cette lumière, que veulent-ils de nous, qu'est-ce qu'ils veulent nous dire? Et en fait, du coup, moi, j'ai déployé à partir de ça toute une recherche sur les significations de la lumière dans les grands fonds marins, à la fois au cinéma, mais pas que, dans l'histoire de nos sociétés humaines aussi.
9: Jusqu'où allez-vous nous entraîner avec la bioluminescence, Jérémy Brugidou? Parce que vous aussi, vous êtes particulier, on commence à le comprendre, donc études en cinématographique, philosophie et histoire de l'art, et puis aujourd'hui, vous êtes artiste et vous êtes chercheur au CNRS, vous avez intégré le laboratoire PRISM à Marseille, et vous êtes l'auteur de cet ouvrage renversant, c'est vraiment le mot, Bestiaire de lumière, plongé dans les aventures lumineuses du vivant. Vous êtes plongeur aussi maintenant, c'est-à-dire que non seulement vous avez vu le film Abyss, non seulement vous continuez votre travail artistique et sur le cinéma et sur les profondeurs, mais vous avez vous-même mis votre corps en jeu en plongeant dans les abysses pour y chercher la bioluminescence.
12: Alors, plonger dans les abysses, ce serait un petit peu un grand mot de ma part, parce que les abysses, ça commence Déjà, ça commence à partir de 200 mètres de fond où l'océan commence à être obscur. Et quand on parle d'abysses, on pense surtout aux très grands fonds marins qui sont plutôt au maximum 11 800 mètres, mais quand même en moyenne à 3 800 mètres. Donc, malheureusement, je ne suis pas encore allé si profondément. Mais
9: je suis pas sûr que les humains puissent y aller.
12: Rentrer dans le Nautile ou un submersible qui permettrait d'y aller. Mais en revanche, oui, je suis plongeur, qui permet de plonger en bouteille jusqu'à une certaine profondeur, qui permet la nuit, en tout cas, de faire l'expérience de l'obscurité sous la mer. Et j'ai eu la chance de pouvoir faire une installation sous-marine avec de la bioluminescence qui permettait aussi d'offrir au public humain une sorte d'expérience de ce que pourraient être les abysses, c'est-à-dire un espace liquide, obscur, dans lequel on flotte et qui est ponctué de lumière.
9: C'est assez vertigineux cette question de la lumière, parce que la lumière sur Terre, on sait bien qu'elle est à l'origine de la vie. Est-ce que vous diriez que la lumière, c'est la vie, peu importe le milieu, finalement ?
12: En tout cas, il semblerait y avoir une très forte congruence entre l'arrivée des organismes vivants, les mécanismes vivants aussi lointains que serait la respiration, quand a commencé à être émis dans l'atmosphère de l'oxygène. En fait, au même moment, il semblerait que des bactéries aussi aient commencé à émettre de la lumière. Donc, est-ce que c'est quelque chose de fondamental au vivant ? Est-ce que c'est apparu de manière hasardeuse ? En tout cas, ce qui est étonnant, c'est qu'on le retrouve partout, même là où on pensait que ça serait pas utile, c'est-à-dire dans l'obscurité des océans. Pourquoi est-on allé y mettre de la lumière ? Pourquoi le vivant a-t-il inventé cette solution de communication ? C'est très étonnant.
9: Autour de la question, jusqu'où nous entraînera cette bioluminescence ? Quel rôle justement a joué et joue toujours et va jouer la lumière dans le vivant en général, et notamment dans ces toutes premières formes de vie qui étaient sous-marines, on le rappelle. Je propose d'écouter à ce sujet l'éclairage du paléontologue Lionel Cavin. Il est paléo-ichtyologue, c'est-à-dire spécialiste des poissons fossiles, aujourd'hui conservateur et professeur au Muséum de Genève. Il était récemment notre invité autour de son ouvrage sur les rebondissements du vivant. Je propose d'écouter Lionel Cavin.
13: La lumière actuellement a joué un rôle très important pour ce monde qui reste encore en grande partie inconnu. Et puis c'est vrai qu'au niveau de la paléontologie, on a une grosse lacune, parce que la lumière ne se fossilise pas. On a quelques exemples de poissons luminescents quand même qui sont fossilisés et qui présentent leurs organes luminescents justement visibles sur le corps. Donc on sait que depuis, je crois que c'est Oligocène, donc depuis 30-40 millions d'années, certains poissons produisaient de la lumière dans la mer, notamment des myctophiformes, on appelle. Donc, à ma connaissance, je pense que c'est les seuls indices qu'on a directement sur la base des fossiles.
9: Et vous le voyez, Lionel Cavin, sur les fossiles, c'est-à-dire que vous savez que là, c'était des organes bioluminescents.
13: Dans ce cas très précis, pour ces poissons-là, on a effectivement des petits poissons qui font quelques centimètres de long, qui sont difficiles à étudier parce que les os sont trop petits. Mais par contre, on distingue des petits points sur leur corps qui correspondent à ces organes. Et je crois même qu'ils sont utilisés pour la classification de ces poissons.
9: Donc la lumière, la bioluminescence sous-marine, elle est très très très ancienne.
13: C'est certainement une capacité très ancienne chez certains organismes, invertébrés ou vertébrés d'ailleurs.
9: Vous voulez réagir, Jérémy Brugidou, à cet éclairage du paléo-ichtyologue Lionel Cavin ?
12: Oui, moi je trouve ça extrêmement intéressant et fascinant. C'est un peu ce que je disais, c'est que on a du mal à savoir jusqu'où ça remonte, et ça fait écho aussi à cette idée que on a peu de traces des formes d'expression du vivant. Mmh. Et on arrive à retracer, on va dire, l'histoire anatomique, génétique, l'histoire des formes du vivant. Mmh. On arrive à reconstruire les arbres phylogénétiques et taxonomiques, donc le classement du vivant par rapport à ces éléments anatomiques et de formation des corps. Mais en fait, leurs expressions, leurs éthologies, donc leur manière de se comporter, on a du mal à en faire une histoire, on a du mal à en faire une chaîne d'héritage, d'une généalogie. On ne sait pas en fait comment s'exprimer les animaux, les êtres vivants, il y a un milliard d'années. On a très peu de traces de ça. Et du coup, c'est intéressant parce que ça rejoint cette idée que on a du mal à observer la bioluminescence dans ces conditions in vivo. En fait, on a du mal à l'observer dans l'océan. On a du mal à comprendre les comportements des animaux bioluminescents parce qu'en fait, on les récupère souvent morts, en fait, ramenés à la surface. On est capable d'identifier comment les organes sont répartis sur le corps. Donc là, ce que mentionne le scientifique, ce sont les photophores, donc là où sont contenus les éléments photogéniques, donc les éléments qui fabriquent la lumière, qui parfois sont en symbiose avec avec des bactéries, mais pas toujours.
9: Oui, parce que comment un organisme vivant fabrique de la lumière?
12: Alors,
9: on a beaucoup de questions à ce sujet, notamment nos fidèles auditeurs à Madagascar. La différence entre le végétal, enfin la lumière produite par le végétal et celle produite par les humains. Enfin, pardon, par les êtres vivants, pardon, justement. Les humains, ils en font aussi de l'artificiel et de l'électrique, on y viendra.
12: Oui, on y viendra. Mais oui, en effet, comment se fabrique la lumière? Alors, ce qui est intéressant, encore une fois, c'est que cette manière de faire de la lumière, elle a émergé de manière indépendante plus de 50 fois dans l'histoire de l'évolution. Mmh. Donc ça veut dire que ça a été une sorte d'obsession du vivant de revenir à cette technique, de revenir à cette manière de communiquer.
9: De fabriquer de la lumière, pour communiquer,
12: en tout cas pour créer de l'interaction. C'est-à-dire que si dans l'océan obscur qui est immense, sans relief, sans vraiment beaucoup de choses qui indiquent une direction ou en tout cas un endroit où une interaction, une relation est possible, finalement, émettre de la lumière, c'est la chance d'interagir avec un congénère ou une proie ou un prédateur, ou en tout cas d'établir une sorte de dynamique évolutive. Et donc, en fait, cette histoire de l'évolution, elle s'inscrit dans des organismes qui fabriquent un photon à partir de leur propre énergie. Donc c'est ça la spécificité de la bioluminescence, c'est qu'il n'y a pas besoin qu'il y ait un apport de lumière extérieure pour que cette lumière émerge. En fait, c'est la différence avec la fluorescence, avec la phosphorescence.
9: Et oui, c'est pas la même chose. Fluorescence, on se voit dans le noir, mais on n'émet pas, on ne produit pas soi-même la lumière.
12: C'est ça, fluorescence, c'est une sorte de réaction à une lumière reçue, en particulier UV, donc c'est des ultraviolets reçus par le corps, et par une forme de protection, la longueur d'onde est absorbée et déviée et réémise sous une forme de longueur d'onde moindre. Donc c'est une forme de protection de l'organisme contre les UV, par exemple. Et ce qui fait que pour voir de la fluorescence, ils aient des filtres orange-jaune, pardon, sur leurs yeux pour pouvoir voir cette fluorescence. Bref, et la phosphorescence, il faut recevoir de la lumière solaire, puis ensuite par réaction du phosphore qui a emmagasiné cette énergie peut retransmettre de la lumière. C'est les petites étoiles qu'on peut mettre au plafond dans la chambre des enfants. Ça, c'est la phosphorescence. La bioluminescence, c'est une production du corps lui-même à partir d'éléments organiques et d'oxygène. Il produit un photon, une particule de lumière, une émission de lumière qui n'était pas là avant, qu'il fabrique vraiment de lui-même. Et cette réaction, donc, elle peut avoir lieu soit de manière endogène, donc proprement à l'intérieur de l'organisme, par une réaction chimique entre une protéine et une enzyme qui a été appelée luciférine et luciférase.
9: Luciférine et luciférase.
12: D'ailleurs, un nom extrêmement intéressant.
9: C'est très intéressant.
12: On pourra aussi revenir sur l'histoire de ce nom, mais en tout cas, ça a émergé au début du XXe siècle par un physiologiste, Raphaël Dubois, un physiologiste français, qui l'a donc nommé d'après Lucifer, le porteur de lumière.
9: Le porteur de lumière, et s'il n'a pas quelque chose à voir avec les enfers, ce cher Lucifer?
12: En tout cas, c'est l'ange banni des cieux qui est allé on ne sait pas où, et moi, mon hypothèse, c'est qu'il allait dans les abysses. Et donc, cet ange déchu s'est retrouvé dans les abysses, dans une bactérie. Et finalement, c'est un peu la revanche de l'ange déchu que d'être revenu sur Terre par l'intermédiaire d'une bactérie. La luciférine, la luciférase, bam, ça fait de la lumière, que la lumière soit, par Lucifer.
9: C'est extraordinaire. Voilà, et ça fait de la lumière dans les abysses, dans les profondeurs. On voit bien pourquoi ça vous intéresse tant que ça. Et ce que vous mettez en avant, et ce qui est vraiment en avant dans votre ouvrage Bestiaire de lumière, c'est... On se dit, mais on est complètement passé à côté, on a sous-estimé. Je ne sais pas si c'est l'importance de la lumière, mais même notre vocabulaire, il est un peu faux. On éclaire, enfin, avec notre grand esprit humain, on éclaire le monde. On y viendra, en fait, on l'éblouit, le monde. Hein. On met notre lumière et on ne suit pas celle des autres. On appelle Lucifer la lumière, la luciférase, qui est la lumière dans les fonds. Enfin, c'est quand je dis que votre ouvrage est renversant, c'est parce que vous renversez complètement la proposition.
12: Voilà, c'est un peu cette idée de... En fait, on a souvent tendance à penser que la bioluminescence, en fait, on voit assez bien ce que c'est. Finalement, sans le savoir, on connaît les lucioles, on connaît les verluisants, on a une vague idée de ce que c'est. On a l'impression que c'est une sorte de singularité, de phénomène un peu excentrique du vivant, qui se résume à quelques petites espèces d'insectes, peut-être par-ci par-là, ou potentiellement quelques espèces marines. Mais en réalité, c'est la majorité du vivant, en termes de biomasse, qui est bioluminescent.
9: Donc, en fait, la majorité du vivant? Ah oui, en termes de biomasse, bien sûr.
12: En termes de biomasse, parce qu'en fait, c'est dans les océans, c'est le biotope le plus massif de la planète. C'est en termes de volume, 90% de volume habitable planétaire, c'est de l'océan profond. Donc en fait, et dans cet espace-là, il y a une biomasse considérable et qui est à 80% bioluminescente. Donc en fait, si, j'ai tendance à dire que si des extraterrestres venaient sur Terre, qui voulaient évaluer le mode de communication le plus pratique et le plus répandu, en fait, mais et qui fonctionnait que en sociologue, qu'en quantificateur, en fait, ils communiqueraient en bioluminescence. Et nous, on comprendrait rien. Mais simplement, pour eux, ça serait logique, parce que finalement, le vivant communique essentiellement comme ça. Et peut-être que si de l'espace, ils voyaient nos lumières la nuit, ils se diraient, ah ben, les humains aussi sont bioluminescents, mine de rien.
9: De l'importance de la lumière pour

0: communiquer. Il y a ça aussi auquel on ne pense pas et on y reviendra. C'est et ça. Nous, on peut empêcher cette communication en éblouissant par trop de lumière.
1: C'est ça, finalement, on a le sens commun nous fait penser qu'on s'éclaire avec la lumière. Après, en vérité, on communique beaucoup avec la lumière aussi. Je veux dire, la lumière est aussi un message. C'est un indicateur de, voilà, les feux rouges, les feux verts, les signalétiques de magasins. En fait, c'est plein de choses, même les écrans, même les films, les images sont autant de choses qui, par la lumière, communiquent. Mais on s'en rend pas compte. Et en fait, moi, ce que j'essaie de replacer, c'est l'humain et ses communications lumineuses au sein d'un écosystème, une écologie de lumière, et de se rendre compte à la fois qu'il n'est pas le seul. L'humain n'est pas le seul à être quelque part obsédé par la lumière, et aussi ces formes lumineuses ne sont pas uniquement adressées aux humains. Finalement, il y a plein d'autres espèces autour qui vont être concernées par ces productions lumineuses, pour le meilleur et pour le pire.
0: La lumière, le vivant sur Terre, et même jusque dans les profondeurs de l'océan, est obsédé par la lumière.
1: Alors c'est ce que je dis parce que j'ai une certaine licence poétique du fait que je ne suis pas biologiste et que je peux, on va dire, dialoguer avec la biologie et me permettre quelques termes un peu excentriques peut-être. Mais j'aime bien penser ce terme parce que ça résonne avec l'idée d'une persistance, d'une insistance, une insistance expressive.
0: Et nous, on n'a pas voulu voir pendant très longtemps autour de la question jusqu'où nous entraînera la bioluminescence, cette plongée dans les aventures lumineuses du vivant, a de quoi nous donner le vertige, d'où peut-être votre choix musical, Jérémy Brugidou, que vous nous expliquerez ensuite, Vertigo, chanté par Lamaja, que vous m'avez fait connaître sur RFI.

0: On ne sait plus trop bien où on est avec ce vertigo sur RFI dans la superbe voix de Lamaja. C'est votre choix musical, Jérémy Brugidon. Vous en remercie. Expliquez-nous un peu pourquoi et comment ça nous donne le vertige.
1: Mais d'abord, musicalement, j'aime bien.

0: Parce que ça fonctionne vraiment par palier, ce morceau aussi. On descend de plus en plus profondément dans une sorte d'intériorisation, d'intériorité rythmique qui va ensuite passer sur des rythmes beaucoup plus percussifs. Enfin, on plonge vraiment plus en plus profondément dans quelque chose de voilà dont parle le morceau, c'est-à-dire le vertige de la verticalité qui est en fait la découverte de l'océan. C'est la découverte d'une verticalité. Mmh. C'est un milieu qui se stratifie, qui se divise par verticalement par le par la présence ou non de la lumière notamment, sa disparition progressive.
1: Et quand on remonte, c'est aussi par palier.
0: C'est aussi par palier. Mmh. Et en fait, il y a dans cette obscurité qui est souvent un milieu qui est frais, l'imaginaire, qui est plein de, on va dire, de préconceptions, de morbide peut-être, de mort, de retour aux origines ou d'arriver à la fin. Là, la chanson parle de quelque chose de ne pas avoir peur de ce vertige en fait, et d'y plonger et de l'embrasser.
1: Et voilà qui nous élève. Quand on vous suit, étonnamment, paradoxalement, on ne va pas être à un paradoxe près, dans les abysses, où l'artiste, chercheur et plongeur que vous êtes, donc Jérémy Brugidou, a trouvé de la lumière vivante, mais aussi beaucoup de matière à réflexion, que vous partagez dans cet essai, je l'ai dit, vertigineux et renversant, intitulé « Bestiaire de lumière », une plongée dans les aventures lumineuses du vivant, dont, je vous le rappelle, nous avons, chers amis auditrices et auditeurs, quelques exemplaires à vous faire gagner, si vous nous le demandez par mail, ou sur notre page Facebook, autour de la question jusqu'où nous entraînera la bioluminescence, nouvel éclairage tout de suite en forme de question, soulevé par François Lassagne, rédacteur en chef du mensuel Pour la Science.
2: Il peut paraître très étonnant que des animaux marins en grande profondeur, là où il n'y a pas du tout de lumière, produisent de la lumière, et pourtant on en trouve, et c'est très beau, et les clichés qu'on est capable d'en faire, même si c'est rare, sont absolument surprenants, c'est des êtres fantastiques, mais c'est quand même très surprenant parce que la lumière, ça coûte cher à produire sur le plan chimique. Il faut beaucoup d'énergie. Alors sans doute, l'évolution a produit des solutions très frugales pour produire la lumière. Néanmoins, on peut peut-être s'étonner qu'il n'y ait pas d'autres choses pour détecter des proies ou éventuellement échanger des signaux avec d'autres espèces que la lumière à grande profondeur, par exemple, juste de la chimie. Relarguer des molécules, ça peut sembler plus économique que de produire de la lumière, surtout que dans l'eau, si elle est un peu turbide, la lumière, on la voit plus assez rapidement. Donc comment on arrive à expliquer, sur le plan évolutionnaire, que la lumière ait été une solution et qu'on observe aujourd'hui très répandue à grande profondeur pour communiquer ou détecter des proies?
1: Est-ce que vous avez peut-être pas une réponse à cette immense question, mais des pistes de réponse?
0: Oui, en tout cas, ça m'évoque pas mal de choses, mais c'est vrai qu'il n'y a pas de réponse à cette question, véritablement. C'est vrai que c'est un coût énergétique faramineux que de produire de la lumière. D'ailleurs, les planctons, par exemple, qu'on voit régulièrement en bord de mer, même en Méditerranée l'été, ou surtout dans le Pacifique, qu'on peut voir dans les vagues, ça fait de la lumière. En fait, ces planctons-là, les dinoflagellés, quand on les stimule, ils vont faire de la lumière 2-3 fois, puis après, pendant 40 minutes, il n'y a plus rien, parce qu'il faut reproduire le stock lumineux. Donc c'est dire à quel point ça consomme tout, en fait. Et donc, pourquoi? Mais c'est fascinant, quoi, parce que ça, il y aurait eu toutes les raisons pour que ça ne soit pas, et pourtant ça l'a été, et plein de fois. Et donc il y a sûrement quelque chose qu'on rate dans cette histoire, il y a sûrement quelque chose auquel on passe à côté. Après, c'est aussi peut-être une composition de phénomènes, c'est-à-dire que c'est pas parce qu'il y a de la lumière qu'il n'y a pas chimie, qu'il n'y a pas son, qu'il n'y a pas vibration. C'est peut-être
1: plein. C'est une combinaison.
0: Voilà, peut-être qu'il y a une combinaison de phénomènes, mais comme on a très très peu de données et de présence dans ces milieux-là, qu'ils soient profonds ou même moins profonds, hein, mais même à 200 mètres de fond, on n'a pas de présence continue pour observer, pour capter, pour comprendre. Donc on ne sait pas en fait vraiment si c'est une alliance de lumière, de chimie, de son, qui fait qu'en fait tout ça est un environnement sensoriel très riche avec plein d'informations et que nous on n'en capte qu'une infime partie et qu'on ne peut que deviner certaines choses.
1: Et justement vous, parce qu'il y a aussi l'émotion là-dedans, quand vous parlez de faire une anthropologie de la lumière, de comprendre cette bioluminescence, tout a commencé aussi pour vous par des émotions. C'est quoi votre émotion ou vos émotions quand vous plongez, quand vous vous trouvez face à ces organismes qui produisent de la lumière, à tous ces organismes bioluminescents?
0: Ouais, on est souvent ramené à cette émotion qui est partagée, qui est assez immédiate, de voilà, d'émerveillement un peu et qui se réduit à très peu de mots, comme vous disiez tout à l'heure. Ouais. On a très peu de mots pour exprimer les différentes formes de lumière, les luminosités, les qualités de la lumière. En fait, on est très démunis pour décrire ça.
1: Ou alors, il faut aller du côté véritablement scientifique, parler de photons, vous parlez des neutrinos. Enfin, voilà, on peut aller dans du petit.
0: On peut décrire des choses assez précises. On peut, on va dire, ouvrir les portes de la perception en ouvrant en fait les yeux sur différents domaines de la lumière ou de la non-lumière. En revanche, pour décrire sa dimension émotionnelle, on reste assez démunis. Il n'en reste pas moins que, en fait, tous les scientifiques qui plongent en submersible et qui donnent le récit de leur descente, ou alors moi, par exemple, en plongée la nuit, ayant affaire à la bioluminescence, en fait, il y a toujours un émerveillement premier qui est comme une espèce de fascination, où tout à coup, toute forme de peur ou d'impression de vulnérabilité qu'il peut y avoir quand on est en plongée la nuit, en fait, à 30 mètres de fond, près d'une épave, on peut se dire, bon, c'est pas forcément un endroit où on se sent tout à fait en zone de confort. Et pourtant, il suffit qu'il y ait une petite émission de lumière pour que d'un seul coup, tout ça disparaisse et qu'il n'y ait qu'une quête de aller à l'encontre de cette lumière, alors que c'est peut-être juste une particule avec laquelle on n'aura jamais de véritable relation. Il n'y aura jamais vraiment rencontre.
1: Mais il y a un lien. Au fond, ce que vous, quand on vous lit, quand on vous suit, Jérémy Brugelou, ce que vous dites, c'est qu'il y a non seulement un lien entre la vie et la lumière, mais ça nous rassure, la lumière. Enfin, je veux dire, c'est fondamental, c'est essentiel, et pas seulement pour nous les humains. C'est ça que, au fond, la grande découverte de
0: Oui, je pense que c'est que le vivant est profondément relationnel, que la lumière est une manifestation de cette priorité de la relation, et que des organismes isolés, en fait, ça n'existe pas vraiment, en fait. Il n'existe que des écosystèmes et des écologies d'organismes, et que la bioluminescence a été une solution du vivant pour fédérer, pour créer de l'interaction, pour créer de la relation. Et on va dire que pour l'humain, moi, ce que je propose, c'est que c'est pas forcément une nécessité physiologique ou biologique, mais néanmoins, ça ouvre pour moi des poches psychiques qui sont absolument essentielles à l'imaginaire, au plaisir sensoriel et à la fascination pour l'altérité, en fait.
1: Pour l'altérité que l'on voit, la lumière, mais aussi nous les humains, et vous soulevez cette énorme question, on parle de pollution lumineuse, alors nous on a éclairé le monde, et pas qu'un peu, enfin je veux dire, on l'a complètement ébloui finalement, et vous posez cette question qui est quand même vertigineuse encore une fois, et si éclairer le monde empêchait de le voir vraiment, alors on est encore dans des paradoxes,
0: oui,
1: trop de lumière tue la lumière.
0: J'aime bien ce paradoxe parce qu'il est fécond pour la pensée, c'est-à-dire, la première idée c'est que si on ne sait pas, en fait, on est face à de l'obscurité, il faut éclairer, et plus on éclaire, mieux on saura. Parce qu'en fait, en éclairant, on voit mieux, et en voyant mieux, on saura mieux. En fait, c'est en partie vrai, c'est une sorte, on va dire, de perspective idéologique qui a été vraie pour certaines choses, mais qui à bien des égards est faux. Parce que si on éclaire une forêt la nuit où il y a des lucioles et des vers luisants, on ne verra absolument pas de lucioles ni de vers luisants. Encore moins dans les océans. Si vous éclairez plein phare avec un submersible ou un robot sous-marin, la descente vers les fonds entre 200 et 1000 mètres, vous allez être complètement ébloui par les reflets de vos phares sur les particules en suspension. En fait, toutes ces particules-là qu'on va prendre peut-être pour des particules organiques un petit peu banales, neige, enfin c'est pas grand-chose. Vous éteignez les phares et vous avez affaire à une sociologie hallucinante. En fait, vous avez affaire à des interactions, à des relations, à des chasses, à des défenses, à des formes de communication inter et intra-espèces. En fait, c'est foisonnant de vie et d'intelligence, en fait, des formes d'intelligence relationnelle qui nécessite qu'on éteigne nos pleins phares afin de les voir. Parce qu'il y a une forme d'hégémonie de la lumière blanche qui est une forme de luminosité extrêmement forte, extrêmement puissante, à laquelle se sont adaptés nos capteurs aussi, nos photosensibles. Et nous aussi, en fait, on s'est adapté à des éclairages forts. On est habitué à ce qu'il n'y ait plus la possibilité de ne pas avoir de lumière, c'est-à-dire que le fait
1: dans
0: de
1: nos sociétés
0: d'être obligé en Occident, dans le système occidental industrialisé, urbain, de ne plus pouvoir être dans l'obscurité, c'est devenu quasiment une impossibilité. Et pourtant, en fait, c'est très peu partagé de par le monde. Et donc, on vit dans nos petites bulles lumineuses et on a l'impression que c'est l'universel. Alors que peut-être que cette lumière universelle qu'on a tant célébrée comme étant la quintessence de l'esprit humain, c'est peut-être partiellement une fausse piste.
1: Peut-être, peut-être. C'est ça qui nous empêche de voir, finalement. Question quand même vertigineuse, qui fait écho. Alors là, pour le coup, ça m'a fait penser à la réflexion d'un de nos plus grands, plus éclairants, hein, j'emploie le mot, philosophe des sciences. J'ai nommé le regretté Michel Serres. Alors lui aussi, empêcheur de penser en rond, qui cherchait à décentrer notre regard. Je propose de l'écouter, Jérémy Brugidoux, dans cet extrait d'un entretien qu'il nous avait accordé. C'était en novembre 2014, ici même, à l'occasion de la sortie d'un de ses très bels ouvrages illustrés de photographie, tout simplement intitulé Yeux, hein. Les yeux. Pourquoi y a-t-il tant de manières de voir et d'être vu ? On écoute Michel Serres.
3: Mon livre essaie de changer la perception que nous avons du monde. Tout simplement parce que il m'est arrivé souvent de tomber en admiration devant des yeux de lamantin, devant des yeux de poisson, devant des yeux d'aigle, de colombe, et même de mouche, de serpent.
4: Même des yeux de mouche.
3: Et oui, les yeux de mouche sont extraordinaires. C'est des yeux à facettes, à milliers de facettes. Et je me demande souvent, mais quel monde ces animaux voient-ils? Parce que nous, quand nous regardons le monde, nous savons que le monde que vous regardez, vous, n'est pas tout à fait le même que le mien, mais que je sache, c'est toujours des mondes humains. Deux pères Dieu dans un visage humain. Mais est-ce que nous sommes sûrs que ce soit le vrai monde ?
4: Est-ce qu'il n'y en a pas beaucoup d'autres, hein ?
3: Et voilà. Et les autres sont probablement les mondes que voient... Eh bien, les animaux dont j'ai parlé, c'est-à-dire que ce soit des poissons, des quadrupèdes ou des oiseaux, ou des insectes, ils voient donc un monde. Et j'ai imaginé dans le livre quelque chose qui serait, à mon avis, le couronnement de mon livre. Ce serait, si j'étais milliardaire, ou s'il y avait un milliardaire parmi mes auditeurs qui viennent me voir, et nous ouvririons un musée.
1: On ouvrirait un musée des manières de voir ?
3: Oui. Et alors, en général, quand vous rentrez dans un musée, qu'est-ce que vous voyez ? Des toiles de maîtres. Mais ces maîtres sont toujours des hommes ou des femmes, vous voyez, qu'ils soient d'ailleurs africains, asiatiques, français, américains, n'importe quoi. Ce sont des hommes, homo sapiens. Mais j'aimerais faire un musée où il y ait des toiles, où on voit le monde vu par une mouche, vu par un crotal, comme vous avez dit, vu par une grenouille, vu par une colombe, vu par un aigle, etc.
4: Le musée de Michel Serres.
3: Et là, on verrait vraiment se construire le vrai monde. Et d'ailleurs, je vais même plus loin. Je dis, mais voyons, le monde, la lumière reflétée par les pierres précieuses, la lumière reflétée par aujourd'hui que nous sommes en automne en France, vous promenez dans les forêts et les feuilles mortes
4: rouge, hein.
3: sont rouges, les feuilles mortes sont, etc. Elles reflètent une lumière curieuse, vous voyez ce que je veux dire ? Et j'ai l'impression que, d'une certaine manière, ces feuilles me regardent aussi, vous voyez ? Un peu comme les animaux me regardent.
1: Que voulez-vous ajouter à cette magnifique réflexion de Michel Serres sur les multiples manières de voir et d'être vu et quel monde voyons-nous et quel est le vrai monde,
0: ouais.
1: Jérémy Brugidoux.
0: Mais alors déjà, je trouve que ça génère des très belles images mentales. On imagine très bien ce musée. Et en fait, c'est ça qui me plaît moi dans cette recherche et dans ce que dit Michel Serres. C'est en fait. On ne saura jamais vraiment ce que c'est que de voir à travers les yeux d'une bactérie, la perception d'une bactérie, yeux d'un poisson. Mm-hmm. Il y a un célèbre texte des années 70-80, c'est « What is it like to be a bat ?» Qu'est-ce que ça fait d'être une chauve-souris ? En fait, bon, on ne le saura jamais véritablement parce qu'on pourra toujours approximer avec des traductions technologiques ce que ça pourrait être. Mais néanmoins... on peut en fait ouvrir les possibilités de l'imagination et ouvrir notre attention, notre sensibilité à ce que ça existe. Et déjà de dire que ces animaux-là n'ont pas juste des milieux dans lesquels ils réagissent, mais ils ont des mondes, c'est déjà un pas énorme. Mm-hmm. C'est d'accepter le fait que en fait les milieux dans lesquels vivent les animaux sont structurés par ceux-ci en des mondes. Et en le structurant en monde, ça veut dire qu'ils donnent du sens à leur environnement. Et on n'est pas les seules espèces à donner du sens à l'environnement. Il y a plein d'espèces qui donnent du sens. Toutes les espèces vivantes donnent du sens à leur manière, aux environnements, en créant leur monde.
1: Et toutes les espèces éclairent le monde à leur manière. Enfin, il y a de ça
0: la bioluminescence est une forme aussi d'analogie ou de possibilité d'observer cette capacité à ce que nous, notre métaphore humaine de la pensée qui éclaire le monde, soit en fait peut-être une possibilité de penser les manières qu'ont les organismes d'interagir avec les milieux pour en faire des mondes grâce à leur propre luminosité, qu'elle soit réelle, physique ou qu'elle soit simplement métaphorique dans un sens où ils donnent du sens au monde.
1: donner du sens au monde, l'éclairer, aller dans cet ordre d'idées, enfin dans l'ordre d'idées soulevé par Michel Serres sur les multiples manières de voir et d'être vu, je ne résiste pas à vous glisser, Jérémy, entre les oreilles, la question de l'océanographe David Grémillet, spécialiste des oiseaux marins et des tortues marines, qui était récemment notre invité.
5: Bonjour Jérémy, je me demande ce que voient les tortues luttes à 1200 mètres de profondeur quand elles planent vers les abysses.
1: Exercice d'imagination, hein,
0: ouais,
1: parce
0: aussi.
1: Que vous n'avez jamais été, enfin je pense pas, à 1200 mètres de profondeur, vous ne seriez pas là pour nous en parler.
0: Non, non, mais peut-être, encore une fois, en submersible, peut-être qu'un jour,
1: ah,
0: ça sera possible.
1: Voilà.
0: Qu'est-ce qu'elles voient? Alors, il me semble que les tortues, moi je suis pas du tout un spécialiste, hein, mais il me semble que les tortues luttes, elles ont d'assez bons yeux, qu'elles voient assez bien la nuit dans le noir, donc... Il semblerait que ce soit plausible qu'elle soit, on va dire, câblée pour voir la bioluminescence. Il me semble qu'elles peuvent consommer des corps gélatineux type méduse, potentiellement des calamars. Et il me semble que dans ces milieux-là, à 1200 mètres, ce serait un lieu particulièrement propice pour être capable de percevoir des traces de ces organismes-là qui seraient dans ces profondeurs-là. Est-ce que c'est pour, au contraire, s'isoler du brouhaha lumineux de la surface pour aller peut-être se reposer dans des fonds plus paisibles et plus obscurs qui sait.
1: Tout est possible.
0: Tout est possible, ouais.
1: Ouais, c'est génial. Jusqu'où peut-on imaginer la manière dont les autres voient ou ne voient pas la lumière? Et puis, surtout dans notre monde humain, on y revient, hein, dans nos sociétés humaines si éblouissantes pour tous les autres vivants, pour toutes les autres lumières du vivant, qu'on risque bien de rendre invisibles. On n'est pas un paradoxe près autour de cette question centrale dans votre bestiaire de lumière. Et si éclairer le monde nous empêchait de le voir, on va maintenant s'interroger en musique avec... une très jolie chanson de Marcio Farraco, parfaitement de circonstance, et qui s'intitule « L'électricien de la ville lumière ».

0: quotidien de la vie lumière, interprétée par le guitariste et chanteur brésilien installé à Paris, Marcio Faraco. J'imagine que ça vous parle, Jérémy Brugidou.
1: L'électricien qui rêvait de verre luisant.
0: C'est ça. Et dans cette vie de lumière qui nous éblouit toutes nos vies de lumière.
1: Bien sûr, alors ça fait écho à plein de choses, c'est-à-dire que déjà ça m'intéresse que grâce à cette attention à la bioluminescence, on puisse commencer à se dire que la lumière peut être un objet de soin. C'est-à-dire que c'est pas juste quelque chose d'utile et de fonctionnel, c'est aussi une dimension de soin pour l'autre et pour le vivant. Et qu'en fait, la manière dont on est éclairé, dont on éclaire les autres, a un impact sur notre qualité relationnelle avec les autres. Et donc le fait que cet électricien se balade et prenne soin de la lumière, moi ça je trouve ça intéressant parce que la bioluminescence, moi quand je suis dans ma peau d'artiste, on va dire, et que je collabore avec des bactéries pour faire des œuvres multi-espèces, je prends
0: pour
1: soin...
0: Pour faire des œuvres multi-espèces sous l'eau avec la bioluminescence.
1: Je prends soin de ces bactéries, c'est-à-dire que je les mets en culture et je fais en sorte qu'elles puissent pousser, qu'elles puissent produire de la lumière. Et en fait, ça demande une attention soutenue extrêmement intense, quoi, où il faut vraiment être très attentif et très curieux et très à l'écoute des besoins de ces organismes pour continuer à
0: vivre. C'est très fugace,
1: c'est très fragile. Et donc cette dimension, voilà, de peut-on prendre soin de la lumière, c'est une question qui est déjà intéressante en soi, je trouve.
0: Génial, elle est magnifique, rien que même poétiquement.
1: Voilà.
0: Peut-on prendre soin de la lumière?
1: C'est ça, et on sait aussi qu'on peut se soigner par la lumière.
0: Mais
1: bref, ça c'est encore un autre sujet.
0: Vrai.
1: Et aussi, ça fait cette chanson. On fait aussi écho à une histoire que je décris dans le livre. Mm-hmm. C'est le moment où la bioluminescence et l'électricité se sont rencontrées à la fin du 19e siècle,
0: où
1: les deux technologies arrivent comme des sortes d'équivalents. Parce que à l'Expo universelle de 1900 à Paris, l'électricité est là comme une sorte de nouvelle arrivée. Et en fait, on ne sait pas trop ce que ça va être. Mais pour la première fois, on éclaire la ville avec l'électricité, ça remplace le gaz. Et la bioluminescence, il s'avère qu'elle est là aussi. Comme solution d'avenir. Et alors, c'est l'électricité qui prend le pas sur la bioluminescence. Mais c'est intéressant qu'à un moment donné, à l'Expo de 1900, où on est aussi en train d'inventer le cinéma, le microscope, le télescope, tout ça, il y a ces deux technologies qui sont là au même endroit, qui se rencontrent, qui se ratent. Et en fait, finalement, l'électricité prend le pas sur la bioluminescence, finit par l'invisibiliser. Et là, aujourd'hui, il s'agit de rendre compte de cette rencontre ratée.
0: Mais c'est ça, parce qu'au fond, on aurait pu choisir un autre chemin, de même qu'au lieu de soutenir la voiture, on aurait pu soutenir le vélo. Enfin, voilà.
1: Il y a
0: quand même cette question-là, c'est évident. Mais on peut, encore aujourd'hui, c'est pour ça que vous êtes en tant qu'artiste, en tant que chercheur, en tant que auteur, que vous vous mobilisez au fond, de même que les astronomes que l'on connaît et que l'on soutient partout se plaignent de la pollution lumineuse. On peut faire autrement avec la lumière, c'est-à-dire en prendre soin, comprendre qu'elle est utile à de nombreux autres vivants sur Terre. Enfin, ça peut devenir symboliquement quelque chose de très important.
1: Ça.
0: Vous parlez d'éthique, hein, de la bioluminescence et de la lumière.
1: C'est ça. Il me semble qu'il y a une dimension politique de la lumière, il y a une dimension éthique. Et il me semble que ce qui se fait en termes de pollution lumineuse aérienne est superbe. Hein. Il commence à y avoir des efforts dans ce sens-là. On commence à bien savoir comment ça impacte les oiseaux migrateurs, notamment.
0: Absolument.
1: Les insectes, etc. Moi aussi, ce qui m'intéresse, c'est de prolonger cette réflexion sur l'attention aux grands fonds marins. C'est un domaine qui est complètement en dehors de nos imaginaires sociaux, qui sont beaucoup plus portés à la limite par l'espace extra-atmosphérique, par le lointain cosmique, qui fait beaucoup plus rêver. Et finalement, on connaît quasiment pas nos fonds marins, qui sont pleins de vie, qui sont resplendissants d'interactions et de richesses, et sur lesquels nos existences humaines, en fait, reposent. Elles ont besoin de ces existences-là. Donc, en fait, moi, c'est aussi pour qu'on fasse un peu plus, qu'on porte plus attention à ces milieux-là, qui sont aujourd'hui sujets quand même à des appétits industriels assez féroces.
0: C'est clair. Et en plus, quand on pense fonds marins, on pense pas à préserver la lumière et la bioluminescence. On sait le danger des racleurs, de tous ceux qui vont vouloir utiliser ces fonds marins et prendre ces ressources-là. On pense pas à la lumière.
1: C'est ça. Et en fait, il n'y a pas que des organismes lumineux, évidemment.
0: Mais... Et en plus, quand on pense fonds marins, on pense pas à préserver la lumière et la bioluminescence. On sait le danger des racleurs, de tous ceux qui vont vouloir utiliser ces

0: ça va très bien. Quelque chose me dit que vous allez parler Ligue des Champions.
1: Vous croyez vraiment?
0: Je ne sais pas.
1: On va parler d'un club deux fois titré, oui, le PSG, et d'un entraîneur viré, Arne Slot, à Liverpool, et d'un joueur français retraité à 40 ans, André-Pierre Gignac, une star adulée au Mexique.
0: A tout de suite, Olivier, pour Radio Foot, 18h10, heure de Paris.

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0: 16h en temps universel. Bonjour à toutes et à tous. Dans ce journal du lundi 1er juin, une école pour refuge. Au Liban, une école s'est transformée en centre d'accueil pour celles et ceux qui fuient les bombardements israéliens. Reportage dans un instant. Alors que l'armée israélienne demande à l'heure actuelle aux habitants du sud de Beyrouth de quitter les lieux et qu'à des milliers de kilomètres de là, le Conseil de sécurité de l'ONU se réunit dans un peu plus de 2 heures pour évoquer la situation au Liban. Nous serons aussi au Chili dans ce journal pour le grand oral de José Antonio Kast. Le nouveau président chilien d'extrême droite va donner devant les députés les grands axes de sa politique. Nous sommes à Santiago. Et puis un jackpot pour le PSG. La nouvelle victoire du Paris Saint-Germain en Ligue des Champions va permettre au club de foot de recevoir beaucoup d'argent, comme va nous l'expliquer dans un instant Aurélien Devernoy. Voilà pour les titres, soyez les bienvenus.
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0: Israël continue d'étendre ses attaques meurtrières au Liban. Hier, l'armée israélienne a annoncé avoir conquis un site stratégique et symbolique, le château de Beaufort, pourtant protégé par l'UNESCO. Pendant ce temps-là, le sud du Liban continue d'être pilonné par l'aviation israélienne, particulièrement les grandes villes de Tyr et de Nabatieh. Aujourd'hui, avant de probablement bombarder la banlieue sud de Beyrouth, l'armée israélienne appelle les habitants du sud de la capitale libanaise à quitter les lieux rapidement. Une situation qui provoque de nombreux déplacements de foule, des hommes, des femmes et des enfants qui prennent la route pour essayer de se protéger. Sophie Guignon, dans le sud du Liban, à Sébline, où vous vous êtes rendue pour RFI, une école de l'ONU les accueille.
4: À Sébline, au portail de l'école de l'UNRWA, les déplacés arrivent sans discontinuer.
5: Bonjour, vous venez d'arriver ?
6: Oui.
5: Vous êtes de quel camp ?
6: Nous sommes Libanais de Nabatieh.
5: Nabatieh.
6: Monsieur, j'ai 3 enfants et j'ai dormi à la rue.
5: Vous êtes venu d'où ?
6: De Bourj El Chemali, je suis syrienne.
5: Vous avez votre carte d'identité ?
6: Oui.
5: Donnez-la-moi, s'il vous plaît.
4: Bilal Chouli est le responsable de ce refuge le plus grand du Liban. En 48 heures, plus de 900 personnes y ont été accueillies.
5: On a reçu des Libanais, des Syriens, des Palestiniens. On ouvre de nouvelles classes. Pour l'instant, on a pu accueillir tout le monde.
4: Ibrahim Sayed est chauffeur de van. Il a évacué tous ses voisins du camp palestinien de Rachidiyeh à Tyr.
7: Après les ordres d'évacuation, on fuit sous les bombardements. Sur toute la route, il n'y avait que des bombardements.
4: Parmi les passagers, Khadija Asrad, une grand-mère de 65 ans.
8: Toute ma vie, j'ai vécu l'exode. Nous sommes épuisés. On ne peut rien transmettre à nos enfants. Au fond de nous, on se dit, oh mon Dieu.

0: et leur donne de beaux jours, que cette guerre s'arrête pour de bon et qu'on vive en paix.
1: Face à cette intense campagne de bombardements israéliens, la France a demandé une réunion d'urgence au Conseil de sécurité. Sophie Guignon, de retour de Sibline RFI.
2: En effet, à la demande de la France, le Conseil de sécurité des Nations Unies doit se réunir en urgence à 20h30, heure de Paris. Avant cette réunion, le président français Emmanuel Macron estime que rien ne justifie l'escalade militaire en cours au sud Liban. L'actualité en Amérique du Sud, avant de parler du Chili, des élections présidentielles en Colombie. La Colombie a vécu hier une journée électorale à suspense. Plus de 41 millions de Colombiens étaient appelés aux urnes pour le premier tour de l'élection présidentielle. Et les résultats confirment un pays polarisé, scindé en deux, entre la gauche et la droite. Un second tour est donc prévu le 21 juin prochain. Le favori des sondages, le candidat de la gauche, est finalement arrivé deuxième pour quelques voix. Au Chili, le président d'extrême droite devant les députés d'un moment à l'autre, José Antonio Kast, va prononcer ce qu'on appelle son premier discours de politique générale depuis qu'il est arrivé à la tête du pays. C'était il y a presque 3 mois. Un discours très attendu, surtout en ce qui concerne la sécurité, principale préoccupation des Chiliens. C'était justement pour ses promesses de rétablir l'ordre et de combattre la délinquance que Kast avait été élu. À Santiago, Naïla de Rouané.
3: Dans le centre de la capitale, Manuel, 71 ans, vend dans son kiosque toutes sortes de friandises aux passants. Il a voté pour José Antonio Kast au second tour de l'élection présidentielle et fait partie des plus radicaux.
4: Moi, je pensais que Kast allait sortir les militaires dans la rue pour contrôler toute cette délinquance qu'on a aujourd'hui. Mais il ne s'est rien passé et c'est même de pire en pire.
3: Myriane, femme au foyer, considère elle aussi que la sécurité, c'est le plus important en ce moment.
5: Kast a encore beaucoup à faire. Il a fait de nombreuses promesses. Nous, maintenant, on attend qu'il les tienne.
3: Mais pour Jorge Araya, expert en sécurité publique à l'Université de Santiago du Chili, la politique du gouvernement en la matière reste encore floue.
6: Le gouvernement doit définir un plan pour déterminer les priorités en ce qui concerne la sécurité, que ce soit pour la gestion des ressources, les questions de prévention, de lutte contre le crime organisé, des prisons ou encore la définition d'un agenda législatif clair. Sur tous ces sujets, jusqu'à présent, nous ne savons toujours pas quelles seront les priorités ni quelles options prendra le gouvernement.
3: Selon un sondage paru il y a 2 semaines, 64% des Chiliens estimaient que le gouvernement n'a pas de plan concret pour faire face à l'insécurité. Naïla de Rouané, Santiago, RFI.
2: 18h06 à Paris, la France a pris le contrôle d'un pétrolier appartenant très probablement à la Russie. Ce qu'on appelle un arraisonnement, il a eu lieu au large de la Bretagne hier. Le pétrolier en provenance de Russie est attendu demain matin en baie de Douarnenez. La Russie a depuis réagi et dénonce un acte illégal de la France. Une deuxième étoile sur le maillot du Paris Saint-Germain. Deuxième étoile, synonyme d'une deuxième victoire en Ligue des Champions. Synonyme aussi de beaucoup d'argent en plus sur le compte en banque. 150 millions d'euros vont être versés par l'UEFA, les organisateurs de la compétition. Aurélien Devernois, d'autres retombées indirectes sont attendues.
7: Avec en premier lieu la signature prochaine d'un contrat sans doute record avec Nike, le patron du géant américain de l'équipement sportif était d'ailleurs dans le stade de Budapest pour assister au sacre des Parisiens. Pierre Rondeau est professeur d'économie à la Sports Management School.
8: Le fait que le PSG vende plus de 1 million de maillots à travers le monde leur permet de dire à Nike, négocions un contrat d'équipementier très élevé, puisque grâce à nous, vous vendez beaucoup de maillots.
7: Beaucoup d'argent en perspective donc avec cette deuxième étoile européenne, même si pour le PSG, ce n'est pas forcément décisif.
8: Les actionnaires qatariens du PSG, ils vous diront que même s'ils étaient à perte pendant des années, ils sont contents de leur investissement parce qu'ils sont aujourd'hui champions d'Europe. C'est une image de marque et c'est à ce niveau-là qu'ils gagnent de la notoriété, qui est un gain non monétaire mais extrêmement valorisé. valorisé et valorisable.
7: Mais l'opération financière est belle. Le PSG est désormais valorisé à près de 4 milliards d'euros après avoir été acheté moins de 70 millions. Un mastodonte qui écrase financièrement le championnat de France.
8: Les écarts sont énormes entre le PSG qui peut présenter un budget de plus de 800-900 millions d'euros sur la saison et des clubs comme Lens qui a terminé deuxième qui a un budget de moins de 100 millions d'euros. La Ligue 1, c'est une compétition amicale pour les rencontres européennes.
7: L'attrait pour la Ligue 1 a ainsi diminué et les droits télévisés sont en berne, tirant vers le bas les finances des autres clubs et accentuant encore un peu plus la domination économique du PSG.
2: À noter que Warren Zaïre-Emery, Désiré Doué, Bradley Barcola et Ousmane Dembélé sont venus aujourd'hui présenter à Roland-Garros les deux trophées remportés par le PSG en Ligue des Champions après le match de Diane Paris. Diane Paris était la dernière représentante française dans ce tournoi. La Parisienne a été éliminée tout à l'heure en huitième de finale, battue par la Polonaise Maja Hralinska. Dommage pour Diane Paris qui a atteigné pour la première fois de sa carrière les huitièmes de finale dans un tournoi du Grand Chelem. Elle est au micro d'Éric Mamrut.
9: C'est très frustrant, décevant de ne pas avoir réussi à faire mieux sur le court aujourd'hui. Et là, un jeu qui embête beaucoup de monde. C'est vrai que quand le speaker a annoncé les filles qu'elle avait abattues avant, c'est quand même des très bonnes joueuses. Donc pour aujourd'hui, du coup, ça fait un petit peu un petit coup derrière la tête parce qu'on a l'impression de revenir un peu en arrière. Mais oui, il y a eu des très bonnes choses en ayant battu des très bonnes joueuses. Physiquement, de bien se sentir sur le court aussi, c'est important. Donc ça me donne juste envie de continuer à travailler dur pour que les résultats suivent et être capable de réenchaîner toutes les semaines.
2: Les mots de Diane Paris pour refermer ce journal en français facile, où vous soyez sur la planète. Merci à tous de l'avoir écouté. 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
1: Bonjour, bonsoir à toutes et à tous. Bienvenue dans Radio Foot International. Quel week-end, les amis. Quel week-end d'une finale de Champions d'une mollesse infinie qui s'achève dans un suspense inouï. Paris Magique devient historique. Et pendant ce temps-là, Pépouze, Liverpool, Limoges et Dédé Gignac fait valoir ses droits à la retraite. Ça ne s'arrête donc jamais. Allez, on développe. On est là pour faire danser Tupanam. Tupanam a dansé, en tout cas pour les plus sages. Magique, historique, clinique, solidaire, légendaire. N'en jetez plus, la coupe est pleine et elle a choisi de rester à Paris. Et c'est d'une implacable logique. La coupe aux grandes oreilles donc se plaît sur les bords de Seine et ce back-to-back que seul le Real avait jusqu'ici réalisé est bien mérité sur le match, mais sur l'ensemble de sa saison européenne surtout. Et à qui Paris doit ça? À Luis Enrique, bien sûr, tour à tour maître d'école et papa. Arsenal a voulu gérer, Mikel Grosboulard Arteta a beaucoup crié, au final, à vouloir vaincre sans créer, les Gunners ont fini de pleurer, ont fini par pleurer. Ludovic Duchesne, quelque chose à objecter?
2: Non, ça, ouais. Non, ça m'a bien fait rire, ouais. Je l'ai pas vu venir, le Grosboulard Arteta, mais bon, c'est... Voilà, c'est...
1: En face de vous, Cédric Pablo de Oliveira Escobar, truand des ondes notoires, et qui était lui à Budapest c'est samedi. Il était à Budapest samedi sans se faire voir. Personne ne l'a vu. Je suis pas là. Est-ce que les gens savent, Cédric, que c'est depuis que vous les suivez, ces Parisiens, qu'ils règnent?
3: Non, il y a eu quand même de grosses déconvenues. Mais là, c'est vrai que les deux dernières années, c'est avec plaisir qu'on suit ce genre de campagne.
1: Et alors, faut jamais oublier de penser à ceux qui vous ont précédé. qui se sont donc fanés des purges pendant des saisons entières. Il faut bien que ça rigole un jour. Allez, cette finale débriefée, l'avenir du PSG évoqué, Arsenal fracassé, nous filerons d'abord en Angleterre. Je ne peux pas résister à regarder quand même la tête de Bruno Constant au moment où je déroule ces titres. Ils sont écrits pour vous. À Liverpool donc, en Angleterre, qui a profité de la hype autour de la finale de Ligue des Champions pour limoger son entraîneur, Slot, viré après 2 années, une bonne, l'autre nettement moins. Donc Bruno Constant, bonjour. Alors, comme ça, en pleine paix, ça défouraille du côté de la Mersey.
4: Écoutez, bonjour d'abord. Elle est bien partie cette émission, j'ai l'impression là. Vous êtes remonté à bloc là. Je sais pas ce qui s'est passé ce week-end, mais non, mais il s'est passé des choses étranges du côté de Liverpool.
1: Ah oui,
4: c'est vrai.
1: Ouais. C'est vrai.
4: On l'attendait pas.
1: On l'avait pas vu venir celle-là. Ouais. Le lendemain, c'est Konaté qui a mal négocié apparemment.
4: Non, au contraire.
1: Il a bien négocié, mais ça n'a pas suffi.
4: S'il s'en va, c'est qu'il négocie bien. Au contraire.
1: D'accord.
4: Je vous dirai pourquoi.
1: Ah voilà, c'est pour ça que vous êtes là. Dernier stop du jour. Arriba, Mexico. Le Mexique donc et Monterrey en particulier, d'où Dédé va s'en aller. André-Pierre Gignac, 40 ans, dont 11 passés à tout gagner chez les Tigresses. Dédé raccroche, c'est lui qui l'a décidé, annoncé samedi aussi, décidément quel sens du timing pour tous ces gens, avant de perdre son dernier match, la finale de la C1 de la zone CONCACAF, une première carrière en France et en bleu, pâle à Marseille, foncé en équipe de France avant de s'expatrier et d'être adulé. Gignac, cette Étienne Moati compatible, ça?
5: Ah, tout à fait, quand on l'a vu partir, il faut avouer qu'on souriait tous un peu en se demandant qu'est-ce qu'il va bien faire là, Dédé Gignac, à part prendre une retraite anticipée, et il repart de là-bas comme un roi, un maître, une légende, et c'est pas exagéré.
1: Eh bien, merci à tous d'être là. Bonsoir, messieurs. Voilà, le décor planté, ça va pas niaiser. Pierre-Olivier Guérin. Pas tout de suite. 2 minutes.
3: 40 minutes.
1: Pierre-Olivier Guérin s'est bien réveillé. Laurent Salerno a émergé pour réaliser Radio Foot. Comme d'hab, il n'y a plus qu'à. Gabriel, pied gauche de Gabriel, on tire dessus et c'est fini. Et c'est fini, c'est Paris qui gagne la Ligue des Champions pour la 2e année consécutive. Il n'a rien eu à faire, ça fait neuf.
3: Back to back. Rendez-vous l'année prochaine.
6: C'était dur, moi j'allais faire des malaises à chaque action là, à chaque presque but.
1: Le doublé pour Paris au bout du suspense.
7: Jusqu'au bout, on a eu peur. On a réussi. Paris est magique.
1: Champion, mon frère, champion.
8: Une 2e Ligue des Champions de suite, c'est historique et ça donne le droit aux supporters de comparer les émotions.
9: La première fois c'était historique, la 2e fois c'est légendaire.
10: On vous remercie pour toute cette année, ça a été une longue année. La 12e, elle est incroyable.
1: La deuxième, hein, pas la douzième, pas encore. Paris, champion, mon frère, comme dirait Marquinhos, qu'on vient d'entendre, comme Lucas. Une évidence. Pardon ?
3: C'était Lucas, le premier qui avait dit champion, mon frère.
1: Ah, mais là, ces derniers jours, oui, parce que là, c'est, comme une évidence, une certitude, et pourtant, qu'est-ce qu'on s'est fait, qu'est-ce qu'on s'est ennuyé, non, d'abord, pendant cette finale, un rapide tour de table, Étienne ?
5: Bah oui, terriblement. Donc, avec Arsenal, contrairement à ce que répète à longueur d'émission Bruno Constant, on s'ennuie à peu près tout le temps.
4: C'est extraordinaire.
1: Ça va venir.
5: Voilà, avec le Paris Saint-Germain, on s'ennuie beaucoup moins habituellement, mais cette finale était extrêmement fermée, assez ennuyeuse. Et puis elle est devenue quand même un petit peu intéressante sur la fin. À partir du moment où le PSG a égalisé, il y a eu vraiment du suspense. Et puis voilà, c'est la moins mauvaise équipe des deux, ce soir-là en tout cas, qui a gagné.
1: Ludo.
2: Oui, très fatigante cette finale, comme l'étaient les joueurs d'ailleurs sur le terrain. Je les ai trouvés complètement épuisés. Des deux côtés d'ailleurs, même les Parisiens étaient vraiment dans un état...
1: saison interminable oblige.
2: Je pense que les saisons sont vraiment trop longues et faudra se poser dessus. Mais c'est pas le projet, c'est pas le projet en ce moment. C'est de les faire jouer au maximum. Et oui, très surpris aussi... Alors pour le coup désagréablement par Arsenal, que j'ai trouvé vraiment pas dans le match. Et puis alors peut-être qu'ils ont fait leur match et leur tactique, mais si c'était ça, si c'est le champion d'Angleterre, c'est ça, alors moi je suis très inquiet pour la Premier League. Mais en tout cas ils ont fait leur match, mais ils ont surtout essayé de faire déjouer le Paris Saint-Germain. Ils n'avaient qu'un plan en fait, et j'ai trouvé que c'était même dans l'attitude, dans ce qu'ils ont proposé. Oui. Moi, je me suis vraiment,
5: C'était la pire des équipes italiennes des pires années. Quoi. Vous commencez à perdre du temps à la 20e minute. Franchement, c'était pas
3: glorieux. Alors, 18h17, c'est bon, il peut parler peut-être.
1: Bruno, c'est sur la finale. On va évidemment parler d'Arsenal, et voilà, mais. La finale, globalement, le spectateur que vous avez dû être, assidu.
4: Et moi, je suis pas spectateur, moi, je suis journaliste. Donc, moi, je regarde pas un match de foot en tant que spectateur pour passer un bon moment. Je pense qu'on a une amnésie, c'est qu'on a oublié toutes les finales qui étaient mauvaises, en fait. Parce qu'effectivement, l'année dernière, le PSG-Inter était fantastique pour le PSG, parce que c'était une finale à sens unique. Mais le Manchester City-Inter Milan, oui. C'était une purge.
3: Pas fou.
4: Le Chelsea City-1-0, c'était une purge.
1: Mais comme souvent,
4: il y a un Liverpool-Tottenham qui a pas été extraordinaire non plus. C'est les finales de Ligue des Champions, c'est souvent désagréable en fait, parce que les deux équipes veulent plus ne pas perdre, ne pas commettre une erreur, plutôt que d'aller chercher pour gagner.
5: Enfin, c'était plus le cas d'une des deux équipes quand même, le Paris Saint-Germain. Donc,
4: oui, mais on
5: jouait
4: y viendra.
5: Pour gagner.
4: Oui,
5: c'est pas le cas vraiment.
1: Là, ce qui m'intéresse, c'est un avis général sur cette finale qu'on a. Alors, Cédric, je connais un petit peu, puisqu'on a. Moi, j'étais ici, lui, à Budapest, on a passé 3h20 ensemble. Cédric, vous, du stade, vous êtes ennuyé aussi. On peut s'ennuyer au stade devant une finale comme celle-là?
3: Non, on s'ennuie pas. Mais c'est vrai que, après, ce qui était intéressant, c'était de voir cette opposition de style. Et finalement, elle a eu lieu. Après, pas aidé par le scénario. Je pense que Paris n'a pas été aidé par le scénario. Mais Arsenal non plus. Parce qu'en fait, finalement, eux, ils savaient. Enfin, il y a pas de surprise sur ce qui s'est passé. Ils se sont dit, on a marqué, donc en fait c'est encore pire. On va pas bouger, on va faire ce qu'on sait faire de mieux. On va aller gagner cette Ligue des Champions en faisant ce qu'on sait faire de mieux. Et derrière, c'est vrai que en tant que spectateur, oui, c'est vrai, on n'a pas vu de belles actions, on n'a pas vu de beaux buts. Mais
4: faut dire une chose quand même, c'est qu'Arsenal n'est pas en finale Ligue des Champions pour faire plaisir aux supporters du PSG. Ils sont pas là pour faire plaisir, amener du spectacle.
5: Finalement, Bruno, ils ont fini par faire plaisir aux supporters du PSG. Parce que moi, j'ai le sentiment que cette équipe d'Arsenal...
4: Au cinquième tir au but.
5: Cette équipe d'Arsenal face à ce PSG-là, de ce soir-là, ils pouvaient faire beaucoup mieux.
4: Parce que le PSG, à chaque fois qu'Arsenal est sorti...
5: Ils ont mis en difficulté le PSG qui était vraiment pas dans un bon soir.
1: De nouveau en fin de match, ils ont une ou deux occasions, me semble-t-il, même avant la prolongation ou en prolongation.
4: Des situations, mais pas des occasions, parce que les deux gardiens ont pas fait beaucoup d'arrêts, voire aucun arrêt. Le contexte était tel parce que effectivement Arsenal a ouvert le score et que si le PSG avait ouvert le score, ça aurait été peut-être un scénario ou une approche du match différente. Ça, on n'en sait rien. On pourra parler de ce qui s'est passé.
1: Ça aurait obligé Arsenal à sortir.
4: Mais par contre. Moi, je suis désolé. Arsenal, on l'a vu sur les derniers mois, c'est leur force défensive. Il y a 20 ans, Arsenal est en finale Ligue des Champions. La force de l'Arsenal de 2005-2006, c'était sa défense. Hein. C'était pas les invincibles en 2005-2006. Ils étaient réputés pour leur défense extra solide.
3: Il faut pas qu'ils ouvrent le score.
4: Et c'est ce qu'ils ont fait. Arsenal et le scénario du match a forcé aussi Arsenal à jouer de cette manière-là parce que vous aviez en face d'eux la meilleure équipe d'Europe, les champions d'Europe en titre. Pour beaucoup, les archi-favoris de cette finale, personne ne donnait Arsenal vainqueur avant cette finale. Mmh. Et à un moment donné, quand vous aurez le score, qu'est-ce que vous faites quand vous êtes à la meilleure équipe du monde? ben vous jouez en conséquence. Comment jouer les adversaires du Barça?
2: Je crois qu'ils auraient joué différemment s'ils n'avaient pas ouvert le score.
3: Ouais, je pense.
4: Ah, mais d'ailleurs, sur la première mi-temps, ils vont chasser, ils vont presser très haut le PSG. J'ai revu le match ce matin parce que je voulais me refaire un deuxième avis. Et en première mi-temps, ils vont presser très haut, très, très régulièrement, même après l'ouverture du score. Mais souvenez-vous du Barça de Guardiola. Le Barça de Guardiola qui a dominé entre 2009 et 2012, les adversaires du Barça, ils faisaient comment? Chelsea, quand il gagne la Ligue des Champions en 2012,
5: samedi soir,
4: en bloc bas.
5: Je t'arrête tout de suite. Samedi il jouait en bloc bas. Le Barça de Guardiola.
4: Le PSG de cette saison Ligue des Champions, c'est pas loin du Barça de Guardiola.
5: Oui, mais je te parle de ce PSG de samedi soir. D'ailleurs, on a du mal à citer un joueur du PSG qui a fait un très bon match.
4: Mais parce qu'Arsenal a fait un très bon match.
3: D'ailleurs, qui est l'homme du match au final? C'est Vitinha.
4: Mais le PSG n'a pas été bon.
5: Ils avaient ressorti le carton de la dernière fois de Vitinha.
4: Etienne, le PSG n'a pas été bon parce que Arsenal les a fait déjouer.
3: Ouais, c'est ça.
4: Ils ont privé d'espace. Vous vouliez quoi? Vous vouliez qu'Arsenal joue comme le Bayern, qui joue à 40-50 mètres de leur but et laisse des espaces aux Parisiens, qui est la meilleure équipe en ambition. Mais ça aurait été suicidaire. Ils en auraient pris 4.
2: Peu d'ambition dans le jeu.
1: Je pense que personne ne dit forcément que la finale a pas été belle à cause d'Arsenal. La finale a pas été belle parce que il y a eu Arsenal.
3: On peut quand même attendre.
2: On peut quand même attendre autre chose d'Arsenal.
4: Mais pourquoi
2: que ce qu'ils ont démontré. Moi, je pense contrairement à ce qui se dit ici que le scénario était idéal pour eux parce que je pense que c'était le match qu'ils avaient envie de faire.
4: Exactement.
2: Donc de défendre comme ils l'ont fait, de s'acharner comme ils l'ont fait, en multipliant les fautes et en faisant un de l'anti-jeu du début à la fin. C'est-à-dire que dès qu'Arsenal a marqué, le seul objectif de cette équipe, ça a été de gagner du temps, de faire déjouer les Parisiens, mais c'était horrible.
3: Mais à l'arrivée,
2: je donne un chiffre, je termine avec ça, un tir cadré pour Arsenal pendant cette finale, c'est le but. Donc qu'on dise pas que ça les arrangeait pas, si ça les a arrangés de marquer tôt, parce que de toute façon, ils auraient pour moi fait exactement le même match et ça a failli marcher.
3: C'est pas possible, c'est l'ouverture du score.
2: 0-0 jusqu'au bout.
4: Mais c'était le seul objectif. La preuve, c'est qu'Arsenal n'a pas fait ça à Manchester City en championnat où ils ont pressé très très haut tant qu'il menait pas. Et parce que c'est le scénario qui a provoqué ça.
3: Je pense que c'est du pragmatisme. Oui. Encore une fois,
2: ça a failli marcher. Hein.
3: Non mais
4: ça, ils ont fait des jeux.
3: Ça a failli marcher, mais ce que dans le sens où ça les dessert, c'est que forcément après vous avez déjà un plan de jeu qui est restrictif. Donc derrière autant faire ce qu'on sait faire.
4: Après il faut remettre dans le contexte quand même la différence entre les deux équipes. Il y en a une qui a joué 63 matchs, l'autre 57. Et l'autre, en Ligue 1, avait un calendrier aménagé et faisait tourner en Ligue 1. Ouais. Ce qu'Arsenal ne pouvait pas faire en Première Ligue. Et jouait sous pression.
5: Arsenal a pu faire tourner sur la dernière journée.
1: On peut aussi regarder le parcours des champions. C'est pas tout à fait le même non plus. Le parcours d'Arsenal.
4: L'Atlético, c'est pas meilleur que Liverpool.
2: Bruno, il oublie, il le fait exprès, que le Paris Saint-Germain a joué la Coupe du Monde des clubs. Pardon, ça fait une grosse différence. Ils n'ont pas eu de préparation. Ils ont commencé le 13 août par la Super Coupe contre Tottenham. Ils n'ont eu zéro préparation pendant que Arsenal était au Barça.
4: Ils ont fait tourner pendant 6 mois.
3: De toute façon, les deux équipes étaient carbonisées.
2: C'est une grosse différence, quand même.
3: Les deux équipes, d'ailleurs, étaient exténuées. Ça s'est vu. Quand Luis Enrique, je pense pas qu'il voulait sortir Dembélé, Kvaratskhelia avant le début du match. Et Vitinha, il a sorti quasiment ses trois cadres.
4: Mais Arsenal, tu finis sans Saka, sans Havertz, sans Odegaard. C'est du jamais vu. Des joueurs autant de crampes, et même les deux gardiens ont eu des crampes. C'est du jamais vu qu'une finale des Ligue des Champions ait des gardiens et des crampes.
3: Apparemment, il y a des saisons trop longues. Je me suis posé la question quand même.
1: Tout ça nous amène à cette question, et je me tourne vers Étienne Moati, parce que lui aussi, il a le droit de s'exprimer, d'accord?
4: Il a fait beaucoup déjà.
1: Et les sommaires, ils durent 2h30. C'est Étienne Moati, est-ce que cette victoire du PSG est méritée?
5: Oui, je pense que oui, et même si... Moi, j'ai été déçu aussi par le PSG, parce que le PSG, face à des blocs bas, ils sont capables parfois aussi de les perforer, et même si c'est Arsenal, c'est vrai qu'il y a une défense formidable, mais c'était possible, il y avait peu de créativité, il y avait peu de fraîcheur, il y avait peu de combinaisons, il n'y avait pas une résignation, mais il n'y avait pas non plus la révolte mentale qu'on a pu connaître dans certains matchs du PSG. Ils ont fini par revenir, je dirais plus par une erreur, entre guillemets, de défensive d'Arsenal et ce penalty, mais on avait le sentiment, en effet, que ça pouvait faire la maille pour Arsenal, parce que le PSG j'étais franchement pas dans un grand soir. C'est pour ça que je pense qu'Arsenal a aussi raté sa finale par rapport à ça, parce qu'ils avaient les moyens de faire plus. Mais on va pas y revenir complètement.
4: Mais je vais vous donner une statistique, parce que moi ça me fait rire quand même, c'est quand c'est le PSG, c'est bien, ils défendent bien, ils sont remarquables. Quand c'est Arsenal, c'est de l'anti-jeu.
1: On a souligné beaucoup les 6 buts seulement encaissés en 14 matchs dans cette campagne.
4: Je parle pas que 6, mais depuis le coup de sifflet final de cette finale. Demi-finale retour de Ligue des Champions, Bayern-PSG. Le PSG ouvre le score, que fait le PSG? Ils défendent en bloc bas, ils jouent en contre. Deuxième mi-temps du PSG à Munich, ils réussissent 85 passes. 85 passes. Ils finissent avec 23% de possession, le PSG. Le PSG.
5: Oui, on n'a pas senti, Bruno, on n'a pas senti qu'Arsenal Arsenal avait cette volonté-là. Quand le PSG joue bloc bas, j'ai raison, face au Bayern, il a cette possibilité et il a cette volonté d'aller faire mal. Et on avait le sentiment qu'Arsenal n'avait pas vraiment
4: parce qu'ils n'ont pas les mêmes talents. Parce qu'ils n'ont pas les mêmes talents offensifs.
3: Mais après, il y a le match aller.
4: Dembélé, en fait, Ballon d'Or, Havertz ne l'est pas. Kvaratskhelia est le meilleur joueur du monde. Oui, Trossard n'est pas le meilleur joueur du monde.
5: Et le budget d'Arsenal, t'as de quoi te payer
2: des joueurs comme Saka.
5: Et quand on a vu, les changements s'opérer. Quand on a vu les changements s'opérer à la fin du match, on se rendait compte aussi que, en termes d'effectifs, Arsenal a un plus gros effectif que le Paris Saint-Germain.
2: Après, on peut nous faire passer Arsenal pour une équipe offensive qui va presser haut, etc. S'ils ont pris que 6 buts en Ligue des Champions, c'est bien la preuve que c'est une équipe qui défend avant tout. On va pas se mentir. C'est quand même leur point fort.
4: On peut pas
2: cette
4: dire
2: année,
4: ça. Ils ont battu le Bayern 3-1.
2: Saliba, Gabriel. Oui, d'accord. Mais enfin, quand tu faisais le mélange des deux équipes et que tu prenais les meilleurs joueurs, tu prenais Gabriel et Saliba et tu prenais pas les autres. C'est une équipe qui défend essentiellement et qui défend bien et qui, je pense, avait son plan de jeu pour gêner le PSG. Et d'ailleurs, ça a failli marcher.
4: Mais
2: moi, quel manque d'ambition.
3: C'est frustrant parce qu'à un moment donné, en première mi-temps, il y a une sorte de combinaison entre Saka, Odegaard et Havertz. En fait, tu vois quand même que c'est une équipe qui est capable de faire ça. Non, mais du coup, ils sont largement capables de faire ça.
4: En première mi-temps, il y a un retour de Marquinhos qui est fantastique devant Havertz. Ça peut faire
3: 2-0.
4: C'est bien la preuve.
5: En fait, il y a l'Europe entière qui a jugé la finale d'Arsenal assez pathétique dans l'état d'esprit, et il y a une personne qui est Bruno Constant dans le studio
4: Etienne,
5: de RFI.
4: Tu sais très bien que la vie générale, on s'en fout un peu.
5: Je parle de la presse sportive internationale quand même.
1: Paris a-t-il mérité sa victoire?
4: Sur le parcours, oui, parce que pour moi, ça reste la meilleure équipe du monde, sans problème. J'ai pas de souci à le dire, ça. C'est juste qu'ils ont été face à un problème qu'ils n'avaient jamais connu cette saison. Une équipe qui est capable de bien défendre, qui a été hyper disciplinée, rigoureuse. Ce que Saka a fait défensivement, il s'est sacrifié défensivement pour défendre sur le meilleur joueur du monde.
1: Il fait même des mains dans sa surface.
4: Le meilleur joueur du monde. Mais vous savez très bien, c'est une main accidentelle. Parce qu'il venait défendre sur le meilleur joueur du monde, qui est Kvaratskhelia, qui était face au troisième latéral droit du club d'Arsenal, qui est un défenseur central, Mosquera. Qui d'ailleurs fait l'erreur sur le pénalty parce qu'il défend mal, parce que c'est pas latéral droit.
2: Mais
4: voilà, quand Mourinho le fait avec l'Inter de Milan, on dit pas que c'est de l'anti-jeu machin. C'est exceptionnel l'Inter Milan, sa Ligue des Champions. On a tous souligné le travail
2: de Mourinho. Dans leur ADN, on a du mal à
4: Chelsea gagne la Ligue des Champions en 2012 face au Bayern, ils sont devant leur but. C'est parce qu'ils ont pas les mêmes moyens que le Bayern à ce moment-là de
3: Mais en du coup, 2012. Ça veut dire que les choix d'Arteta sont à remettre en cause, puisque si tu mets un défenseur central à droite, parce que tu mets de l'autre côté, c'est aussi
4: les deux autres latéraux à droite étaient blessés.
3: Timber, il peut pas jouer.
4: Timber, il a pas joué depuis 2 mois. Il est meilleur que
2: Ruiz et Hakimi, etc. Ils étaient même Dembélé.
3: Moi, je trouve qu'il y a une sorte de logique dans le sens où, même si effectivement tu es meilleur en défensivement, ça vient quand même sanctionner un état d'esprit général.
4: Arteta, il a amené le match. Là, il voulait l'amener. Il voulait surtout pas que ça soit un match de basket. Ils voulaient surtout pas ça, en fait. Parce que là, ils auraient été incapables de contrôler le
2: jeu.
1: Totalement d'accord. On va vous permettre de retrouver vos esprits, de vous rassembler pour rentrer un peu plus dans le détail. On va écouter un mix d'auditeurs, parce que voilà, des gens sensés, nos auditeurs. Je vous propose de les écouter, parce que Laurent Salerno et Pierre-Olivier Guérin, ils ont pas fait ça pour rien non plus.
11: C'est Ousmane Diallo depuis la Guinée-Conakry. Paris a mérité. Et pas il n'était pas. Les meilleures équipes à gagner, ils sont confirmés sur le terrain. D'ailleurs, Paris n'a pas même des besoins d'arriver jusqu'à la prolongation. Il méritait de gagner sur 90 minutes.
12: Je suis Colin depuis Lomé. La saison du PSG est plus que réussie. La force du PSG, c'est le milieu de terrain. Si le PSG garde ce milieu de terrain, la troisième ne serait pas loin.
13: Claude Pombou depuis Pointe-Noire au Congo-Brazzaville. Et donc, la Ouganda, une motion spéciale auprès du Lucho. Lui qui est le véritable architecte du progrès de la Russie du PSG en réalisant le back-to-back avec une équipe historiquement récente et en étant à une année proche d'égaler le record du Real Madrid dans Ligue des Champions.
12: C'est Elie Massoudi depuis la RDC. Ce que je retiens du PSG, Luis Enrique a mis fin au star system. On a un vrai collectif, mais top joueur. Varaskelia qui a tout changé, Dembélé, Vitinha, João Neves, sans oublier Safonov qui a fait le taf dans le bim.
14: Archiduc Théodore Ndjamena au Tchad, la saison du PSG était formidable. C'est une équipe qui joue collectivement bien, le coaching est bon et nous les supporters en sommes vraiment fiers.
1: Le fidèle archiduc Théodore de N'Djamena. Oui, dis-toi, ça, il est abonné. Et est-ce que quelqu'un le paye? Je ne sais pas, mais on pourrait finalement. Paris dans la légende.
5: Forcément, oui. Dans la légende, de par tout simplement, donc ce back-to-back, parce que maintenant c'est ça qu'il faut dire.
3: Annoncé. Hein.
5: Évidemment, et puis d'où ils viennent, c'est-à-dire le peu de titres obtenus par le PSG, par tout le football français, donc forcément. Et puis, en termes d'image aussi, c'est-à-dire que l'image du Paris Saint-Germain en Europe et dans le monde, elle était déplorable. C'était les Qatariens, l'argent facile, l'échec permanent, les dépenses inutiles. Et aujourd'hui, c'est tout le contraire. C'est un respect absolu partout en Europe et dans le monde sur la qualité du jeu, sur l'état d'esprit et puis sur cette espèce de joie quand même qui se dégage de cette équipe.
3: Ah ouais.
2: Si Bruno n'a pas été déçu par Arsenal, moi j'ai été déçu par le Paris Saint-Germain parce que j'ai trouvé que sur cette finale, il y a certains joueurs qu'on n'a absolument pas reconnus. J'ai trouvé que ça manquait d'énergie, ils étaient fatigués. Il y a des joueurs qui revenaient de blessures. On nous parle de Ballon d'Or, enfin Dembélé sur ce match-là, il marque son pénalty, d'accord, ok. Mais sinon
3: mais
2: sur le match, il est totalement invisible, il fait que des mauvais choix. J'étais moi extrêmement déçu par ce Paris Saint-Germain pour mettre le focus sur le club parisien. Alors ils ont gagné, très bien, bravo, ils méritaient pour moi. Mais et si on reparle à Arsenal, je dirais ce que je pense. Mais sur ce PSG-là, moi ça a été une déception.
1: Bruno.
4: Non, mais pour moi, ils sont dans la légende parce que dans 20 ans, on aura oublié le contenu de la finale, en fait. Comme le Real Madrid, les trois Ligue des Champions.
1: On demande toujours combien.
4: Ben voilà, et le Real de Zidane. Il était pas très beau à voir non plus.
3: Il y en a eu nos tirs au but aussi.
4: Mais voilà, c'est comme ça. C'est magnifique. Et je suis d'accord avec Étienne. C'est que, moi, je me souviens en Angleterre, il y a 3 ans encore, on se moquait du PSG. Se moquait de ce qu'ils faisaient sur le marché français.
3: Ça a bien changé.
4: On disait mais ils faisaient n'importe quoi.
2: La première ligue, donc.
4: On les voyait favoris parce qu'il y avait des stars, mais on disait mais c'est pas possible, c'est pas une équipe de foot. Et maintenant c'est devenu une équipe
1: alors
4: de foot.
1: Alors justement depuis 2-3 ans, ça tombe bien, 2023 arrivé de Luis Enrique, c'est Luis le héros. On écoute son capitaine Marquinhos et on en dit un mot.
15: On a fait ce qu'on devait faire. On savait que cette équipe d'Arsenal, c'est une équipe très forte. Ils sont très costauds. Mais nous, on a été prêts pour tous les moments et toutes les circonstances de ce match. On a un entraîneur qui nous pousse d'aller vers l'avant. Depuis la première journée qu'on est rentré de vacances, il parlait de ce titre-là. Il nous a dit, gagner une, c'est déjà difficile. Mais gagner deux, c'est encore plus difficile. Et si vous voulez gagner, vous devez vraiment travailler encore plus et plus. Et c'est ça qu'on a fait. On a un entraîneur qui nous a montré le chemin. On a montré notre valeur, notre mental. Et on a montré la force de ce groupe. Et c'est ça qui mérite le Paris Saint-Germain. Le Paris Saint-Germain, il mérite vraiment le haut niveau, il mérite vraiment être tout là-haut. Et je suis très heureux de faire nous supporter, notre famille qui a été là aujourd'hui, et toute Paris qui a été en fête encore aujourd'hui. Et je pense qu'on a été très heureux pour ce moment-là.
1: Cédric, la patte Luis Enrique, c'est quoi? L'opiniâtreté, l'esprit de groupe, le sacrifice?
3: Oui, et aussi un état d'esprit qui a complètement changé, une culture de la gagne qui est assez incroyable et qui a un peu déteint sur tout le groupe. D'ailleurs, on peut souligner aussi la bonne pioche de Luis Campos, parce que c'est lui qui va chercher Luis Enrique pour le ramener il y a 3 ans. Mais c'est vrai que bah là, quand on voit le PSG, on en a beaucoup parlé, mais là surtout sur cette finale, c'est quand même, il y a un truc, c'est qu'ils paniquent jamais les mecs. C'est-à-dire, ils sont menés 1-0, ok, il y a un bloc bas, ils se disent bon, à un moment donné ça va passer sur finalement Kvaratskhelia n'a pas fait un très bon match et il arrive à provoquer un penalty et ça passe. Il y a cette foi, on en a parlé dans Mondial Sport ce week-end, mais inébranlable en leur jeu, leur coach, en leur coéquipier, ça va passer. Et les petits rebuts, c'est pareil. On l'a dit pendant la retransmission, mais on se disait oh là là, Kvaratskhelia, Vitinha, Dembélé, ouais. C'est quand même tous les tireurs à titre qui partent. Et en fait, tout le monde était là. Non, mais Ramos, il les met tous à l'entraînement.
1: Beraldo,
3: défenseur central, jeune, mais en fait, le gars apparemment pas de problème, pas de pression. J'y vais, je vais le marquer. Nuno Mendes l'a raté alors que c'est un des spécialistes.
4: Mais bien arrêté.
3: Il est très bien arrêté. Même si c'est à mi-hauteur. Et il y a ce gardien Safonov encore une fois qui qui aussi, lui, dégage quelque chose.
2: C'est ça qui valide les choix de Luis Enrique. C'est des choix forts sur des hommes.
1: Je prends un ballon, là.
2: Même si, moi, je persiste à dire, alors après, évidemment, j'ai tort, mais que le PSG n'ayant pas recruté, ils ont été sur un fil pendant toute la saison, puisque les joueurs qu'ils ont pris n'ont pas confirmé, en tout cas n'ont jamais été titulaires dans cette équipe. Donc c'est vrai qu'on a pratiquement, d'ailleurs on avait 10 joueurs sur 11 qui étaient là contre l'Inter, qui jouaient sur cette finale. Donc c'est là où Paris a
5: les
2: vraiment
5: joueurs, les
2: joué
5: joueurs
2: avec...
5: qu'ils ont pris, Ludovic ils ont été titulaires quand ils devaient être titulaires, c'est-à-dire pendant la saison de Ligue 1.
2: En tant qu'emplaçant, c'est vraiment
5: pas parce que si tu regardes, Zavarni fait plus de matchs. Il a été Zavarni très de Ligue 1 que Marquinhos. Ce qui veut dire qu'en fait, finalement,
3: c'est là aussi,
5: moi je te rejoignais plutôt sur le recrutement. D'abord, le recrutement, c'est vrai qu'il est pas super cette année, évidemment, mais sur les choix de Luis Enrique qui paraissaient quand même extrêmement risqués, pas prendre de remplaçant à Hakimi. Finalement, on a vu ce qui s'est passé avec Zaïre Emery. L'effectif, ne pas l'élargir. On voit qu'il a suggéré entre Ligue 1, Ligue des Champions, et finalement, tout le monde arrivait à peu près bien, donc pour la finale. Donc, pour le coup, il nous a quand même assez souvent fermer la bouche.
3: C'est pas facile de nous fermer la bouche. C'est les mêmes joueurs de champ. C'est les mêmes joueurs de champ que l'année dernière. Donc c'est chose, c'est fort.
1: C'est quoi la suite? Aller chercher une troisième, évidemment, on l'entend.
3: Le back-to-back.
1: Avec qui, comment, à quoi on peut s'attendre la saison prochaine? Il va y avoir quand même 2-3 changements.
2: Quelques joueurs en plus.
3: En tout cas, ce groupe est quand même très très jeune. João Neves, il a 21 ans. Vitinelle en a 26. Il y a Ousmane Dembélé qui approche de la trentaine.
1: Ils ont tous envie de rester.
3: Désiré Doué le disait d'ailleurs. Il dit, j'adore. Il a dit quelque chose qui est assez notable. Il a dit, j'adore ce que ce club est devenu. Pour aller dans le sens de ce que Étienne nous disait tout à l'heure, mais il y a une forme en fait de d'état d'esprit. Ils ont l'air tous potes. Ça a l'air d'être génial de jouer au PSG.
2: C'est ce qu'a voulu faire Luis Enrique, c'est-à-dire une équipe à son image. Il a eu les pleins pouvoirs. Il a fait ce qu'il voulait. Il a pris les joueurs qu'il voulait.
3: Il peut faire ce qu'il veut.
2: Donc, il a vraiment façonné un groupe comme il l'entendait, avec un état d'esprit, une philosophie. C'est lui. Donc voilà, il est arrivé à faire ce qu'il voulait, comme peut-être il ne l'avait jamais fait, parce qu'au Barça il avait quand même des joueurs incroyables. Là, on partait d'un peu plus loin avec les Neves, avec les Ruiz, avec les Vitinha, et il en a fait un truc de fou, une vraie machine. C'est vrai que là-dessus, ils sont incroyables sur le terrain et ils courent plus que tout le monde.
5: Moi, là où il m'a étonné, Luis Enrique, évidemment, sur la qualité du jeu qu'il a mis en place, sur tous les choix qu'il a effectués, etc., mais aussi sur l'état d'esprit, évidemment, les faire comme devenir des vainqueurs, des gens qui veulent gagner toujours, mais aussi le respect qu'il inspire à ses joueurs, et je dirais presque la camaraderie avec les joueurs. C'est ça qu'on découvre un peu sur les derniers mois de Luis Enrique avec le Paris Saint-Germain et avec son groupe. Est-ce qu'on a entendu une seule fois, j'ai pas souvenir, un joueur du Paris Saint-Germain qui a critiqué, se plaindre?
3: Il y avait eu Dembélé à l'international, mais il y a 18 mois.
2: Il y a eu limite mutinerie à un moment donné, quand même. Luis Enrique s'adapte aussi et que il dessert un peu l'étau pour que les joueurs un peu puissent respirer.
4: Parce que les passes droits étaient finies aussi au PSG. Le tournant ou un des tournants de la carrière de Luis Enrique au PSG, c'est quand il écarte Dembélé avant un match à Arsenal. Parce qu'il est en retard de 10 minutes et une causerie. Avant, ça n'arrivait pas. Et là, il l'écarte, il se prive de son meilleur joueur pour aller à Arsenal, il perd. Donc ça, en plus, ça valide pas vraiment son choix.
3: Les choses ont changé.
4: Mais derrière, il a gagné en autorité, en fait. Il a gagné sur le vestiaire.
1: Alors, il est l'égal des plus grands, on est d'accord. Ancelotti, Mourinho, Guardiola. Ah,
3: Ancelotti, c'est 5 ligues des champions, quand même.
4: Ancelotti, non, pas encore.
2: Mais dans les finales.
3: On va se rappeler sans doute. On se rappellera du Barça de Guardiola, évidemment, mais on se rappellera du PSG de Luis Enrique, quoi qu'il arrive.
1: C'est plus dans ce sens-là. Ancelotti, on sait qu'il en a 5, mais.
3: Et d'ailleurs,
5: le
3: Barça de Guardiola n'a pas réussi à faire le back-to-back. Je sais pas comment on dit en espagnol, mais ça.
1: Alors,
3: ça
1: presque. Il y a deux clubs différents.
4: Que je peux mettre justement un petit bémol par rapport à ça, parce qu'effectivement il fait 3 Ligue des Champions, 2 clubs différents comme Guardiola. La différence, c'est quand vous le faites en Ligue 1 avec un club qui archi domine le championnat, vous pouvez faire tourner.
2: Pas cette année,
4: en première ligue à City, vous pouvez pas faire tourner. En Liga, quand vous êtes le Real,
5: l'argument est réversible. On disait exactement le contraire.
4: C'est pour ça qu'il a fait un effectif restreint.
1: Bruno, terminé. La dernière question, elle est pour vous. J'ai dit exprès, Mikel Grosboulard Arteta. C'est vrai qu'on a quand même l'impression. Mais
4: ça, c'est méchant. Là,
1: il a été odieux toute la rencontre. Et il a fait sa pleureuse après.
4: Mais vous croyez que Ferguson, il était gentil sur le bord de la touche?
1: Vous
4: croyez que Mourinho, il est gentil, il est sympa sur le bord de la touche?
3: Mourinho, il est pas gentil.
4: Mais tous les entraîneurs sont comme ça. Guardiola, il est insupportable sur le bord de la touche.
1: Il a mal tourné.
4: C'est un jeune entraîneur.
2: Je pense, Olive, que Arteta, c'est un très grand entraîneur. Je pense qu'il faut faut lui rendre
4: il fait,
2: ça.
4: Il fait un travail remarquable avec Arsenal.
2: Bon, ça,
4: il a gagné
2: sûr.
4: Le titre, le premier titre en Premier League après 22 ans d'attente. Première ligue finale de Ligue des Champions. Après 20 ans d'attente, ça fait 3 ans seulement qu'ils sont en Ligue des Champions.
3: D'ailleurs, on disait Luis Enrique, gros boulard. Là, maintenant, il est un peu intouchable. Mais c'est vrai qu'on disait que... Mais lui, il n'aimait pas les conférences de presse. Il envoyait bouler les journalistes.
1: 30 secondes. L'arbitrage a été si nul que ça?
2: Oui.
4: Ah oui.
1: D'un côté comme de l'autre.
3: Non, je trouve pas.
1: Chez les Anglais, on trouve pas spécialement.
2: Mais
1: l'arbitrage
2: a vraiment été nul.
3: Moi, je trouve pas spécialement.
5: Il n'y a pas d'erreur majeure si font le penalty. Qui fait tourner le match
4: sur Madueke. Bah, je suis désolé.
3: Mais non.
4: Sur Madueke.
3: C'est une question d'interprétation.
4: Le débat sur Madueke depuis le départ de ce match.
2: Mais là, mais commence par Saka.
3: Non, Bruno.
4: La main de Saka, c'est une main accidentelle.
1: Les trois mains.
2: Mais touche trois fois la balle.
1: La main passe décisive. C'est dans le règlement.
4: C'est comme la main de Neves à Munich avec le c'est un ballon qui sort de la défense, un dégagement. Le ballon touche son corps,
3: t'es d'accord que Madueke.
4: Mais le penalty sur Madueke, le débat, il porte sur les bras.
3: Il va chercher le penalty. Alors que c'est tout ce qui l'intéresse.
4: Alors que le premier contact entre Nuno Mendes et Madueke, il est au niveau des jambes. C'est Nuno Mendes qui tape derrière la cuisse de Madueke, qui le déséquilibre, et en tombant, il s'accroche.
3: C'est une question d'interprétation, mais c'est comme.
4: Mais à aucun moment, on a fait cette analyse pendant le match.
3: Mais pourquoi, voilà, il aurait pu mettre un deuxième jaune.
1: Mosquera, pardon,
4: et Mosquera, parce que le jeu n'est pas systématique sur une faute d'intention.
3: C'est une question d'interprétation, c'est ce que je te dis.
2: Et la dangerosité du tacle, normalement, c'est
4: le premier jeu, est sévère aussi. C'est pour ça qu'il est sévère.
1: Et maintenant, j'ai décidé que c'était fini. Sur cette finale, on a dépassé le temps. Allez, rentrez chez vous, là. C'est Eric d'Olivera, il y en a marre aussi d'interrompre, là.
3: Allez, back to back.
1: C'est l'heure de la musique. On va faire une petite pause. Nectar Wood nous chante Naturally. Bah, naturellement, comme le titre du PSG. Nectar Wood, elle est née en Angleterre il y a 27 ans. Mère anglaise, père ghanéen. Et avec cette chanson, elle livre une soul, soul délicat, lumineux, porté par cette voix sincère et chaleureuse. Naturally.

0: Quel excellent choix de Laurent Salerno. Nectarwood, Naturally. C'était bien agréable à écouter. Du coup, on file en field.
1: Let's talk Liverpool, though. It's a very good morning to a multiple major trophy winner with Liverpool.
2: Arne Slot is no longer at Liverpool. 12 months on from winning the Premier League title in his debut season.
3: In the Telegraph, let's talk Arne Slot.
0: Tiens, Slot est viré. Il y a quoi? 10 jours, 15 jours à peine. Arne Slot, 47 ans, nous avait pourtant bien dit en conférence de presse qu'il serait là la saison prochaine, hein, Bruno? Vous confirmez?
4: Ouais, c'est une décision inattendue. C'est surtout une décision contraire à ce qu'ont dit les dirigeants.
0: Viré avec effet immédiat hein, dans le communiqué. Oui, bah c'est vraiment le truc, y a, on s'embarrasse pas.
4: C'est toujours comme ça. Mais parce que le contrat se termine le 30 juin.
0: Oui.
4: Dans les textes, hein, entre guillemets. Mais non, mais c'était inattendu parce que depuis plusieurs semaines et même plusieurs mois, Liverpool, malgré les critiques sur la saison de Liverpool, les dirigeants des Reds faisaient passer le message qu'il n'y avait pas de débat. Ils avaient l'intention de continuer avec Arne Slot une troisième année, de lui redonner une troisième année. À cause du contexte très particulier de la saison, de la disparition de Diogo Jota en début de saison, qui a affecté le vestiaire, c'est évident, qui a perturbé le travail d'Arne Slot et qui pouvait expliquer la mauvaise saison. C'est en partie vrai. Le pourcentage, on n'en sait rien. Arne Slot a aussi eu des soucis à relancer cette équipe. Il y a eu l'accrochage avec Mo Salah. Mais surtout, c'est le timing qui choque parce que, il y a 12 jours, t'avais Xabi Alonso qui était libre. Qui voulait venir à Liverpool.
0: Et qui va à Chelsea.
4: Ouais,
5: après, oui.
4: Et si tu as l'intention de virer Arne Slot, il y a 12 jours, tu le savais déjà pourquoi tu voulais le virer. On le savait, la saison. Pourquoi tu ne le fais pas? Et à l'époque, il y a une petite théorie, quand Xabi Alonso est annoncé à Chelsea, qui disait que Michael Edwards, le directeur de technique du football à Liverpool et ses dirigeants, avait un peu peur de l'ombre de Xabi Alonso sur le club par rapport à sa relation très forte avec les supporters, en tant qu'ancien joueur, en tant que légende, entre guillemets, du club. Et il pouvait pas lui donner le seul titre de head coach, d'entraîneur principal. Il fallait donner le rôle de manager avec plus de prérogatives. Et là, ils vont chercher un jeune entraîneur, Andoni Iraola, qui a fait un travail. Enfin, c'est pas fini, mais ça, à mon avis, il y a pas de.
0: Oui, c'est sûr. Pour vous, c'est sûr. La presse anglaise le grand favori.
4: C'est le grand favori parce qu'il
0: quitte Bournemouth de lui-même. Bournemouth, la meilleure équipe anglaise en 2026. Hein.
4: Sixième.
0: Il a amené Bournemouth depuis le 10 janvier.
4: Exceptionnel.
0: Match de première ligue sans défaite.
4: Entraîneur basque, qui fait un travail remarquable avec Bournemouth en perdant chaque année ses meilleurs joueurs, qui les amène sixième, qui pratique un jeu beaucoup plus proche de celui de Jürgen Klopp, très agressif, pressing très agressif, très haut, très offensif, un jeu de transition. Mais c'est le timing étonnant. Donc, c'est ça qui choque.
5: Après, surprenant, oui. Mais après, les dirigeants ont le droit de changer d'avis. Quand tu regardes la saison et la manière dont ça s'est fini, notamment avec des derniers matchs qui ne ressemblaient pas vraiment à l'ADN de Liverpool, ils ont perdu énormément de matchs, 19 défaites cette saison. Il termine avec un nombre de points qui est le pire depuis 10 ans. Donc voilà.
0: Son cinquième de première ligue.
5: Une saison quand même vraiment, ratée pour Liverpool. C'est Liverpool. Et qu'il y a eu des choix, comme au Paris Saint-Germain, où tout d'un coup tu joues différemment. Tu t'inventes une équipe, en tout cas une tactique qui est pas celle avec laquelle tu joues habituellement. Donc oui, peut-être qu'à un moment donné, il y a eu quand même, gros travail, grosse réflexion sur, même si, je termine, c'est vrai qu'en début de saison, il faut bien dire que la saison que vient de faire Liverpool, c'était une saison pour voir. Ils ont fait beaucoup d'investissements. C'est une équipe très jeune. Donc, c'était pas sur cette saison qu'ils allaient de nouveau être champions.
0: Ils ont fait beaucoup. Ils ont fait presque des centaines de millions d'investissements. Juste, on a parlé de la mort de Diogo Jota. L'autre personnage pointé, c'est forcément Mo Salah. Je vous cite juste une de ses dernières déclarations et ça a peut-être accéléré les choses. Je veux voir Liverpool redevenir cette équipe offensive heavy metal que les adversaires craignent et redevenir une équipe qui gagne des trophées. Tous ceux qui rejoignent le club doivent s'y adapter. Etienne, ça, si c'est pas un... Il s'en va, il peut se permettre.
5: Oui,
0: il a le droit.
4: Et Post a été liké surtout par des joueurs, par certains de ses coéquipiers.
6: La saison de Mo Salah, elle est quand même pas brillante non plus.
0: Il en a fait d'extraordinaire pendant des années. Il est vieillissant, il a aussi le droit de s'exprimer.
6: Sur l'idée que c'était une espèce d'année de transition pour Liverpool, moi je suis un petit peu étonné parce qu'à vu les centaines de millions d'euros qu'ils ont mis sur le marché des transferts avec l'équipe qu'ils avaient déjà, vu qu'ils étaient champions,
4: ils ont redessiné dominer toute l'attaque.
5: Voilà, voilà, c'était l'idée quand même.
6: Donc de ce point de vue-là, c'est quand même vraiment une saison ratée. Là où ça reste une surprise, son limogeage in extremis, c'est qu'à partir du moment, à un moment donné, ils étaient même pas dans la qualification à la Ligue des Champions. À partir du moment où ils accrochent la Ligue des Champions, c'est vrai qu'il n'y avait plus tellement de rumeurs d'ailleurs sur le départ de Slot. Donc finalement, on s'attendait à ce qu'il refasse une saison. Mais je trouve intéressant l'analyse de Bruno sur la parce qu'on peut pas imaginer une seule seconde qu'ils aient laissé s'échapper sans l'avoir vu venir. Xavi Alonso à Chelsea, évidemment, ils avaient un œil sur lui, mais ils ont choisi de ne pas le prendre. Ça dit quelque chose sur les dirigeants de Liverpool.
4: Liverpool est devenu un club avec Michael Edwards, qui est une des raisons des succès de Klopp aussi. Hein, Michael Edwards, c'est un mec qui a fait un boulot fantastique, qui va chercher des joueurs méconnus que transformait Jürgen Klopp et qui marche beaucoup sur la data. Et c'est un peu ce que fait Andoni Iraola avec Bournemouth. C'est un club qui marche sur la data. C'est pour ça que Bournemouth recrute très bien malgré les départs des meilleurs joueurs. Et c'est ce qu'ils veulent installer à Liverpool, qu'ils auraient peut-être pas pu faire avec Xabi Alonso.
0: Alors justement, changement. On va écouter Jamie Carragher, justement, un ex-joueur de Liverpool, aujourd'hui consultant. Vous m'arrêtez si je me trompe, Bruno. Qui pense lui qu'il y a un risque dans cette éviction?
7: Le départ de Slot m'a surpris parce qu'au club, on disait qu'il serait maintenu. Lui-même l'affirmait lors de ses dernières conférences de presse. Récemment encore, on ne parlait pas d'un autre coach pour la saison prochaine. C'est brutal et ça surprend tout le monde, à commencer par l'entraîneur. Mais pour moi, il n'y a pas de doute, il a perdu le soutien de la majorité des supporters. De nos jours, ils sont très influents sur le net. Il y a le point de vue des joueurs aussi. On l'a vu quand Mo Salah a critiqué le jeu de Liverpool. Le club n'a pas été performant ces derniers mois. Il a terminé cinquième et il n'a remporté aucune Coupe nationale.
0: Jamie Carragher, il a perdu la confiance des supporters. Ça arrive à tout le monde. Il a perdu la confiance d'un paquet de joueurs aussi.
4: C'est très rare à Liverpool qu'un...
0: Parce qu'ils sont champions l'année dernière, la foulée dans les roues de Klopp, quoi.
4: Mais attention, on peut rappeler aussi que Jürgen Klopp, quand il est champion en 2020, la saison 2020-2021, c'est une dégringolade, hein. Il s'accroche à la Ligue des Champions en fin de saison, mais c'est très compliqué. Mais à Liverpool, c'est très rare que les supporters s'en prennent à l'entraîneur. Même quand ça se passait mal il y a quelques années, C'est un public assez fidèle vis-à-vis de l'entraîneur qui respecte l'entraîneur. Là, il y a eu un début de fracture avec des changements de Slot qui étaient sifflés, qui étaient hués.
5: Il y a des
4: déclarations de Slot qui sont pas très bien passées. Il y a le poste de Mo Salah qui est liké par des joueurs. Donc la fracture, elle est pas uniquement avec les supporters, mais aussi avec une partie des joueurs. Et c'est peut-être ça qui a alerté les dirigeants de dire bon, s'il y a fracture avec les joueurs, il faut s'en séparer.
5: Après, c'est Bruno qui me dira ou pas, mais je pense aussi que le fait peut-être de faire venir Andoni Iraola, je pense que ça correspond aussi peut-être plus qu'un Xabi Alonso. En tout cas, ça plaît à Richard Hughes, qui est le directeur sportif, qu'il avait déjà quand il était à Bournemouth. Et je pense que ça, c'est aussi peut-être dans un coin de leur tête. Je sais pas pourquoi ils ont changé d'avis comme ça du jour au lendemain. Mais je pense que ça leur déplaît pas, cette situation, de faire venir un coach qu'ils connaissent, en tout cas que le directeur sportif connaît.
4: Alors, il était pas à Bournemouth, Michael Edwards, au moment d'Andoni Iraola.
5: Non, Richard Hughes.
4: Mais il y a des Richard Hughes, oui. Ouais. Et il y a des passerelles effectivement entre ces deux clubs, donc ils se connaissent très très bien. Donc
5: c'est pas lui qui a fait venir Iraola à l'époque à
4: Bournemouth. Hughes. Mais
5: j'ai dit Hughes.
4: Mais il y a une passerelle effectivement. Et effectivement, quand tu connais un entraîneur, la façon dont il travaille, et surtout, il va être aux manettes de l'équipe, mais pas du club. Et Xabi Alonso, tu peux pas lui refuser les prérogatives du recrutement par rapport à ce qu'il a fait au Bayer Leverkusen. Il arrive du Real, si ça s'est pas très bien passé au Real, ça reste pour moi un très bon entraîneur et peut-être même un meilleur entraîneur qu'Andoni Iraola. C'est un risque qu'a pris le club de Liverpool là, avec Iraola.
0: Mais en même temps, c'est assez sympa de voir arriver cet entraîneur de 43 ans, hein, on le rappelle. Puis ça nous rassure, ça veut dire que Pierre Sage n'y va pas, avec un peu de chance, il va rester à Lens. Et c'est bien pour Lens. Parce que c'est vrai que depuis quelques jours, on entendait aussi Pierre Sage.
5: Il a arrêté dans un club anglais, attention.
0: Un mot sur Ibrahima Konaté, dont on a parlé, donc qui a annoncé hier son départ. Je disais, il a mal négocié. Vous dites, vous, il a bien négocié. Ça dépend d'où on se place, mais
4: À partir du moment où
0: il décide de s'en aller, c'est qu'il n'a pas obtenu ce qu'il
4: voulait. Non, mais à partir du moment où les négociations traînent en longueur depuis des mois. Konaté, c'est pas Van Dijk, c'est pas Salah, c'est pas une légende de Liverpool.
0: Et il a 27, il a déjà saison.
6: Surtout pas la dernière saison.
4: Pas la dernière saison, il était catastrophique un match sur deux.
5: Mais là où c'est étonnant, que Bruno, c'est quand même que là, à part Van Dijk, alors il y a d'autres jeunes, il y a un jeune qui arrive d'Autriche,
4: qui arrive d'Autriche.
5: Ouais. Donc il y a, mais c'est des jeunes. Donc là, avec Van Dijk, alors moi je crois beaucoup en Jacquet, je l'adore, et ce qu'il a fait en Ligue 1, j'ai trouvé que c'était un joueur, et en équipe de France Espoir, qui a énormément de talent, et je pense que là, Liverpool a vraiment raison de taper sur lui, et ça peut faire une charnière, Van Dijk, Jacquet, mais il y a plus de, ce que je veux dire, c'est que il y a plus beaucoup de défenseurs d'expérience.
4: Ouais.
5: Gomez est toujours là.
4: Joe Gomez, mais qui est sur le départ.
5: Sur le départ.
4: Il y a le petit Italien qui s'était blessé, qui est très jeune aussi. Mais Konaté, il y a beaucoup de joueurs qui, quand ils arrivent en fin de contrat, ils ont pris le pouvoir désormais. Les joueurs, quand ils arrivent en fin de contrat, ils peuvent choisir, négocier une prime à la signature et choisir leur club. Et Konaté, il a raison, en fait. Il a tout connu avec Liverpool. Va dans un autre club. Il y aura le Real Madrid, il y aura le PSG, il y aura peut-être le Bayern. Je dis pas qu'il sera titulaire partout, hein. Je dis pas qu'il sera titulaire partout.
6: Est-ce que Liverpool avait si envie que ça de conserver Ibrahim Konaté? Parce que franchement, sa saison, moi je trouve ça un joueur, pour moi, surcoté depuis le départ, ou quasiment, en tout cas par rapport au niveau où on l'annonçait. Mais en tout cas, c'est un joueur que...
4: Cette saison, il était catastrophique.
6: Une saison catastrophique. Donc quand vous êtes le club où vous avez un défenseur central qui a été catastrophique sur la saison, je suis pas persuadé que votre priorité, c'est de le prolonger.
4: Bah, vous le perdez quand même gratuitement, c'est jamais bon.
0: Allez, l'Europe, ça suffit. On file dans un pays qui, dans 10 jours, accueillera le match d'ouverture de la Coupe du Monde, le Mexique. Et ce match d'ouverture, ça, ce sera le même que lors de la Coupe du Monde 2010. Mexique-Afrique du Sud, c'était en Afrique du Sud à l'époque. Enfin, si les Sud-Africains arrivent sur place, mais on a une bonne nouvelle depuis hier qu'ils séchaient à l'aéroport chez eux parce que leur fédé s'était un peu emmêlé les pinceaux avec les visas. Ils sont dans l'avion et ils seront donc bien présents pour ce match d'ouverture le 11 juin. Le Mexique qui fête en quelque sorte depuis 2-3 jours, la retraite annoncée, Dédé de Monterrey, on peut l'appeler comme ça. 11 ans passé là-bas, André-Pierre Gignac, il avait 29 ans en arrivant, il en a 40, logiquement. 5 fois champion, une Ligue des Champions de la zone CONCACAF. Il est le seul Français à avoir joué une finale de Copa Libertadores. C'était avant la création de la Ligue des Champions de la zone CONCACAF. El Gordo, le gros, comme on l'appelle là-bas, mais ça n'est pas une insulte, c'est même un compliment. 219
5: en France,
0: buts.
5: Moi, ouais.
0: Oui, c'est comme ça. Oui, je sais parce que j'ai eu cette conversation avec un dénommé Carlos Bianchi qui m'a fait blesser.
5: Big Mac en France, c'était pas son nom.
0: 219 buts en 444 matchs. Il a perdu le dernier. C'était la finale justement de la Ligue des Champions de la zone CONCACAF. Peu importe, un mot, 3-4 minutes, parce que c'est vrai qu'on en a parlé. On a eu vent de ses exploits. Les Tigresses, c'est une idole là-bas, l'être de lumière, comme disent les supporters.
6: Oui, c'est une histoire sportive et humaine absolument incroyable pour André-Pierre Gignac, parce que des titres, il en a eu à foison, des matchs et des buts, on vient de les énumérer, il en a marqué, on n'est plus capable de les compter, mais surtout, dans le cœur du public, dans le cœur des Mexicains, il laisse une image incroyable, une affection complètement folle, et qui aurait pu le prédire pour un joueur français qui n'était pas une star non plus en France? Franchement, l'imaginez pas, et on est ravis pour lui.
5: Gignac est gitan, et je pense que c'est un environnement, une atmosphère, le Mexique, je fais pas de comparaison hasardeuse, mais je pense que ça lui correspond plus. En tout cas, moi, je ne l'aurais jamais parié, puisque déjà en France, on lui reprochait beaucoup de choses. Attention, il a été meilleur buteur du championnat, il a joué à Marseille, Toulouse.
0: 102 buts en Ligue 1, 280 matchs,
5: mais déjà,
0: Lorient, Toulouse et Marseille.
5: Olivier, on contestait un peu son professionnalisme, le fait qu'il fasse pas trop attention à sa nutrition, à ceci, à cela. Là, il est à 40 ans dans un championnat, c'est l'idole absolue d'un club, et tu l'as dit, finale Ligue des Champions nord-américaine. Je l'aurais pas parié, et je pense que peut-être il a dû changer les choses. Et le meilleur exemple, c'est Florian Thauvin, qui a tenté sa chance là-bas et qui n'a pas réussi. Lui, il a réussi, c'est devenu vraiment la star du championnat. C'est l'idole absolue d'un club, et tu l'as dit, finale Ligue des Champions nord-américaine. Je l'aurais pas parié. Et je

0: À Paris aujourd'hui, le sommet Choose France. À 18h30, TU Afrique Soir avec Sylvie Berruet. 19h10, TU Le Grand Entretien. Frédéric Genot reçoit ce soir Jean-Marc Sauvé. Il a piloté la CIAZ, la commission indépendante sur les violences sexuelles commises dans l'église. Et puis dans Accent d'Europe, direction la Suède où les réfugiés afghans font face à la menace d'être expulsés vers Kaboul, et en Belgique où une association évalue les séquelles des tortures des demandeurs d'asile. Mais d'abord, on commence par faire un point sur l'actualité. Bonsoir Adrien Delgrange.
1: Bonsoir Charlotte, bonsoir à toutes et à tous.
0: Et nous sommes donc au Liban pour commencer cette édition.
1: Le président libanais Joseph Aoun qualifie cet après-midi l'offensive israélienne au Liban de féroce et de condamnable, alors que la barre des 3400 morts a été franchie depuis le début du mois de mars. En ligne de Beyrouth, notre correspondant Paul Khalife. Paul, le chef de l'État libanais fait cette déclaration alors que l'armée israélienne intensifie ses frappes, élargit son avancée terrestre au nord du fleuve Litani et menace ce soir de bombarder la banlieue sud de Beyrouth.
2: Oui, Adrien, les menaces de Benjamin Netanyahou et de son ministre de la Défense, Israël Katz, ont poussé des milliers de familles à fuir précipitamment la banlieue sud de Beyrouth, en n'emportant que le strict nécessaire. Des embouteillages monstres ont été enregistrés aux entrées de cette région densément peuplée et dans le Beyrouth intramuros. Dans le sud du Liban, les avions, les drones et l'artillerie israélienne ont continué à pilonner massivement des dizaines de localités, aussi bien au sud qu'au nord du fleuve Litani. L'une des frappes les plus meurtrières a touché en fin d'après-midi un hôpital dans la ville côtière de Tyr, désertée par la majorité de ses 150 000 habitants. Les Israéliens ont lancé des ordres d'évacuation aux résidents de plusieurs localités situées entre le Litani et le fleuve Zahrani, à 40 km de la frontière. L'intensification des frappes intervient alors que des combats terrestres opposent des soldats israéliens à des combattants du Hezbollah en plusieurs points au nord du Litani. Le parti chiite a attaqué à 5 reprises ce lundi les troupes israéliennes déployées autour de la forteresse stratégique de Beaufort, occupée samedi. Des vidéos distribuées par le Hezbollah montrent des drones kamikazes fondant sur des soldats à pied ou sur des véhicules militaires camouflés.
1: Merci Paul. Paul Khalife en direct de Beyrouth pour RFI. Et c'est dans ce contexte que l'Iran, du moins par la voix des gardiens de la révolution, l'Iran menace d'ouvrir de nouveaux fronts face à cette offensive d'Israël au Liban. L'Iran considère que franchir les lignes rouges au Liban et à Gaza équivaut à une guerre directe et en réponse est déterminé à mener des opérations défensives. C'est ce qu'a indiqué aujourd'hui à la télévision d'État iranienne un conseiller du guide suprême. Et puis enfin, juste avant une réunion du Conseil de sécurité de l'ONU qui doit débuter maintenant dans une heure, nous rappelons tous les acteurs à respecter la cessation des hostilités et à éviter une nouvelle escalade, vient de déclarer Stéphane Dujarric, le porte-parole du secrétariat général de l'ONU. Sur le continent africain, premier déplacement officiel à l'étranger pour Romuald Ouadani. Et la tradition est respectée puisque le nouveau chef d'État du Bénin se rend ce soir au Nigeria, souvent la première destination des présidents béninois nouvellement élus. Romuald Ouadani sera donc reçu à Lagos par le président nigérian. Une visite privée selon les deux présidences. Cette visite au Nigeria se déroule à la veille du déplacement du nouveau président béninois prévu à Niamey au Niger. 19h05 à Paris, c'est un montant record. L'Élysée annonce 93 milliards d'euros d'investissement lors d'un sommet pour vanter les mérites de la France au monde entier. Théo Renaudon, bonsoir.
3: Bonsoir Adrien.
1: Vous êtes à Versailles où se tient ce sommet. Le chef de l'État Emmanuel Macron vient juste de démarrer son discours de clôture. Environ 200 patrons ont répondu à l'appel et ce malgré l'instabilité politique française de ces derniers mois.
3: Oui, Parlement bloqué, élections présidentielles plus qu'incertaines, mais l'économie française reste plus attrayante qu'ailleurs, plus solide même, vu le contexte international. C'est en tout cas ce qu'a plaidé le ministre français de l'économie, Roland Lescure, face aux investisseurs étrangers.
4: Franchement, quand je me compare, je me console. L'électricité décarbonée est pas chère, qui fait qu'aujourd'hui on est moins exposé, plutôt mieux protégé qu'un certain nombre d'autres économies, à la crise évidemment du Golfe, sur le marché du travail, sur la fiscalité, sur la simplification des procédures. La France est positionnée, y compris géographiquement, à un endroit stratégique. On a des avantages, soyons-en fiers.
3: Argument entendu notamment par le groupe japonais

0: Horiba fabrique des instruments pour mesurer la pollution, par exemple. Son patron en France, Laurent Foulana, est confiant.
1: Même si les événements récents peuvent apporter de l'incertitude, on croit que des tendances de fond qui sont la décarbonation, l'environnement, le bien-être, la santé resteront des tendances porteuses. Et donc on a une vision plutôt moyen et long terme sur ces enjeux-là et c'est ça qui guide nos investissements.
0: Ce groupe japonais, Adrien, va donc investir 20 millions d'euros en France et créer 150 emplois.
2: Si Théo Renaudon à Versailles, la France est-elle toujours attractive? Si le sujet vous intéresse, c'est le débat du jour dans un peu plus de 20 minutes sur RFI. En Colombie, le second tour de la présidentielle opposera le sénateur de gauche et dauphin du président sortant, Ivan Cepeda, au candidat de l'extrême droite, Abelardo de la Espreya. D'ici le second tour, le 21 juin prochain, les deux candidats vont désormais partir à la chasse aux voix, Marine de la Moissonnière.
3: Les abstentionnistes constituent une réserve de voix importante. Un peu moins de la moitié des inscrits sur les listes électorales ne se sont pas déplacés hier. En général, 1,2 million de Colombiens n'ayant pas participé au premier tour votent au second. Les électeurs du centre, eux aussi, vont être décisifs. Leurs candidats n'ont pas encore donné de consignes de vote claires. Certains ont demandé du temps pour réfléchir, se concerter avec leurs équipes. D'autres préfèrent ne pas se prononcer. À droite, en revanche, on serre les rangs. Derrière Abelardo de la Espriella, oublié les coups échangés pendant la campagne, Paloma Valencia, arrivée troisième avec un peu moins de 7% des voix, a déjà annoncé qu'elle le soutenait, tout comme plusieurs figures de droite, notamment l'ancien président Alvaro Uribe. À gauche, enfin, Ivan Cepeda conteste les résultats du premier tour sans fournir de preuves. Il devrait vite se remettre en marche pour tenter de séduire les électeurs du centre-gauche. Le président sortant Gustavo Petro, très impliqué dans la campagne, pourrait tenter de peser de tout son poids dans l'entre-deux-tours.
2: Un dernier mot de tennis au 9e jour de tournoi de Roland-Garros. La session de nuit dédiée à la plus belle affiche du jour offrira pour la première fois un duel du tableau féminin. La numéro 1 actuelle mondiale, Arina Sabalenka, affrontera Naomi Osaka. Les précisions de Babacar Diarra.
4: Voir Naomi Osaka en deuxième semaine de Roland-Garros est une nouveauté. Entre la japonaise et la terre battue, l'histoire n'a de toute façon jamais été lisse. Mais sa qualification pour les huitièmes de finale samedi face à l'américaine Iva Jovic montre qu'elle a franchi un cap, notamment émotionnellement.
5: Je pense que je suis beaucoup plus calme maintenant. Par le passé, je voulais trop en faire. J'ai toujours cette envie de gagner, mais j'accepte d'avancer étape par étape. Peut-être que ça aboutira, peut-être pas, mais je dois profiter du moment.
4: Cette renaissance sur terre battue, Osaka l'a entamée en France. L'an dernier, c'est à Saint-Malo qu'elle avait remporté son premier tournoi sur la surface. Et surtout, le premier après la naissance de sa fille. Plus récente et plus significative, sa défaite en 3-7 fin avril à Madrid avait poussé son adversaire du jour, la Biélorusse Arina Sabalenka, dans ses retranchements.
6: J'ai la sensation que notre dernier match à Madrid était très serré et de haut niveau. Elle est arrivée avec assurance et elle a hissé son niveau lors de cette rencontre. Je suis prête à me battre pour remporter ce match et à tout donner pour y parvenir.
4: Anything it takes to get the win. Sabalenka le sait, dans un tournoi où les favoris tombent à la chaîne dans les tableaux féminins comme masculins, Naomi Osaka ne lui facilitera pas la tâche. Babacar Diarra, Roland-Garros, RFI.
2: Et la dernière représentante française à Roland-Garros, Diane Paris, s'est inclinée aujourd'hui en huitième de finale.

0: Le ceasefire is fictional. Everyone knows it. Up north knows it.
1: Le cessez-le-feu est fictif, tout le monde le sait dans le nord. C'est soit la guerre, soit l'absence de guerre. On ne peut pas vivre dans les limbes, il faut être précis. C'est soit ceci, soit cela. Il n'y a pas de zone grise dans les guerres. Il y a une guerre et il n'y a pas de guerre. Nous devons décider de quel côté nous nous plaçons et aller jusqu'au bout. S'il n'y a pas de guerre, asseyons-nous, concluons un accord de paix et respectons-le. S'il y a une guerre, terminons le travail, mais faisons quelque chose et jusqu'au bout. Ne vous arrêtez pas au milieu. Nous n'avons aucun intérêt à occuper le Liban. Le Liban est un pays à part entière.
0: But there is one element that keeps the peace away. And it's not Israel and it's not Lebanon, it's Hezbollah.
2: 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Jacques Alix.
3: Quelques jours après le début de l'offensive israélo-américaine en Iran, le Hezbollah libanais se jette le 2 mars dernier dans le conflit et attaque Israël. La riposte sera très meurtrière. Plus de 3000 morts au Liban, 1 million de déplacés. Sur le papier, depuis le 17 avril, il y a un cessez-le-feu, mais sur le terrain, il n'en est rien. Les frappes israéliennes massives sur le Liban se poursuivent et le Hezbollah continue d'attaquer. RFI vous conduit aujourd'hui dans le nord d'Israël. Ils s'appellent Ori, Yuval ou Ella. Vous allez les entendre. Après 3 mois de bombardement, ils sont à bout de nerfs. Dans le nord d'Israël, une trêve qui n'en est pas une. Un grand reportage de Frédéric Misselin.
4: Presque 2 ans, vous avez
5: entendu ?
4: Et voilà,
5: c'est à nous.
6: À 70 ans, Raya sait distinguer différents types de tirs et leur provenance. Interceptions, roquettes du Hezbollah, artillerie israélienne, ceux-là sont à nous, explique cette grand-mère israélienne qui a vécu toute sa vie à Metula, à la frontière avec le Liban. Avant la retraite, elle avait une exploitation agricole et depuis son jardin, on aperçoit au loin, juste après les vergers et les champs de kiwis, le Liban, voisin des villes vides et en ruine depuis le conflit.
4: Tout ça, c'est Liban. Farkil et Fatma, après c'est Marjayoun, c'est le Hezbollah là-bas. Pas maintenant. Maintenant, c'est l'armée et c'est pour ça que je reste ici. Si l'armée n'était pas dedans, moi, je ne suis pas là. Nous avons 5 enfants et 11 petits-enfants. Ils ne veulent pas venir. Ils ont peur et moi aussi, j'ai peur.
6: En cas d'alerte, Raya a 15 secondes pour se mettre à l'abri. Il y a un an, sa maison a été touchée par une roquette du mouvement chiite armé libanais. Elle nous montre les dégâts et précise qu'elle n'était pas là lorsque cela s'est produit. Les autorités israéliennes avaient évacué les habitants de Metula. C'était une zone militaire. Aujourd'hui, les soldats israéliens occupent une large partie du sud du Liban. Pour raison de sécurité, dit le gouvernement, un discours auquel Raya adhère complètement.
4: Vous avez entendu maintenant, c'est tout le jour comme ça. C'est un soldat qui est mort aujourd'hui, un soldat qui est mort hier. Maintenant, ils ont ces drones.
6: La menace des drones est de plus en plus présente sur cette ligne de front. Nous marchons le long de la frontière, matérialisée par un haut grillage. Sur cette colline balayée par les vents, Ori, père de 3 enfants, accepte de nous accompagner. Nous sommes sur la route qui longe le village de Misgav Am. Ori a été très clair, il faut faire vite, c'est dangereux.
7: Pourquoi est-ce que c'est dangereux? Le Hezbollah est juste en face de nous. Il est censé être à une grande distance, mais comme vous le remarquez, l'atmosphère ici est assez tendue. Quand tu marches près de la clôture, là, des drones explosifs peuvent apparaître soudainement. Ces drones peuvent être pilotés de loin, à 60 voire 120 km, et cela peut nous surprendre à tout moment. Ici, tu as des enfants qui vont à l'école, et des drones se promènent dans le secteur. C'est très dangereux, surtout si tu as une ogive explosive sur le drone. Avec les enfants, si au beau milieu d'un trajet, il y a une alerte, qu'est-ce qu'on fait? Le danger est réel. Et si ça explose sur un bus ou une voiture, ça peut tuer. Nous l'avons déjà vu.
8: Sakana amitit. Ça, si ça explose sur un autobus ou un véhicule, ça peut tuer.
6: Aujourd'hui, c'est effectivement la menace des drones à fibre optique qui inquiète l'état-major israélien. Dans le village de Misgav Am, les habitants soupirent en disant qu'ils sont malheureusement habitués à la guerre. Ori Moguet a été évacué avec sa famille après le 7 octobre 2023, en parallèle de la guerre à Gaza. Et comme les 200 autres familles de sa communauté, Ori a vécu à l'hôtel. Cet ingénieur de 37 ans a été autorisé à rentrer chez lui il y a un an. Ori assure qu'il veut la paix, mais il ajoute « Avec le Hezbollah, c'est impossible ».
7: Je ne veux pas vivre à côté de quelqu'un qui veut me tuer. Ils ne peuvent pas rester ici. Il faut une zone tampon.
6: De l'autre côté du grillage, le village d'Odaïsé, complètement détruit par l'armée israélienne. Des dizaines de milliers de Libanais déplacés depuis le 2 mars, date à laquelle le Hezbollah s'est rangé derrière son allié iranien pour attaquer Israël. Ori conteste le terme « civil ».
7: Quel civil ? Les civils ont besoin d'un fusil Kalachnikov ? Des civils ont besoin des lance-roquettes RPG ? Montre-moi un civil qui a un RPG dans sa maison. Dans cette zone ici, le Hezbollah s'est renforcé petit à petit. Et soudain, il n'y avait plus d'enfants, plus de familles, plus de femmes, seulement des hommes et des pick-up. C'est ce que l'on a vu.
6: En 2 mois, plus de 3000 tués côté libanais, plus d'une vingtaine de soldats et civils israéliens de l'autre. Mais ce conflit entre les deux pays dure depuis plusieurs décennies. Aujourd'hui, l'armée israélienne mène des frappes massives et a pris le contrôle de plusieurs positions dans le sud du Liban. Washington fait pression pour obtenir un accord de paix, mais sur le terrain, les soldats israéliens sont déployés en territoire libanais, laissant craindre une occupation de longue durée.
5: Colonel R, responsable de la 769e brigade, ici dans le nord. Ce que nous avons trouvé là-bas est beaucoup plus important que ce que nous imaginions trouver. Dans la petite localité de Kfar Kila, nous avons récupéré l'équivalent de 90 camions de munitions, de fusils et de roquettes. Dans cette petite ville, dans presque chaque maison, nous avons trouvé un avant-poste ou un tunnel sous la maison qui menait à une autre maison. C'est un village, certes, mais c'était plutôt une base militaire. Toutes les infrastructures ont été détruites, ce qui est évidemment difficile pour les civils libanais. Donc oui, si vous allez dans ces villages, vous constaterez que les infrastructures sont détruites. C'est vrai.
6: Aujourd'hui, à l'heure du cessez-le-feu, les habitants du Nord se sentent oubliés, laissés pour compte. À Metula, pendant 2 mois, la ville était quasi déserte. Miri Menaché tient le seul café du coin, le Bella.
1: La ville est en plein processus de reconstruction. Tout s'est arrêté autour du 28 février quand Israël et les États-Unis ont recommencé à frapper l'Iran. Alors oui, c'est probablement le dôme de fer que vous entendez ces jours-ci quand il y a un cessez-le-feu, soi-disant. Le dôme de fer protège essentiellement les soldats derrière la frontière.
6: Dans le café de Miri, on écoute Bob Marley. La propriétaire a du caractère. Elle explique qu'avant le cessez-le-feu, il y avait 30 à 35 alertes par jour à Metula. Aujourd'hui, c'est moins, mais la guerre est toujours là.
1: Le cessez-le-feu est fictif, tout le monde le sait dans le Nord. C'est soit la guerre, soit l'absence de guerre. On ne peut pas vivre dans les limbes, il faut être précis. C'est soit ceci, soit cela. Il n'y a pas de zone grise dans les guerres. Il y a une guerre et il n'y a pas de guerre. Nous devons décider de quel côté nous nous plaçons et aller jusqu'au bout. S'il n'y a pas de guerre, asseyons-nous, concluons un accord de paix et respectons-le. S'il y a une guerre, terminons le travail, mais faisons quelque chose et jusqu'au bout. Ne vous arrêtez pas au milieu. Nous n'avons aucun intérêt à occuper le Liban. Le Liban est un pays à part entière.
0: But there's one element that keeps the peace away. It's not Israel and it's not Lebanon, it's Hezbollah.
6: Lorsque Miri sert les clients, on aperçoit coincé à l'arrière de son short la crosse d'un pistolet. La patronne assure qu'elle préférerait vivre en paix avec ses voisins.
0: If you ask me, I'm a normal person. Of course I don't want war.
1: Je suis une personne normale. Bien sûr, je ne veux pas la guerre. Je veux vivre en paix. Mais vivre en paix, c'est trouver une solution.
6: Juste à côté de Metula, Kiryat Shmona. C'est la grande ville de la frontière nord. Nous y sommes allés une dizaine de jours après le début du conflit avec le Liban. Il y a moins de 3 ans, ils étaient encore 25 000. La guerre à Gaza, puis celle avec le Hezbollah, ont fait fuir la population. Aujourd'hui, il reste à peine 6 000 habitants à Kiryat Shmona. Nous avons rencontré là-bas des gens qui s'affichaient combatifs, résistants, mais qui se disaient aussi épuisés sur le parking d'un supermarché et là confie sa fatigue récurrente.
1: C'est horrible, on vit de boum en boum dans les abris. C'est pas une vie. Surtout psychologiquement, on est épuisé, on se dit qu'on n'a plus la force. On n'a plus la force pour ça. D'autant qu'on pense que ça ne va jamais se terminer. Il y aura un cessez-le-feu et puis ça recommencera. Ça recommencera toujours, c'est comme ça depuis que je suis née. Ça fait presque 50 ans. Je ne pense pas que ça changera un jour. Il y aura des cessez-le-feu ici et là, mais ça ne disparaîtra pas. Bien sûr que j'aimerais partir. Si j'avais su, je serais partie depuis longtemps. J'espère que mes enfants partiront et que je les suivrai.
6: Certains ont exprimé des regrets, demandant à l'État de les aider, de les évacuer. Mais Benjamin Netanyahou, le premier ministre israélien, a insisté auprès des élus locaux. Il faut faire en sorte que les habitants de la zone restent. Après 15 jours de guerre, Yuval a choisi.
1: Je suis très fatiguée, on ne dort pas de la nuit. J'ai un tank en face de chez moi et il tire tout le temps. J'habite dans un quartier près de la frontière, alors on entend tout. On ne dort pas. Pour l'instant, on va partir pour un mois, parce que c'est invivable ici. On réfléchira à ce qu'on va faire vers la fin de l'année scolaire. A priori, dans la région de Haïfa. On part demain.
6: Les habitants de Kiryat Shmona partent et reviennent par intermittence. Dans le centre-ville, beaucoup de commerces sont fermés, à l'exception d'une épicerie, d'un vendeur de falafel et d'un salon de coiffure. Paul, un client, nous conseille de ne pas rester dehors.
5: Ici, ce n'est pas comme dans le reste du pays. L'alerte, on la reçoit après que le missile soit tombé, parfois même après 2 ou 3 missiles. Hier, dans le ciel, c'était complètement dingue. Si vous restez ce soir, vous verrez, c'est la guerre des étoiles. Mais on ne peut pas tout quitter du jour au lendemain et aller habiter à Tel Aviv. Ici, le loyer ne coûte rien. Là-bas, c'est 5 ou 6 fois plus cher. Tel Aviv est une des villes les plus chères au monde.
6: Alors, lorsque le cessez-le-feu a été annoncé le 17 avril, Johanna a été très soulagée. Elle nous l'avait dit au téléphone.
8: J'habite à Maalot Tarshiha, à 7 km de la frontière avec le Liban. Oui, c'est un soulagement. On se dit qu'on va peut-être pouvoir respirer un peu, dormir un peu mieux la nuit. Mais après, sur une deuxième réflexion, je me suis dit que c'est pas 100% une bonne chose de cesser le feu, on va dire. Dans l'absolu, c'est sûr qu'on veut que ça s'arrête. À terme, c'est l'objectif. Mais est-ce que ce cesser le feu maintenant, dans ces conditions, c'est une bonne chose? C'est ça la grande question.
6: Le gouvernement israélien avait expliqué à l'issue de la guerre des 12 jours en juin 2025 que l'Iran et le Hezbollah étaient totalement défaits. Aujourd'hui, ceux que nous avons rencontrés ne croient plus aux promesses gouvernementales. Ori, Raya, Miri, tous disent la même chose.
7: Je ne peux croire un seul mot qui sort de sa bouche. Je ne peux croire quelqu'un qui est censé me protéger. Regardez les tirs d'interception au-dessus de votre tête. Regardez les hélicoptères. Que ceux à Jérusalem sentent qu'il y a un cessez-le-feu, c'est bien. Mais il n'y a pas vraiment de cessez-le-feu ici.
4: Mon gouvernement, je ne peux pas le croire. Ils n'étaient pas là. Ils n'ont pas vu ce que nous passons chaque jour. Chaque jour. Et ils disent des choses, mais ce n'est pas vrai du tout. Ils mentent chaque jour.
9: I'm a very right-wing person, but I lost faith.
1: Je suis une personne très à droite, mais j'ai perdu confiance dans le leader de la droite, alors je ne sais pas pour qui je vais voter. Mais ce ne sera pas Benjamin Netanyahu. Je ne crois même pas 80% de ce qu'il dit.
6: Pourtant, le lendemain de la déclaration de guerre du Hezbollah, le 2 mars, à Touval, un kibboutz du Nord plutôt à gauche, nous avions rencontré Myriam, modérément inquiète.
9: La plupart des gens ici n'ont pas de bunker à la maison. Donc quand ça vient de l'Iran, comme ça met du temps jusqu'à ce que ça arrive ici, on reçoit d'abord au téléphone une alarme où on sait qu'on a encore un peu de temps pour arriver jusqu'à ce que la sirène arrive. Et quand ça vient par contre du Liban, alors on n'a pas ce temps-là pour réagir. On a au maximum 30 secondes pour trouver un abri et les sirènes qui commencent tout de suite. Donc pour les habitants du Nord, je crois que c'est le Liban nous concerne plus quelque part que l'Iran.
6: Erad habite également dans ce kibboutz. Ce professionnel de la high-tech, père de 2 enfants, tient un discours plutôt inhabituel en Israël. Dès le début de la guerre, Erad faisait part de son pessimisme.
10: Je pense donc qu'il est dommage que les politiciens ne puissent pas faire la paix. Je ne pense pas que tuer un ou même 50 chefs de l'Iran ou du Hezbollah changera vraiment la situation. Parce que je peux imaginer que même si en Israël, je ne sais pas, le Premier ministre et peut-être 50 autres dirigeants et ministres sont tués, Israël ne s'effondrera pas, Israël ne changera pas. En temps de guerre, les gens meurent, l'argent public est gaspillé pour des actions militaires. Et d'une certaine manière, à la fin, les gens vont s'apercevoir que tout ça n'a pas de sens, que rien ne change vraiment. Nous sommes des voisins. J'aimerais que nous soyons de bons voisins.
11: And nothing really, really changes. We are neighbors. I wish we could be real good neighbors.

La majorité des Israéliens estiment que l'État hébreu devrait intensifier les combats contre le Hezbollah. C'est ce qu'ils disent à 59% selon un sondage réalisé au mois de mai par l'Institut d'études sur la sécurité nationale. Moins d'un tiers de la population en Israël s'oppose à l'occupation militaire du

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3: C'est le grand rendez-vous annuel des investisseurs étrangers en France. Le sommet Choose France se tenait ce lundi au château de Versailles. Le président Emmanuel Macron a lancé cette grande messe annuelle en 2018 et se félicite de son succès. Pour la 7e année consécutive, la France est le pays européen qui a attiré le plus d'investisseurs étrangers en 2025, selon le baromètre du cabinet EY. Alors, quelle réalité recouvre ces chiffres? La France est-elle vraiment toujours aussi attractive aux yeux des investisseurs internationaux? On en parle ce soir avec nos invités. Anthony Morlet-Lavidali, bonsoir. Vous êtes économiste chez Rexecode, Institut d'études économiques. David Kousker, bonsoir.
4: Bonsoir.
3: Fondateur et gérant de la société Trendéo, cabinet de collecte et d'analyse d'informations économiques. Et puis en ligne avec nous également, Anaïs Voigilis, bonsoir.
5: Bonsoir.
3: Vous êtes docteur en géographie, chercheuse associée à l'Université de Poitiers, spécialiste des questions industrielles en France et en Europe, autrice du livre « Pour une révolution industrielle ». Alors, je vous propose qu'on commence cette émission par écouter le président français Emmanuel Macron. Il s'exprimait ce matin en ouverture du sommet Choose France.
6: Aujourd'hui, à Versailles, ce sont 71 nouveaux investissements qui sont annoncés. Et cette édition de Choose France à elle seule va permettre de cristalliser un montant record de 93 milliards d'euros d'investissements confirmés pour plus de 15 000 emplois. C'est évidemment de très loin une édition record et c'est historique. Ce sont 93 milliards d'euros d'investissements dans les data centers et dans l'IA, bien sûr, mais aussi des projets stratégiques pour notre indépendance dans les semi-conducteurs, dans les minerais critiques, dans l'électrification des tracteurs ou des camions, dans l'acier, dans la santé.
3: Le président français Emmanuel Macron, un sommet Choose France qui bat donc tous les records. Doit-on s'en féliciter, Anthony Morlet, David Ali?
4: Bah, très clairement, enfin, ça reste une édition absolument record, comme ça a été dit. C'est vraisemblablement la réussite des deux quinquennats Macron, c'est d'avoir quand même mis à l'agenda cette attractivité française. On part de loin, il faut avoir en tête que la France, il y a 10 ans, elle était très peu attractive, avec des conditions fiscales qui, même si on s'est rapproché de la moyenne européenne, restent toujours peu attractives. Donc il y avait besoin d'un grand rendez-vous pour tenter de fédérer. Et il faut bien différencier deux choses. D'une part, il y a les flux entrant chaque année, c'est ces fameux investissements qui sont annoncés à Choose France. Et puis il y a le stock, c'est-à-dire ce qu'on a accumulé au fil des ans. Et là, la France reste toujours en retard. Quand on regarde, par exemple, le poids que génèrent les filiales étrangères dans la valeur ajoutée française, c'est 15%. Chez nos voisins allemands, chez nos voisins italiens, c'est 18%. En Espagne, c'est 22. Donc, on reste toujours le pays dans lequel les filiales étrangères pèsent le moins lourd parmi nos grands voisins européens. Donc, il nous reste du retard, mais il est vrai que les annonces récentes ont montré qu'on était capable d'attirer davantage. Alors, ça a été, les conséquences des multiples réformes qui ont été engagées depuis le premier quinquennat Macron. Même si j'y reviendrai, les dernières mesures, dont la surtaxe d'impôt sur les sociétés qui a été votée en 2025 et qui a été remis dans le PLF 2026, sont là pour le coup des signaux qui brouillent un peu plus l'effet attractivité qu'on souhaiterait afficher, mais c'est tout de même, il y a du mieux très clairement dans l'attractivité française, et il faut espérer qu'on continue sur ce sentier qui a été une amélioration au cours des dernières années.
3: Il y a du mieux, nous dit Anthony Morlet-Lavidali. David Kousker, dans quel domaine est-ce que vous partagez cette analyse? Et est-ce que vous pouvez nous dire un petit peu dans quel domaine se font ces investissements étrangers?
7: Alors oui, c'est un succès assez fort. La France, on a toujours reconnu des qualités à la France, la solidité de ses infrastructures, la qualité de la formation de la main-d'œuvre. Et je pense que c'est extrêmement intelligent d'avoir un peu ramasser toutes ces annonces qui se font tout au long de l'année et leur donner un poids en termes de communication et de solennisation, parce que les entreprises étrangères qui prennent des décisions positives pour la France savent qu'en plus elles vont en bénéficier en termes d'image, qu'il y aura une sorte de podium annuel qui est un objet de communication vraiment intéressant, fort et utile. Après, il faut voir aussi que il y a un objectif d'attractivité aussi pour les entreprises françaises et pour les grands groupes. C'est-à-dire que quand on regarde un petit peu ce qui se passe, notamment depuis 2009, il y a un paradoxe, c'est que même si les groupes étrangers sont peut-être moins présents que dans d'autres pays européens, les grands groupes étrangers ont créé plus d'emplois en France que les grands groupes français. Donc la caractéristique aussi des entreprises européennes et plus spécifiquement de l'économie française, c'est que les grands groupes français investissent beaucoup à l'étranger. Ils sont extrêmement extravertis. Et donc il y a aussi un travail à faire pour que globalement il y ait une attractivité et que ce soit notamment plus facile d'investir, y compris en termes concrets, en termes de terrain et autres, pour les investisseurs français. Et d'ailleurs, le gouvernement en est conscient, puisqu'il y a un Choose France France.
3: Pour les entreprises françaises.
7: Pour les entreprises françaises au deuxième semestre. Mais donc ça, c'est bien vu.
3: Et alors, si on reste sur les investissements étrangers, dans quel secteur est-ce qu'ils se font?
7: Alors, le secteur 2025 et 2026, le secteur phare, c'est les data centers. C'est-à-dire que, en 2025, l'année 2026 n'est pas terminée, donc on ne peut pas le dire, mais en 2025, dans le total des investissements annoncés en France, les data centers font la moitié, en fait. Et en fait, ils doublent le volume habituel. On passe de 60 à près de 120 milliards annoncés. Donc c'est absolument colossal en termes de montants investis. Alors c'est beaucoup des cartes Nvidia et autres qui sont achetées à l'extérieur, mais c'est quand même vraiment considérable. Et ça fait partie aussi d'une taille d'investissement que la France n'était plus habituée à accueillir. Donc ça nous replace parmi les très grands acteurs, et probablement ça nous fait passer au troisième ou au deuxième rang en termes d'investissement dans les data centers mondial, au niveau mondial, juste derrière les États-Unis et peut-être derrière la Chine.
3: Alors les data centers, on le rappelle, hein, ce sont ces énormes centres de données dont on a besoin pour développer l'intelligence artificielle. Anaïs Voigilis, est-ce qu'on doit se réjouir justement de ces annonces concernant le domaine de l'intelligence artificielle en France ?
5: Alors, quand on annonce des investissements en France, il y a toujours motif à se réjouir, parce que c'est de la création de valeur qui va se produire sur notre territoire. Là où on peut prendre une forme de distance par rapport à ces annonces, un, c'est qu'il y a un investissement qui concentre une grande partie des investissements directs étrangers, c'est un investissement dans un data center, et ça pose la question de qu'est-ce qu'on a envie de construire en France. C'est-à-dire qu'aujourd'hui, on met très fortement en avant le fait qu'on a une énergie décarbonée, stable, à prix compétitif. Donc, on peut attirer des data centers. Le problème, c'est que derrière, ça pose la question, un, de la création d'emplois. Les data centers sont très peu créateurs d'emplois par rapport à des activités industrielles. Deux, la question de l'allocation d'une ressource qui est quand même limitée, à savoir de l'électricité bas carbone, mais surtout l'accès au réseau haute tension et à une puissance. C'est-à-dire que si on réserve cette puissance à des data centers qui répondent à des enjeux de souveraineté pour la question de l'intelligence artificielle, des modèles de calcul, etc., donc on en a besoin, on le fait au détriment potentiellement d'autres activités, et notamment des activités industrielles. Et donc, derrière, c'est les data centers au service de qui, pour qui? C'est-à-dire implanter des data centers, oui, mais clarifier les objectifs derrière et clarifier comment cela se marie avec nos objectifs industriels et les objectifs de décarbonation liés à l'industrie. Et là où je mettrais un deuxième bémol, c'est se réjouir des investissements, mais questionner ce qu'il y a derrière, c'est-à-dire on a un chiffre qui est spectaculaire, mais il faut distinguer, à mon avis, les annonces des investissements effectivement réalisés, les investissements créateurs d'usines et d'emplois industriels et les effets territoriaux produits par ces investissements. Enfin, on parle de plusieurs milliers d'emplois créés, et il va être intéressant de voir si derrière les annonces, les créations sont effectives, parce qu'on voit déjà que dans les éditions de Choose France précédentes, eh bien, le rythme de création d'emplois n'est peut-être pas aussi fort que ce qui est annoncé ou espéré. Donc, sortir de la communication pour voir comment cela se marie vraiment avec l'ambition industrielle et d'autonomie de la France.
3: David Kousker, vous qui collectez, analysez ces informations économiques, vous avez peut-être des éléments de réponse sur cette question. Le nombre d'emplois créés, les annonces sont-elles suivies d'effets ?
7: Alors, quand on annonce des projets à 30, 40 milliards de dollars dans un secteur aussi volatile et spéculatif que l'intelligence artificielle, probablement que les gens prennent position aussi et ne savent pas si ils vont réunir le financement, si l'électricité sera disponible, etc. Donc, il y a une dimension d'incertitude, mais comme dans tous les secteurs économiques, globalement, en moyenne, les annonces qui sont faites se réalisent plutôt parce que les entreprises cotées ne peuvent pas se permettre de décevoir les investisseurs non plus. Donc, voilà, certains projets. Alors, quand on parle de très gros projets, effectivement, ça peut avoir du poids, mais certains projets ne se feront pas. Globalement, quand même, et ça va un petit peu dans le sens de ce que disait Anaïs Vagilis, c'est vrai que si on cumule 2025 et 2026, on a fait des exercices de coin de table un peu ce matin. La quantité d'électricité qui va être mobilisée par l'ensemble de ces data centers, c'est 3 à 4 centrales nucléaires. Donc c'est à peu près la totalité de la tranche ferme de la loi de programmation pour l'énergie de février dernier. Donc c'est colossal en termes de puissance consommée, c'est autour de 10 gigawatts. Donc à la limite, si certains projets ne se font pas, c'est presque tant mieux. Ce qui est important, c'est qu'une bonne partie se fasse, et qu'on arrive effectivement à ne pas non plus évincer des projets industriels qui se verraient privés du bénéfice d'une énergie décarbonée et à bas prix, comme on sait le faire.
3: Est-ce que justement les projets industriels, eux, ils ont tendance à être en reflux. Est-ce qu'il ne faut pas non plus délaisser cet aspect-là, Anthony Morlet-Lavidali ?
8: Alors, c'est vrai qu'on organise aussi un petit peu la concurrence, au fond, entre certains projets. On le voit avec la logistique, avec les data centers ou les projets industriels, parce qu'en France, on a une rareté du foncier, mais qui est liée à nos règles juridiques, qui sont quand même très restrictives. Et donc, c'est vrai qu'on peut se retrouver parfois avec des investisseurs en data center ou en logistique qui ont les moyens de payer plus cher le foncier que des industriels, et donc il y a des effets d'éviction. Mais ça, au fond, c'est à nous d'être peut-être un peu moins restrictifs sur le foncier. Je réagirais sur les deux points, parce que je suis assez d'accord. C'est d'une part, il faut pas louper au fond le virage data center qui est plus largement l'IA, le quantique, parce qu'on a plutôt de l'avance en Europe, mais on a deux géants que sont les États-Unis et la Chine qui vont très vite. Donc si on ne fait pas ce virage technologique, on va être définitivement largué, parce qu'on a quand même bien loupé les précédentes révolutions industrielles et numériques. Donc c'est important de se repositionner maintenant. Et ensuite, sur l'industrie, bien sûr, il ne faudrait pas penser que la France est devenue un Eldorado de la production industrielle. Ça serait quand même là, aller beaucoup trop loin. On a encore des conditions de production en France qui sont défavorables par rapport à ce qu'on peut obtenir dans d'autres pays, même là, pour le coup, européens.
3: C'est-à-dire ?
8: Et par exemple, quand on regarde la fiscalité, a fortiori de production, mais même sur les bénéfices, on est quand même très au-dessus de tout ce qu'on observe chez nos partenaires. Même pour les délais de justement d'accordement de foncier, on est plus long quand même, même si on a fait des progrès. Donc on voit bien qu'il y a encore tout un tas de freins qui font que dans l'industrie, on n'arrive pas à enclencher cette fameuse réindustrialisation. Je crois qu'on va y venir. On a plutôt stoppé la désindustrialisation, mais on n'est pas dans un moment de réindustrialisation.
3: Alors justement, ça veut dire quoi, Anaïs Vagilis, quand on parle de réindustrialiser ?
5: La réindustrialisation, c'est le fait d'augmenter le poids dans le PIB de l'industrie et en général sur un territoire qui a connu au préalable une vague de désindustrialisation. C'est la définition stricto sensu. Et c'est là où justement Choose France montre un paradoxe français, c'est-à-dire qu'on est un pays qui est champion de l'attractivité mais qui a une industrie fragile. C'est-à-dire on est à la fois première destination européenne des investissements étrangers et confronté à un ralentissement de la réindustrialisation, si tant est qu'on puisse dire qu'on ait vraiment connu une phase de réindustrialisation depuis 2020. Et ce qu'on voit, c'est qu'on continue à perdre de l'emploi industriel, on a un chômage qui augmente, on a un ralentissement des ouvertures de sites industriels, et on a un recul du nombre de projets industriels étrangers. Donc on attire des investisseurs, mais pas forcément des investissements productifs, que je dirais, traditionnel, parce que on peut avoir un débat de savoir si les data centers sont une industrie ou pas, mais ce qu'on voit, c'est que la réindustrialisation, elle se matérialise pas, que toutes les grandes filières industrielles sont en crise, si vous regardez l'automobile, la chimie et bien d'autres secteurs. Donc c'est un bilan qui est très mitigé derrière les grandes annonces.
3: Est-ce qu'il faudrait du coup des aides ciblées pour ces secteurs?
8: Alors, des aides ciblées, pourquoi pas, quand ça...
3: On parlait notamment juste de l'automobile, la chimie, la métallurgie.
8: Dans le cas de la chimie, ça semble effectivement nécessaire, parce que là, on peut perdre des pans entiers de la chimie, se pose la question plus généralement au-delà de la France, hein, de la chimie européenne, qui est dans une grande souffrance face à la concurrence chinoise. Mais pour en revenir à la France, je mentionnais la fiscalité tout à l'heure comme frein, mais on a aussi le coût du travail. Par exemple, quand vous regardez en 2025 le coût du travail en France, il est équivalent à ce qu'on observe en Allemagne ou dans les pays d'Europe du Nord, mais qui ont un PIB par habitant, donc un niveau de richesse 20% supérieur au nôtre. C'est-à-dire qu'on est en train de s'offrir un coût du travail qui est décorrélé de notre véritable niveau de productivité et d'efficacité. Tout ça, effectivement, ce sont des facteurs qui n'encouragent pas, n'incitent pas à la localisation de projets industriels en France parce que on reste trop peu compétitif, surtout à l'échelle mondiale. En Europe, on a plutôt regagné du terrain. En revanche, quand on se compare à fortiori aux pays asiatiques, alors là, la compétition, elle est clairement en notre défaveur et malheureusement, on ne voit pas de signaux d'inversement à court terme. On est plutôt dans un moment où il va falloir être résilient et en cela, la réindustrialisation est pour l'instant compromise. Il faudrait déjà éviter de nouveau se désindustrialiser, ce qui serait déjà, au fond, une bonne chose.
3: Anaïs Voigelis, vous partagez cette analyse ?
5: Oui, mais je pense que la chose doit être considérée à une double échelle. C'est-à-dire, il faut un ciblage national, mais considérer le cadre européen. C'est-à-dire que la France, elle peut sauver, déclencher des projets, mais seule, elle peut pas corriger l'écart de compétitivité énergétique qu'on a avec les États-Unis ou la Chine. Elle peut pas structurer des chaînes de valeur complètes, que ce soit sur les batteries, les semi-conducteurs, l'hydrogène ou même la chimie. Et par ailleurs, il y a un sujet, c'est-à-dire que c'est pour ça que ce qu'on veut faire est vraiment clé, parce que c'est ça qui permet à un moment de décider de cibler des protections sur certains secteurs, de mettre en place des aides. C'est qu'on est quand même dans un environnement où, dans un certain nombre de domaines, qu'on regarde la production d'acier, mais même ce qui concerne les panneaux photovoltaïques, etc., confronté à des surcapacités de production à l'échelle mondiale. Et c'est-à-dire, vouloir jouer la bataille des capitaux étrangers sans se poser la question de comment on articule le développement de notre industrie à l'échelle européenne et à l'échelle mondiale, c'est à mon avis une démarche qui va être vouée à l'échec. Parce que France aujourd'hui n'a pas entamé les réformes structurelles nécessaires pour offrir une stabilité de long terme et une vision de long terme nécessaire au développement de l'industrie. Parce qu'on parle, même si on regarde que les data centers, on parle d'industries qui sont extrêmement capitalistiques. Donc ça demande d'avoir de la stabilité et une vision claire, transpartisane, de ce que la France veut faire en matière industrielle, et ce que l'Europe a envie de faire en matière industrielle, et ce qu'elle est capable de mettre en place, quitte à avoir des confrontations presque géopolitiques avec d'autres nations qui s'en fichent de nous rouler dessus en soutenant leur industrie à tout va.
3: Vous êtes toujours à l'écoute de RFI, le débat du jour. On s'interroge ce soir sur l'attractivité de la France. Est-elle toujours aussi attractive aux yeux des investisseurs internationaux? Anaïs Voigelis le mentionnait à l'instant, la France ne peut pas faire sans l'Europe. Et l'Europe, aujourd'hui, est dans une position où sa capacité d'attraction a tendance à s'éroder. Anthony Morlet-Lavidali, je rappelle que vous êtes économiste chez Rexocode.
8: Oui, tout à fait. Alors ça, c'est le grand drame, hein. C'est que l'Europe, la problématique du continent, c'est qu'on a perdu en compétitivité de manière massive, à la fois lors du Covid, également lors de la crise de la guerre en Ukraine, où nos prix de l'énergie sont devenus structurellement beaucoup plus élevés que ce qu'on observe sur les deux autres grands continents, donc États-Unis et Chine, et on ne parvient pas à trouver des motifs de convergence. Et ça, c'est parti pour durer. Et hormis, là, pour le coup, un rapport de force, mais qui est très délicat à engager, parce que même au niveau européen, on voit bien qu'on ne parle pas d'une seule voix. Les intérêts sont extrêmement divergents d'un pays à l'autre et on n'arrive pas du tout à trouver une position commune qui permettrait de faire front. Donc il est certain que l'industrie européenne va rester un enjeu de taille. Et si on veut même être provocateur, on peut se dire que compte tenu du fait que la zone euro prise dans son ensemble a des excédents commerciaux, nous-mêmes, on est en quelque sorte en surcapacité industrielle. Donc le risque, c'est de voir ce qu'on voit en Allemagne aujourd'hui, des capacités se réduire assez fortement et des emplois industriels partir avec. Et ça, c'est un peu la dynamique actuelle et qui, pour l'instant, n'est pas prête de se retourner.
3: David Kousker, je rappelle que vous êtes gérant de la société Trendéo qui collecte et analyse des données économiques. Est-ce que quelle est l'influence de ce contexte international qu'on évoquait, je pense notamment aux conflits en cours, aux guerres, aux pénuries d'approvisionnement énergétique sur les investissements internationaux en France et en Europe?
7: Ça donne tout de suite une conjoncture un peu dramatique pour toutes les industries de process notamment. On a parlé de la chimie. Toutes les industries qui sont liées au coût de l'énergie sont en difficulté en ce moment en Europe. Donc pour les investisseurs étrangers, c'est un signal de repli. Mais peut-être nuancer un petit peu deux points sur l'industrie. Elle n'est pas uniformément en difficulté aujourd'hui. C'est-à-dire que bien plus qu'à d'autres moments, on a une situation dans l'industrie où on a à la fois des secteurs qui sont encore quasiment en surchauffe, comme l'aéronautique, comme la défense, le luxe un petit peu, les data centers vont l'être, et on voit bien pourquoi, alors que d'autres secteurs sont en voie d'effondrement ou en grand danger, comme la chimie. Donc il y a un paysage qui est extrêmement contrasté et qui du coup rend la conjoncture un peu difficile à lire. Deuxième point, c'est sur le coût du travail. C'est vrai qu'il a longtemps été plus élevé en France qu'ailleurs. Il est à peu près à parité avec l'Allemagne. Il reste beaucoup plus faible que celui de la Suisse, qui est pourtant un pays très industrialisé. Donc je pense qu'il y a d'autres sujets. Alors les impôts de production, je suis tout à fait d'accord. On a par rapport à l'Allemagne notamment 1,5 point de PIB de plus d'impôts de production. C'est-à-dire que ce sont les impôts qui frappent l'appareil productif avant même d'avoir fait des bénéfices. Et donc là, ça c'est un vrai handicap. Mais je crois qu'il y a aussi un problème de cohérence des politiques industrielles. C'est-à-dire j'étais en Chine et c'était frappant de voir que il y a des véhicules électriques partout dans la rue. Et dans la rue, vous avez des couloirs réservés pour les voitures électriques. Donc il y a eu une politique industrielle qui a consisté à décliner depuis l'impulsion, les subventions, jusqu'à l'encouragement de l'usage. En Europe et en France, on ne sait jamais sur quel pied danser. C'est on ne sait jamais. On fait du stop and go en permanence, au sens du stop and go budgétaire où on met de l'argent et puis après on l'enlève. C'est pas tout à fait ça. C'est du stop and go juridique. C'est-à-dire on dit à un moment on encourage les panneaux solaires. C'était déjà il y a déjà une quinzaine d'années en 2009. On a encouragé à fond l'énergie solaire et puis on s'est rendu compte que ça coûtait très cher. On importait des panneaux chinois, donc on a tout arrêté d'un coup et la filière s'est complètement cassée la figure. Donc on est tout le temps dans un stop and go juridique et stratégique, qui fait que c'est très compliqué pour les industriels de suivre et de savoir dans quelle filière et dans quel couloir s'inscrire.
3: Anaïs Voigilis, est-ce qu'il faut plus de cohérence au niveau politique, qu'on accompagne véritablement les projets de A à Z ?
5: Alors, je ne sais pas s'il faut accompagner les projets de A à Z, mais en tout cas, il faut quand on se fixe un cap, il faut le tenir. C'est-à-dire qu'on ne peut pas un jour miser sur une filière, puis le lendemain sur une autre, parce que ça brouille complètement les messages sur la vision et le projet qu'on a envie de porter pour le pays. Et puis par ailleurs, je crois qu'il faut aussi assumer de faire des choix. On est dans un contexte budgétaire difficile, on est dans un contexte géopolitique qui est ce qu'il est, c'est-à-dire que les choix doivent porter sur les secteurs qu'on juge stratégiques pour notre autonomie et qui nous permettent de réduire notre empreinte environnementale. Il doit y avoir un débat là-dessus, parce que la France est aussi un peu spécialiste du on soutient finalement tout le monde, mais sans vrais effets de levier. Donc les startups d'avenir, elles balbutient, et puis quand elles finissent vraiment par se développer, c'est souvent pas sur le territoire national. On veut aider certaines filières en difficulté, mais finalement, on ne le fait pas totalement. Donc, on a des choses qui meurent à petit feu en produisant des drames sociaux. Donc, ce n'est pas évident pour un politique de faire des choix. Mais je crois que dans le contexte actuel, on doit assumer de cibler certaines industries en particulier en y mettant vraiment des moyens. Et puis toujours avec cette réflexion à l'échelle européenne, puisque je crois que cette indépendance, en tout cas cette autonomie de la France, elle ne peut se construire qu'à travers le cadre européen, avec des spécialisations entre les pays. On regarde leur histoire industrielle, leurs spécificités territoriales, des infrastructures disponibles. Et j'ai totalement conscience que dans un débat où l'Europe est très critiquée, c'est difficile pour un politique de tenir cette position, mais à l'approche de l'élection présidentielle, je pense que c'est le moment de porter une ambition claire pour la France, mais surtout pour son industrie.
3: Et justement, aujourd'hui, on vit quand même dans une époque assez troublée en termes d'horizon politique. Est-ce que ça va avoir des conséquences sur l'attractivité de la France pour les investisseurs étrangers?
8: Alors, très probablement. On voit bien déjà que le cadre fiscal est en train de bouger. Quand on a commencé à faire des réformes pour s'aligner progressivement sur la moyenne européenne, donc lors du premier quinquennat Macron, il y avait d'une part cette idée de revenir dans la moyenne et aussi de donner de la visibilité aux acteurs. Ça, c'est très important, au-delà du taux. On voit bien que là, on est rentré dans une phase où, avec un déficit budgétaire aussi important que le nôtre, plus rien n'est stabilisé. C'est-à-dire une promesse d'aujourd'hui, on peut y revenir le lendemain. Ça risque de coûter beaucoup en attractivité. Et puis, pour revenir sur ce qui était dit précédemment, c'est qu'on a beaucoup de difficultés en France à assumer une politique pro-production ou politique industrielle. On protège beaucoup le consommateur, mais quand on protège beaucoup le consommateur, ça se fait souvent au détriment du tissu productif et de l'appareil de production. En Chine, ils sont très clairs, c'est le consommateur qui subventionne l'appareil de production, peut-être dans des proportions d'ailleurs bien trop outrancières. Nous, on est quand même pris en tenaille, on veut à la fois soutenir nos secteurs et nos filières qui sont en difficulté, et en même temps, on n'arrive pas à faire comprendre au consommateur que malheureusement, ça devra aussi reposer sur lui si on veut pouvoir aider les producteurs.
3: Et l'industrie française.
8: Et l'industrie française de Made in France, bien sûr.
3: Est-ce qu'on peut dire, David Kousker, que ces sommets Choose France, ce sera l'une des choses qui restera des mandats d'Emmanuel Macron?
7: Ah, probablement, oui. Surtout que les deux derniers ont été assez spectaculaires en montant. Et puis, ils montrent que la mécanique est bonne, en fait. C'est-à-dire que l'idée d'offrir aux entreprises une tribune et d'avoir un côté un peu showbiz, comme il y a des Molières ou des Césars du cinéma ou du théâtre, ça marque positivement le rôle que les entreprises ont dans l'activité économique, parce que on en a besoin. C'est-à-dire qu'aujourd'hui, quand on ferme une usine, c'est un drame, et quand on ouvre une usine, c'est aussi un drame, parce que ça pollue, ça consomme de l'eau, etc. Et alors pour les data centers, c'est encore pire. Mais je crois que c'est bien de positiver le fait que engager un projet industriel, un projet de fabrication, engager des dépenses, des embauches, c'est aussi quelque chose qui est compliqué, qui tombe pas sous le sens et qui mérite un petit peu d'être célébré, d'avoir un peu de décorum. Et la communication coûte pas très cher, et je pense que c'est bien de mettre ça aussi en valeur, au même titre qu'on met en valeur les bons réalisateurs et les bons acteurs.
3: En 30 secondes, c'est bien de rendre sexy l'attractivité de la France?
8: Très clairement, tout ce qui va dans le sens de lutter contre le déclin, même ambiant et idéologique, va dans le bon sens. Je crois que David l'a très bien dit, a complètement raison là-dessus.
3: Merci beaucoup Anthony Morlet-Lavidali, économiste chez Rexecode, d'avoir été avec nous ce soir. À vos côtés en studio, David Kousker, fondateur et gérant de la société Trendéo. Et puis en ligne également avec nous, Anaïs Voigilis, docteur en géographie, chercheuse associée à l'université de Poitiers. Restez avec nous dans deux minutes, un nouveau point sur l'information.
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3: Et dans un peu plus d'une demi-heure, ce sera Afrique Soir avec vous, Sylvie Berruet. Bonsoir.
9: Bonsoir Charlotte, bonsoir à tous.
3: À la une ce soir.
9: Eh bien, la fin de la visite du patron de l'Organisation Mondiale de la Santé en République démocratique du Congo, Tedros Adhanom Ghebreyesus, qui est venu soutenir la

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3: Il est 22h à Paris, 20h en temps universel. 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
0: Diane Berger.
3: Les gardiens de la révolution en Iran menacent d'ouvrir de nouveaux fronts. Téhéran proteste contre les opérations militaires israéliennes au Liban et à Gaza. Nous irons tout de suite écouter l'analyse de notre correspondant Siavosh Ghazi. Des opérations militaires qui vont peut-être bientôt s'arrêter au Liban. C'est en tout cas ce qu'annonce Donald Trump. Il assure que l'apaisement serait proche. Le Hezbollah a accepté l'idée d'arrêter les combats avec Israël. Benjamin Netanyahou précise, lui, que son pays n'hésitera pas à frapper Beyrouth en cas de nouvelle attaque du mouvement chiite libanais. Nous irons aussi dans ce journal à Roland-Garros. Deux géantes du tennis s'affrontent en ce moment sur le court Philippe Chatrier. Arina Sabalenka contre Naomi Osaka. Et puis comment oublier sa voix, son visage, l'icône Marilyn Monroe aurait eu 100 ans aujourd'hui. Les discussions continuent avec l'Iran à un rythme rapide. C'est en tout cas ce que promet Donald Trump, le président des États-Unis, ce lundi, dans un message publié sur son réseau social Truth Social. Mais qu'en est-il réellement? Difficile de le savoir, tant en Iran, la colère des autorités monte. Les gardiens de la révolution sont furieux face aux opérations d'Israël, l'allié des États-Unis, qui multiplie les attaques au Liban et à Gaza. Siavosh Ghazi, avant que l'on passe à ce qui se passe côté libanais, côté iranien, le discours est de plus en plus virulent.
4: L'Iran a haussé le ton face à Israël et aux États-Unis en affirmant que si jamais Israël attaquait le sud de Beyrouth, il y aura une riposte très dure de la part de l'Iran. Les gardiens de la révolution ont même publié un communiqué pour demander à la population du nord d'Israël de quitter leur maison et d'aller vers le sud. Une menace très claire de la part des gardiens de la révolution qui ont également affirmé que d'autres fronts seront ouverts, faisant allusion à une fermeture du détroit de Bab el-Mandeb à la sortie du canal de Suez. L'Iran hausse le ton. Le ministre iranien des Affaires étrangères a affirmé de son côté que la rupture du cessez-le-feu au Liban signifiait la rupture du cessez-le-feu sur tous les fronts et que l'Iran réagirait si cela continuait. Donc une position de fermeté de la part de Téhéran qui a mis en garde à la fois Israël mais aussi les États-Unis contre la poursuite des attaques contre le Hezbollah libanais mais aussi contre les populations palestiniennes au Gaza.
3: Siavosh Ghazi à Téhéran pour RFI. C'est une autre annonce de Donald Trump ce soir. L'apaisement serait proche au Liban. L'ambassade du Liban aux États-Unis confirme que le Hezbollah a accepté une proposition de cessation mutuelle des attaques. Et le président américain ajoute qu'Israël n'attaquera pas le mouvement chiite libanais. Le premier ministre israélien Benjamin Netanyahou précise de son côté qu'Israël frappera Beyrouth en cas d'attaque du Hezbollah. Le Conseil de sécurité des Nations Unies se réunit en urgence dans ce contexte à la demande de la France qui se veut un pays ami du Liban. Dans les faits, la communauté internationale n'agit quasiment pas pour faire respecter le cessez-le-feu conclu mi-avril. Les raisons avec Nadim Houri, avocat international et directeur exécutif du think tank Arab Reform Initiative.
5: Deux raisons principales. La première, c'est bien sûr le soutien inconditionnel des États-Unis. Un soutien encore renforcé depuis le 7 octobre. On l'a vu avec l'administration Biden et on le voit aujourd'hui clairement avec l'administration Trump. Mais aussi cette impunité, la deuxième raison, c'est aussi une forme de complicité et un manque, je dirais, de courage politique et d'action politique de la part des pays européens et aussi de la France. Parce que est-ce que la France a pris des mesures concrètes par rapport aux violations qu'a commises Israël, que ce soit à Gaza ou au Liban, que ce soit même des violations commises par Israël contre des troupes des Nations Unies, les fameuses troupes de l'UNIFIL, où il y a des troupes françaises, italiennes, etc. Sur le terrain, non, on a vu donc ces troupes tunisiennes qui ont dû se retirer, parfois d'une manière humiliante. Et on sait que, par exemple, cette réunion du Conseil de sécurité, les États-Unis vont bien sûr interdire ou empêcher n'importe quelle décision d'être atteinte. Donc oui, c'est bien que la France continue à rappeler le besoin d'agir, mais ce dont le Liban a vraiment besoin, ce sont des vraies initiatives qui soient soutenues par des sanctions, par des mesures concrètes qui vont élever le coût de la nouvelle occupation israélienne.
3: Nadim Houri, invité d'Anne Kantner à la mi-journée sur RFI. L'Union européenne donne son feu vert à la création de centres à l'étranger pour renvoyer les migrants. Les eurodéputés et les États membres

0: membres sont arrivés à un accord il y a un peu moins d'une heure. Les pays qui le souhaiteront pourront donc créer ce type de centre dans des pays tiers pour renvoyer hors d'Europe les déboutés du droit d'asile. Une mesure très critiquée par les organisations de défense des migrants. 56 pays dénoncent d'une même voix l'attitude de la Russie vis-à-vis de la Roumanie. Moscou a fait preuve, je cite, d'un comportement inacceptable, c'est le mot employé dans une déclaration commune lue par la ministre roumaine des Affaires étrangères. Son pays a reçu le soutien de nombreux membres de l'Union européenne et de l'OTAN après la chute d'un drone sur son territoire. C'était dans la nuit de jeudi à vendredi dernier. Moscou clame depuis que personne ne peut dire si l'appareil était réellement russe. Quelques mois après les grandes manifestations anti-corruption aux Philippines, un parlementaire s'est rendu ce lundi volontairement à la police qui voulait l'arrêter. Jingoy Estrada est pour l'instant donc le plus haut responsable impliqué dans une affaire d'infrastructures fantômes, des protections qui auraient dû être bâties contre les inondations et qui n'existent tout simplement pas. Les précisions de Yelena Tomic.
1: Cette première arrestation d'un haut responsable intervient près d'un an après les premières révélations de l'affaire et plus de 7 mois après des manifestations anticorruption monstres. Pour apaiser les tensions, le président Marcos avait ordonné des enquêtes et promis de punir les responsables. Le sénateur Estrada, fils de l'ancien président Joseph Estrada, est accusé d'avoir empoché 8 millions d'euros de pots de vin dans ses projets d'infrastructures inexistants, des digues ou barrages qui étaient censés contrôler les inondations dans un pays parmi les plus exposés aux typhons dans le monde. Le gouvernement avait reconnu que 70% des fonds alloués au contrôle des inondations, soit plusieurs milliards d'euros, avaient été détournés depuis 2023. Estrada a été conduit dans une prison de Quezon City où il sera détenu jusqu'à la fin de son procès, tout comme ses co-accusés, dont l'ancien ministre des Travaux publics. Inculpé pour pillage, une infraction en droit philippin qui désigne une corruption à grande échelle, Estrada risque la réclusion à perpétuité.
0: Yelena Tomic. Il est maintenant 22h07 à Paris. Les huitièmes de finale s'achèvent ce soir à Roland-Garros, le grand tournoi de tennis dans le tableau féminin. Je vous annonçais dans les titres un match de belle envergure. La Biélorusse Arina Sabalenka contre la Japonaise Naomi Osaka. Et la balle de match est tombée il y a quelques instants. Baba Kardiara, c'est la Arina Sabalenka qui s'impose.
2: Oui, Diane, Arina Sabalenka, numéro 1 mondiale, qui a fait respecter son rang face à Naomi Osaka, qui disputait son premier huitième de finale sur la terre ocre parisienne. La japonaise a réussi à prendre le premier jeu, à la Biélorusse, mais derrière, dans la bataille de fond de court face à cette joueuse très puissante qu'est Sabalenka, elle a perdu le combat. Sabalenka était beaucoup trop forte pour elle. Le score final est de 7 jeux à 5 pour la première manche, 6-3 pour la deuxième, beaucoup mieux dominée par Sabalenka. C'était finalement la session de nuit la plus courte de ce tournoi. Ça a été expédié quelque peu en 1h30 et Arina Sabalenka va retrouver en quart de finale une néophyte à ce stade dans un grand chelem, Diana Schneider, une Russe qui s'est qualifiée cet après-midi donc pour la première fois de sa carrière à ce stade en cours du côté du cours Suzanne Lenglen. L'Italien Arnaldi est en train de dominer l'Américain Frances Tiafoe pour pourquoi pas permettre aux Italiens d'être représentés par 3 joueurs en quart de finale.
0: Merci beaucoup Babacar Diarra du service des sports de RFI. Roland Garros, comme toutes les autres compétitions sportives, vous pouvez aussi les vivre sur notre site rfi.fr. Onglet sport, n'hésitez pas pour retrouver toutes nos analyses, retrouver aussi nos comptes rendus si vous l'avez manqué par hasard du match où le PSG a brillé samedi dernier. Je vous annonçais dans les titres qu'on parlerait de Marilyn Monroe. Nous allons manquer de temps pris par ce petit changement de programme imposé par cette victoire d'Arina Sabalenka. Marilyn Monroe, ses 100 ans, on en parlera dans le prochain journal, dans une heure. Restez donc à l'écoute de RFI. Marilyn Monroe qui aurait en effet eu 100 ans ce 1er janvier 2026. Lui n'avait pas 100 ans, mais 104 ans. Le philosophe français Edgar Morin, l'Élysée annonce qu'un hommage national lui sera rendu mercredi prochain aux Invalides à Paris. L'universitaire est décédé le 29 mai dernier. Il est maintenant quasiment 20h10 en temps universel. C'est l'heure de retrouver notre DJ Facemaker pour l'Afro Club.
3: Oui, bonsoir Diane Berger, quel plaisir de vous retrouver.
0: Bonsoir Hervé.
3: Eh bien, je vous retrouve tout à l'heure pour votre journal et je vous ai suivi là tout de suite. Comment ça, Naomi Osaka a perdu?
0: On est déçus, on ne verra plus cette très belle tenue sur le court. Moi j'adorais, c'était mon petit feuilleton chaque jour.
3: Et c'est ma joueuse de tennis préférée. Mais de toute façon, on en reparle juste après l'Afro Club et on vous retrouve pour le journal de 23h.
0: Merci tout à
3: Diane Berger.
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De retour dans la maison de verre durant les 50 prochaines minutes pour attaquer cette nouvelle semaine et lancer comme il se doit ce nouveau mois sur RFI. C'est l'Info Club avec comme toujours aux manettes Arthur Bon et Yasmine Boulan qui gèrent la supervision d'une main de fer pour cette session 100% musicale. On ouvre une nouvelle page donc pleine de soleil et de festivals pour les vacances à venir. Notre numéro WhatsApp est déjà ouvert et n'attend que vos messages au plus 33 6 58 18 46 86. Dites-nous où et avec qui vous commencez ce mois de juin en nous écoutant. Et d'ailleurs, comment était votre week-end, chers auditeurs? Parce que pour nous, le week-end était... comment vous dire ça? C'était plutôt... oui, voilà, exactement ça. Merci mon cher Arthur. Il y avait foule à Paris pour un petit événement dont vous avez peut-être entendu parler. Jay-Z et Kanye West le disent mieux que moi. Voici In Paris. Écoute ça.

C'était Anna's in Paris pour ouvrir cette émission. Une chanson de circonstance sortie à l'époque du projet commun historique de Jay-Z et Kanye West, Watch the Throne. Justement, Paris est monté sur le trône de l'Europe du football pour la deuxième année consécutive. Un exploit à la hauteur de ce morceau qui a traumatisé les salles de concert du monde entier, répété parfois jusqu'à 12 fois de suite, évidemment, lors de leur passage à Paris. Une décharge d'adrénaline pour lancer ce premier jour du mois, ce qui nous permet d'enchaîner avec le single de la semaine, une collection de velours entre le Dr Love Singila et le boss de l'Afro Love Taiki. Ils unissent leurs forces sur le titre « Mon nom, vas-y, prends mon nom, monte le son !»

0: C'est ça, mon nom. Mon nom, c'est DJ Facemaker. Quand l'expérience de Singular rencontre la top line chirurgicale de Tyke, le résultat est un bonbon R&B afro-pop très redoutable et calibré pour squatter les playlists des vacances. C'était le titre Mon Nom, extrait de l'album Radio Love du gentleman Singular. Le morceau s'impose déjà comme le chouchou de ces dames. Affaire à suivre. Et c'était une mise en bouche avant d'attaquer la première partie de notre classement hebdomadaire. Oui, pas beaucoup de mouvement depuis la semaine dernière. Alors on va directement entrer dans le vif du sujet. Attention tout le monde, concentration. Arthur Bon, monte le son.
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0: À la 20e place, c'est toujours le rappeur malien Yakoubi Oji, l'original gangsta, avec sa trappe lourde, Kolo Fadem. Écoute ça.

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Si tu as faim,

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1: Yacoubi Oji s'accroche à la 20e marche et sauve sa peau dans notre classement avec ce morceau qui fait vibrer Bamako. La nouvelle garde malienne n'a pas le temps de plaisanter. On dédie ce morceau à Kaoru Gamassa. Nouvelle entrée à la 19e place, c'est Joe Edouette Filé avec son titre romantique à souhait.

0: 19.
1: Joey Douette Filet use de ses racines haïtiennes et de son savoir-faire dans le R&B français pour livrer une déclaration d'amour dont lui seul a le secret. C'était Ma Belle qui fait fondre les cœurs et s'installe tranquillement à la 19e place, sûrement pour un bon moment dans ce classement. Mais ça, c'est le public qui décide. À la 18e place, on s'envole pour Kampala avec Shiba et T-Paul. Voici Nsi Namba, monte de son.

0: 18.
1: C'est la Queen Sheba qui continue de faire danser la diaspora ougandaise, y compris Arthur Bon en régie, accompagné de Guillaume Buffet, avec cette chanson Tsinamba, un morceau afro-pop hyper addictif qui refuse de quitter les charts et continue de squatter avec une belle 18e place. À la 17e place, la tradition du Funana est respectée avec Ziggy Guetta. Son nouveau morceau explosif, c'est Nama. Écoute ça.

0: C'est Namaï, le morceau parfait pour réveiller tous ceux qui dorment, y compris Arthur Bon en régie. Non, je plaisante. Surtout vous, chers auditeurs du Cap Vert et de la diaspora, un shot d'énergie signé Zig Guetta qui reste solide à 17e place.
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0: Changement complet de décor au numéro 16. Voici Junior et Danilo avec Calvin Klein.

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2: Qu'est-ce qui se passe sur le Calvin Klein? Oui, c'est Junior et Danilo, c'est pas moi qui le dis. Il vaut mieux s'abstenir de commenter ce titre. Ils imposent leur vibe chata dancehall mauricienne sur les ondes et dans les classements puisqu'ils sont numéro 1 à Maurice et dans le top 10 de l'océan Indien. En tout cas, c'est une 16e place rafraîchissante. Quatorzième place, c'est le Ghana qui nous sert ce qu'il sait faire de mieux en matière d'afropop. Voici Kili et Lasmide sur le morceau signature. Enfin, c'est le titre de la chanson signature, c'est pas un morceau signature. Enfin, vous m'avez compris, quoi. Monte le son, Arthur. Bon.

0: Et oui, on a beaucoup de chance sur nos antennes d'avoir un talent de ce niveau-là, Sylvie, qui nous parle d'amour avec autant de sensibilité, qui porte son héritage avec autant de brio, autant de créativité. C'est extrêmement jouissif.
1: Et comme son titre Ongo là-bas, extrait donc de le nouvel album Cory, disponible en playlist sous Massy sur RFI. Retrouvez notre sélection musicale dans nos programmes sur YouTube, Spotify, Deezer en recherchant RFI playlist officielle sur RFI. .fr, alors attention, hein, concentrez-vous, / musique. Merci Kaizloum pour cette belle découverte.
0: Merci beaucoup Sylvie.

du nouvel album Cory, donc disponible en playlist sur RFI et sur les plateformes, on l'a dit, YouTube, Spotify, Deezer. Merci de nous avoir suivis, restez à l'écoute, l'info revient dans quelques instants sur la Radio du Monde et merci à toute l'équipe d'Afrique Soir pour la préparation et la réalisation de cette émission.

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2: 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Bonsoir Jérôme.
3: Bonsoir et merci à vous Sylvie Berruet et bienvenue à vous toutes et à vous tous sur la Radio du Monde pour ce nouveau point sur l'actualité de notre planète. À la une de ce journal, le conflit entre Israël et le Hezbollah qui gangrène le Liban depuis plus de 6 semaines devrait connaître un certain répit d'après le président américain qui affirme avoir obtenu des deux parties une forme de cessez-le-feu à la veille de nouveaux pourparlers de paix. Washington. À une semaine des élections législatives en Arménie, le premier ministre Nicole Pachinian rejette les pressions russes et notamment l'appel de Vladimir Poutine à organiser un référendum sur une adhésion de l'Arménie à l'Union européenne. Et puis la chef de l'opposition taïwanaise aux États-Unis, elle passera 2 semaines dans le pays pour gagner davantage la confiance de l'administration américaine, peu après avoir fait le déplacement à Pékin et juste après la visite de Donald Trump en Chine. Enfin, nous ferons bien sûr un tour par la bourse de New York dans ce journal. Le conflit au Liban entre Israël et le Hezbollah, qui semblait depuis quelques jours hors de contrôle, pourrait connaître un certain répit dans la perspective de nouvelles négociations ce mardi à Washington. Des négociations politiques entre responsables israéliens et libanais, sans le Hezbollah, rappelons-le. Mais d'après Donald Trump, qui s'est entretenu avec les deux parties ce lundi, le Hezbollah aurait accepté d'arrêter de tirer sur Israël et ses soldats. De même, Israël aurait accepté de cesser de tirer sur le président américain qui dit espérer que cela durera toujours, écrit-il en lettres capitales sur son réseau Truth Social. Par ailleurs, le Conseil de sécurité des Nations Unies s'est réuni en urgence ce lundi à la demande de la France pour demander une cessation des hostilités. Dans les faits, la communauté internationale n'agit quasiment pas pour faire respecter le cessez-le-feu conclu mi-avril. Les raisons de ce manque de volonté nous sont expliqués par Nadim Houri, avocat international et directeur exécutif du think tank Arab Reform Initiative.
4: Deux raisons principales. La première, c'est bien sûr le soutien inconditionnel des États-Unis, un soutien encore renforcé depuis le 7 octobre. On l'a vu avec l'administration Biden et on le voit aujourd'hui clairement avec l'administration Trump. Mais aussi, cette impunité, la deuxième raison, c'est aussi une forme de complicité et un manque, je dirais, de courage politique et d'action politique de la part des pays européens et aussi de la France. Parce que est-ce que la France a pris des mesures concrètes par rapport aux violations qu'a commises Israël, que ce soit à Gaza ou au Liban, que ce soit même des violations commises par Israël contre des troupes des Nations Unies, les fameuses troupes de l'UNIFIL, où il y a des troupes françaises, italiennes, etc. Sur le terrain, non, on a vu donc ces troupes tunisiennes qui ont dû se retirer, parfois d'une manière humiliante. Et on sait que, par exemple, cette réunion du Conseil de sécurité, les États-Unis vont bien sûr interdire ou empêcher n'importe quelle décision d'être atteinte. Donc oui, c'est bien que la France continue à rappeler le besoin d'agir, mais ce dont le Liban a vraiment besoin, ce sont des vraies initiatives qui soient soutenues par des sanctions, par des mesures concrètes qui vont élever le coût de la nouvelle occupation israélienne.
3: Le politologue Nadim Houri, invité d'Anne Cantner à la mi-journée sur RFI. Et selon un rapport des Nations Unies publié ce lundi, le maintien d'une présence militaire de l'ONU au Liban restera nécessaire après le départ de la force actuelle de maintien de la paix, la FINUL, prévue fin 2026, estime le secrétaire général de l'ONU. En août dernier, le Conseil de sécurité, sous la pression des États-Unis, avait décidé de mettre un terme au mandat de la FINUL au 31 décembre prochain. Mais alors que le Liban a été entraîné dans la guerre régionale, le rapport d'Antonio Guterres était très attendu et il est sans ambiguïté. Des pressions russes, des protestations européennes. L'ambiance n'est pas vraiment sereine à quelques jours des législatives en Arménie. L'enjeu, ce sera la reconduction de Nicole Pachinian à la tête du gouvernement. Nicole Pachinian qui est partisan d'un rapprochement avec l'Union européenne et les États-Unis. Mais cela n'est pas du tout du goût de Moscou, Daniel Valo.
5: Le scrutin approche et la tension ne cesse de monter entre Yerevan et Moscou. En témoigne le rappel ce samedi par la Russie de son ambassadeur en Arménie. Plus inquiétante encore, les déclarations de Vladimir Poutine lors d'un sommet au Kazakhstan ce vendredi. Le président russe ayant déclaré que le scénario ukrainien avait débuté à ses yeux avec une tentative de rapprochement avec l'Union européenne. Pour Bruxelles, c'est bien le signe que Moscou veut influer directement sur le scrutin. Anouar Elhan est porte-parole de la Commission européenne.
6: Ce n'est pas un hasard si cela arrive maintenant. La Russie cherche à paralyser l'économie arménienne et à influencer le résultat des élections. Pour notre part, nous continuons à soutenir l'Arménie pour qu'elle puisse faire face à ces tentatives de coercition.
5: Les signes les plus tangibles de cette tentative de coercition, ce sont les mesures de rétorsion commerciale après les eaux minérales et les alcools arméniens. Ce sont les fruits et légumes qui ont été frappés par des restrictions la semaine dernière, officiellement pour des raisons phytosanitaires. Le message envoyé par la Russie est limpide. Si l'Arménie décide avec ses élections de se tourner vers les pays occidentaux, c'est son économie qui en paiera le prix.
3: Merci Daniel Valot. Par ailleurs, le pétrolier russe arraisonné lundi par la France est attendu ce mardi matin en baie de Douarnenez, dans l'ouest du pays. Soupçonné de faire partie de la flotte fantôme russe, le bâtiment, sous sanctions européennes, sera à la disposition du procureur. La chef de l'opposition taïwanaise en tournée aux États-Unis, Chen Li-Woon, la leader du Kuomintang, va passer 15 jours sur place avec pour objectif de gagner la confiance de Washington. Mission qui s'annonce complexe car elle est très critiquée depuis qu'elle a rencontré en avril Xi Jinping, le dirigeant chinois. Elle a été la première dirigeante de son parti à se rendre en Chine depuis 10 ans et même au sein de son parti, Nicolas Roca, elle s'est faite la réputation d'être trop conciliante avec Pékin.
7: Après le tapis rouge et la poignée de main avec Xi Jinping en avril, place à la tournée américaine. L'exercice devrait être moins solennel et l'accueil peut-être moins chaleureux, alors que le nom des personnalités politiques que doit rencontrer Chang Liwen n'a pas encore filtré. Mais la dirigeante a conscience qu'elle se lance dans un exercice d'équilibriste.
8: Nous pouvons recevoir la bonne volonté et la sincérité de Pékin et espérer également qu'au moment où les États-Unis et la Chine s'efforcent d'avancer dans la même direction, nous pourrons aussi gagner davantage la confiance des États-Unis tout en jouant un rôle plus important.
7: La chef du Kuomintang défend le dialogue et le rapprochement avec Pékin en opposition totale avec le président actuel, Lai Ching-te, qui cherche à renforcer significativement la défense du pays et que la Chine considère comme un séparatiste. Chen Li-Wen veut s'afficher en alternative crédible.
8: Seul le Kuomintang est véritablement sérieux et responsable pour assumer le rôle primordial de maintenir la paix et la stabilité dans le détroit de Taïwan.
7: Mais cette ligne peut inquiéter Washington, seul fournisseur d'armes à Taïwan. Les députés de son camp ont longtemps bloqué le vote du budget de la défense avant de faire baisser significativement le montant de l'enveloppe consacrée à l'armée. Chang Li-Wen a donc 15 jours pour convaincre les États-Unis qu'elle peut parler à Pékin tout en améliorant les capacités de dissuasion taïwanaise.
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9: L'indice Dow Jones commence la semaine sur un gain de 46 points, ce qui le conduit à un nouveau record de 51 079. Le Nasdaq, en s'offrant 114 points de plus, atteint son nouveau record, 26 087. Les marchés d'actions digèrent donc bien les informations selon lesquelles l'Iran aurait suspendu ses négociations indirectes avec les États-Unis. Le marché pétrolier, en revanche, s'alarme. Le cours du baril américain de pétrole pour livraison au mois de juillet rebondit de plus de 5% et repasse au-dessus de 92 dollars. Le marché obligataire réagit mal également. Le rendement du T-bond à 10 ans remonte à 4,46. Bonne surprise pour ceux qui s'inquiètent du risque de ralentissement de l'activité aux États-Unis. Selon l'indice ISM au mois de mai, l'activité manufacturière s'est nettement redressée pour atteindre un niveau que l'on n'a pas vu depuis mai 2022. Voilà maintenant 5 mois que le secteur manufacturier affiche une solide croissance aux États-Unis et c'est en partie le résultat du boom des investissements dans l'infrastructure pour le développement de l'intelligence artificielle. On apprend par ailleurs que la société Anthropic a présenté son dossier aux autorités réglementaires en vue de se faire coter en bourse. Elle devance donc sa grande rivale OpenAI lors de sa dernière levée de fonds. Anthropic, qui est derrière les modèles d'intelligence artificielle portant le nom de Claude et Mythos, Anthropic a été valorisé à près de 1000 milliards de dollars.
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11: Bonjour, ravi de vous retrouver, chers amis auditrices et auditeurs, avec Thibaut Baduel à la réalisation, pour nous interroger sur le rôle de la lumière dans et pour le vivant. Les deux, lumière et vie, étant intimement liés jusque dans les abysses, les profondeurs obscures de l'océan, où ce sont les vivants eux-mêmes qui produisent leur propre lumière. On appelle cela la bioluminescence. Autour de la question jusqu'où nous entraînera la bioluminescence, bienvenue pour replonger dans les aventures lumineuses du vivant, sur les traces d'un chercheur qui est aussi et d'abord artiste et plongeur. Jérémy Brugidou était notre invité le 25 septembre dernier, à l'occasion de la sortie de Bestiaire de lumière, son ouvrage paru aux éditions de L'Ogre dans la bien nommée collection Luciole. Un essai renversant à tous les sens du terme qui nous incite à changer totalement de regard et de rapport à cette lumière indispensable qui nous fait vivre, mais qui doit aussi nous interroger sur notre surluminosité humaine, si éblouissante qu'elle fait de l'ombre à tous les autres vivants. Et si éclairer le monde nous empêchait de le voir. Nous vous proposons de réécouter cet entretien éclairant qui commençait par une plongée vertigineuse entre ombre et lumière jusque dans les abysses, titre du film de James Cameron qui a agi comme un révélateur pour notre invité, extrait de la bande-annonce d'Abyss.
12: It is dark, but you will find light.
13: You have to talk to me, bud, please. I need to know if you're okay. What kind of light?
12: When you get there, you will understand

0: the abyss.
1: Bonjour Jérémy Brugidou.
2: Bonjour.
1: Vous avez, vous aussi, alors je ne sais pas si vous avez compris beaucoup de choses, mais en tout cas vous avez atteint la lumière en plongeant dans les abysses, au sens propre comme au sens figuré, puisque c'est en rédigeant votre thèse en études cinématographiques sur la bioluminescence dans les films de James Cameron, et en particulier dans Abyss, que vous avez, on peut le dire comme ça, totalement changé de perspective sur la lumière et sur les lumières du vivant.
2: Oui, merci. En fait, c'est intéressant de commencer par cet extrait de Cameron et d'Abyss, parce qu'en effet, moi, ça me permet de positionner aussi d'où je parle. Je viens des études en art, en philosophie de l'art, notamment en cinéma, et je me suis intéressé pendant mes années de master en tant qu'étudiant à la lumière au cinéma, à sa matérialité, à comment elle se manifeste, à comment elle peut devenir un personnage en tant que tel, notamment dans le cinéma expérimental, mais pas que. Et je me suis tellement intéressé à cette présence lumineuse dans les films, à ces corps de lumière au cinéma, que je me suis dit, mais est-ce qu'il y a que au cinéma, est-ce qu'il y a que les humains qui sont si intéressés par la lumière? Est-ce que c'est uniquement nous, ou est-ce que c'est une obsession qui est partagée au-delà de l'humain? Et donc, j'ai commencé à m'intéresser au fond marin, et dans un lieu que je pensais quand même essentiellement obscur.
1: Oui, les fonds marins, les abysses, on se dit, il n'y a pas de lumière.
2: Voilà, alors c'est vrai que c'est une moyenne de 3800 mètres de fond qui est essentiellement obscure, et pourtant, il y a de la lumière absolument partout, de manière à différents volumes et à différents niveaux de profondeur. Mais quand j'ai découvert Abyss, j'ai trouvé la jonction entre mes deux intérêts, mes deux obsessions. C'était le cinéma et les grands fonds marins. Et c'est assez rare, en fait, des films qui explorent les abysses. Ouais. Il n'y en a pas eu tant que ça. Et il n'y a pas eu tant de films qui ont mis de la bioluminescence dans leur narration. Alors que ça semble être un phénomène vraiment photogénique au sens propre du terme.
1: C'est-à-dire la bioluminescence, c'est la lumière des vivants. La lumière émise et produite par le vivant.
2: C'est ça. On pourrait se dire qu'une caméra serait hautement intéressée par un corps qui produit sa propre lumière.
1: Bien sûr.
2: Et en fait, non, pas tant que ça. Pour plein de raisons sur lesquelles on pourra revenir. Mais en tout cas, Cameron, il s'y est intéressé. C'est aussi un explorateur des océans, par ailleurs. Et en fait, il a voulu faire un film qui se passe dans les grands fonds. On est dans les années 1989 quand le film sort, donc à la fin de la guerre froide. C'est un film assez complexe, un peu étrange, un peu cassé, mais un des meilleurs films de Cameron, où une rencontre se fait entre des humains et des créatures lumineuses dans les abysses. Et cette rencontre, elle repose sur un mystère, c'est que voulait dire cette lumière, que veulent-ils de nous, qu'est-ce qu'ils veulent nous dire? Et en fait, du coup, moi, j'ai déployé à partir de ça toute une recherche sur les significations de la lumière dans les grands fonds marins, à la fois au cinéma, mais pas que, dans l'histoire de nos sociétés humaines aussi.
1: Jusqu'où allez-vous nous entraîner avec la bioluminescence, Jérémy Brugidou? Parce que vous aussi, vous êtes particulier, on commence à le comprendre, donc études en cinématographique, philosophie et histoire de l'art. Et puis aujourd'hui, vous êtes artiste et vous êtes chercheur au CNRS. Vous avez intégré le laboratoire PRISM à Marseille. Et vous êtes l'auteur de cet ouvrage renversant, c'est vraiment le mot, Bestiaire de lumière, plongé dans les aventures lumineuses du vivant. Vous êtes plongeur aussi maintenant. C'est-à-dire que non seulement vous avez vu le film Abyss, non seulement vous continuez votre travail artistique et sur le cinéma et sur les profondeurs, mais vous avez vous-même mis votre corps en jeu en plongeant dans les abysses pour y chercher la bioluminescence.
2: Alors, plonger dans les abysses, ce serait un petit peu un grand mot de ma part, parce que les abysses, ça commence à partir de 200 mètres de fond où l'océan commence à être obscur. Et quand on parle d'abysses, on pense surtout aux très grands fonds marins qui sont plutôt au maximum 11 800 mètres, mais quand même en moyenne à 3 800 mètres. Donc, malheureusement, je ne suis pas encore allé si profondément, mais j'espère
1: que les humains puissent y aller.
2: Rentrer dans le Nautile ou un submersible qui permettrait d'y aller. Mais en revanche, oui, je suis plongeur, qui permet de plonger en bouteille jusqu'à une certaine profondeur, qui permet la nuit, en tout cas, de faire l'expérience de l'obscurité sous la mer. Et j'ai eu la chance de pouvoir faire une installation sous-marine avec de la bioluminescence qui permettait aussi d'offrir au public humain une sorte d'expérience de ce que pourraient être les abysses, c'est-à-dire un espace liquide, obscur, dans lequel on flotte et qui est ponctué de lumière.
1: C'est assez vertigineux, cette question de la lumière, parce que la lumière sur Terre, on sait bien qu'elle est à l'origine de la vie. Est-ce que vous diriez que la lumière, c'est la vie, peu importe le milieu, finalement?
2: En tout cas, il semblerait y avoir une très forte congruence entre l'arrivée des organismes vivants, les mécanismes vivants aussi lointains que serait la respiration, quand a commencé à être émis dans l'atmosphère de l'oxygène. En fait, au même moment, il semblerait que des bactéries aussi aient commencé à émettre de la lumière. Donc, est-ce que c'est quelque chose de fondamental au vivant? Est-ce que c'est apparu de manière hasardeuse? En tout cas, ce qui est étonnant, c'est qu'on le retrouve partout, même là où on pensait que ça serait pas utile, c'est-à-dire dans l'obscurité des océans. Pourquoi est-on allé y mettre de la lumière? Pourquoi le vivant a-t-il inventé cette solution de communication? C'est très étonnant.
1: Autour de la question jusqu'où nous entraînera cette bioluminescence? Quel rôle justement a joué et joue toujours et va jouer la lumière dans le vivant en général et notamment dans ces toutes premières formes de vie qui étaient sous-marines, hein, on le rappelle. Je propose d'écouter à ce sujet l'éclairage du paléontologue Lionel Cavin et des paléo-ichtyologues, c'est-à-dire spécialistes des poissons fossiles, aujourd'hui conservateur et professeur au Muséum de Genève. Il était récemment notre invité autour de son ouvrage sur les rebondissements du vivant. Je propose d'écouter Lionel Cavin.
0: La lumière actuellement joue un rôle très important pour ce monde qui reste encore en grande partie inconnu. Et puis c'est vrai qu'au niveau de la paléontologie, on a une grosse lacune, hein, parce que la lumière ne se fossilise pas. On a quelques exemples de poissons luminescents quand même qui sont fossilisés et qui présentent leurs organes luminescents justement visibles sur le corps. Donc on sait que depuis, je crois que c'est Oligocène, donc depuis 30-40 millions d'années, certains poissons produisaient de la lumière dans la mer, notamment des myctophiformes, on appelle. Donc, à ma connaissance, je pense que c'est les seuls indices qu'on a directement sur la base des fossiles.
1: Et vous le voyez, Lionel Cavin, sur les fossiles, c'est-à-dire que vous savez que là, c'était des organes bioluminescents.
0: Voilà, dans ce cas très précis, pour ces poissons-là, on a effectivement des petits poissons qui font quelques centimètres de long, qui sont difficiles à étudier parce que les os sont trop petits. Mais par contre, on distingue des petits points sur leur corps qui correspondent à ces organes. Et je crois même qu'ils sont utilisés pour la classification de ces poissons.
1: Donc la lumière, la bioluminescence sous-marine, elle est très très très ancienne.
0: C'est certainement une capacité très ancienne chez certains organismes, invertébrés ou vertébrés d'ailleurs.
1: Vous voulez réagir, Jérémy Brugidou, à cet éclairage du paléo-ichtyologue Lionel Cavin?
2: Oui, moi je trouve ça extrêmement intéressant et fascinant. C'est un peu ce que je disais, c'est que on a du mal à savoir jusqu'où ça remonte, et ça fait écho aussi à cette idée que on a peu de traces des formes d'expression du vivant. Mmh. Et on arrive à retracer, on va dire, l'histoire anatomique, génétique, l'histoire des formes du vivant. Mmh. On arrive à reconstruire les arbres phylogénétiques et taxonomiques, donc le classement du vivant par rapport à ces éléments anatomiques et de formation des corps. Mais en fait, leurs expressions, leurs éthologies, donc leur manière de se comporter, on a du mal à en faire une histoire. On a du mal à en faire une chaîne d'héritage, d'une généalogie. On ne sait pas en fait comment s'exprimaient les animaux, les êtres vivants il y a 1 milliard d'années. On a très peu de traces de ça. Et du coup, c'est intéressant parce que ça rejoint cette idée que on a du mal à observer la bioluminescence dans ces conditions in vivo. En fait, on a du mal à l'observer dans l'océan. On a du mal à comprendre les comportements des animaux bioluminescents parce qu'en fait, on les récupère souvent morts, en fait, ramenés à la surface. On est capable d'identifier comment les organes sont répartis sur le corps. Donc là, ce que mentionne le scientifique, ce sont les photophores, donc là où sont contenus les éléments photogéniques, donc les éléments qui fabriquent la lumière, qui parfois sont en symbiose avec des bactéries, mais pas toujours.
1: Oui, parce que comment un organisme vivant fabrique de la lumière? Alors, on a beaucoup de questions à ce sujet, notamment nos fidèles auditeurs à Madagascar, la différence entre le végétal, enfin la lumière produite par le végétal et celle produite par les humains. Enfin, pardon, par les êtres vivants, pardon, justement. Les humains, ils en font aussi de l'artificiel et de l'électrique, on y viendra.
2: Oui, on y viendra. Mais oui, en effet, comment se fabrique la lumière? Alors, ce qui est intéressant, encore une fois, c'est que cette manière de faire de la lumière, elle a émergé de manière indépendante plus de 50 fois dans l'histoire de l'évolution. Mmh. Donc ça veut dire que ça a été une sorte d'obsession du vivant de revenir à cette technique, de revenir à cette manière de communiquer.
1: De fabriquer de la lumière, pour communiquer,
2: en tout cas pour créer de l'interaction. C'est-à-dire que si dans l'océan obscur, qui est immense, sans relief, sans vraiment beaucoup de choses qui indiquent une direction ou en tout cas un endroit où une interaction, une relation est possible, finalement, émettre de la lumière, c'est la chance d'interagir avec un congénère ou une proie ou un prédateur, ou en tout cas d'établir une sorte de dynamique évolutive. Et donc, cette histoire de l'évolution, elle s'inscrit dans des organismes qui fabriquent un photon à partir de leur propre énergie. Donc c'est ça la spécificité de la bioluminescence, c'est qu'il n'y a pas besoin qu'il y ait un apport de lumière extérieure pour que cette lumière émergent. En fait, c'est la différence avec la fluorescence, avec la phosphorescence.
1: Et oui, c'est pas la même chose. Fluorescence, on se voit dans le noir, mais on n'émet pas, on ne produit pas soi-même la lumière.
2: C'est ça, fluorescence, c'est une sorte de réaction à une lumière reçue, en particulier UV, donc c'est des ultraviolets que, reçus par le corps, et par une forme de protection, la longueur d'onde est absorbée et déviée et réémise sous une forme de longueur d'onde moindre. Donc c'est une forme de protection de l'organisme contre les UV, par exemple. Et ce qui fait que pour voir de la fluorescence, il faut éclairer à la lumière ultraviolette. Et il faut ensuite que les yeux qui sont sous l'eau pour la voir, ils aient des filtres orange jaune, pardon, sur leurs yeux pour pouvoir voir cette fluorescence. Bref, et la phosphorescence, il faut recevoir de la lumière solaire, puis ensuite par réaction du phosphore qui a emmagasiné cette énergie peut retransmettre de la lumière. C'est les petites étoiles qu'on peut mettre au plafond dans la chambre des enfants. Ça, c'est la phosphorescence. La bioluminescence, c'est une production du corps lui-même à partir d'éléments organiques et d'oxygène. Il produit un photon, une particule de lumière, une émission de lumière qui n'était pas là avant, qu'il fabrique vraiment de lui-même. Et cette réaction, donc, elle peut avoir lieu soit de manière endogène, donc proprement à l'intérieur de l'organisme, par une réaction chimique entre une protéine et une enzyme qui a été appelée luciférine et luciférase.
1: Luciférine et luciférase.
2: D'ailleurs, un nom extrêmement intéressant.
1: C'est très intéressant.
2: On pourrait aussi revenir sur l'histoire de ce nom, mais en tout cas, ça a émergé au début du XXe siècle par un physiologiste, Raphaël Dubois, un physiologiste français, qui l'a donc nommé d'après Lucifer, le porteur de lumière.
1: Le porteur de lumière, et il n'a pas quelque chose à voir avec les enfers, ce cher Lucifer?
2: Ben, en tout cas, c'est l'ange banni des cieux qui est allé on ne sait pas où, et moi, mon hypothèse, c'est qu'il allait dans les abysses. Et donc, cet ange déchu s'est retrouvé dans les abysses, dans une bactérie. Et finalement, c'est un peu la revanche de l'ange déchu que d'être venu, revenu sur Terre par l'intermédiaire d'une bactérie. La luciférine, la luciférase, bam, ça fait de la lumière, que la lumière soit par Lucifer.
1: C'est extraordinaire. Voilà, et ça fait de la lumière dans les abysses, dans les profondeurs. On voit bien pourquoi ça vous intéresse tant que ça. Et ce que vous mettez en avant, et ce qui est vraiment en avant dans votre ouvrage Bestiaire de lumière, c'est... On se dit, mais on est complètement passé à côté, on a sous-estimé. Je sais pas si c'est l'importance de la lumière, mais même notre vocabulaire, il est un peu faux. On éclaire, enfin, avec notre grand esprit humain, on éclaire le monde. On y viendra, en fait, on l'éblouit, le monde. Hein. On met notre lumière et on ne suit pas celle des autres. On appelle Lucifer la lumière, la luciférase, qui est la lumière dans les fonds. Enfin, c'est quand je dis que votre ouvrage est renversant, c'est parce que vous renversez complètement la proposition.
2: Voilà, c'est un peu cette idée de... En fait, on a souvent tendance à penser que la bioluminescence, en fait, on voit assez bien ce que c'est finalement, sans le savoir. On connaît les lucioles, on connaît les vers luisants, on a une vague idée de ce que c'est. On a l'impression que c'est une sorte de singularité, de phénomène un peu un peu excentrique du vivant, voilà, qui se résume à quelques petites espèces d'insectes, peut-être par-ci par-là, ou potentiellement quelques espèces marines. Mais en réalité, c'est la majorité du vivant, en termes de biomasse, qui est bioluminescent.
1: Donc, en fait, la majorité du vivant? Ah oui, en termes de biomasse,
2: en termes de biomasse, parce qu'en fait, c'est dans les océans, c'est le biotope le plus massif de la planète. C'est en termes de volume, 90% de volume habitable planétaire, c'est de l'océan profond. Donc en fait, et dans cet espace-là, il y a une biomasse considérable et qui est à 80% bioluminescente. Donc en fait, si j'ai tendance à dire que si des extraterrestres venaient sur Terre, qui voulaient évaluer le mode de communication le plus pratique et le plus répandu, en fait, mais et qui fonctionnait que en sociologue, qu'en quantificateur, en fait, ils communiqueraient en bioluminescence. Et nous, on comprendrait rien. Mais simplement, pour eux, ça serait logique, parce que finalement, le vivant communique essentiellement comme ça. Et peut-être que si de l'espace, ils voyaient nos lumières la nuit, ils se diraient, ah ben, les humains aussi sont bioluminescents, mine de rien.
1: De l'importance de la lumière pour communiquer. Il y a ça aussi auquel on ne pense pas, et on y reviendra. Et nous, on peut empêcher cette communication en éblouissant par trop de lumière.
2: C'est ça, finalement, on a le sens commun nous fait penser qu'on s'éclaire avec la lumière. Après, en vérité, on communique beaucoup avec la lumière aussi. Je veux dire, la lumière est aussi un message. C'est un indicateur de, voilà, les feux rouges, les feux verts, les signalétiques de magasins. En fait, c'est plein de choses, même les écrans, même les films, les images sont autant de choses qui, par la lumière, communiquent. Mais on s'en rend pas compte. Et en fait, moi, ce que j'essaie de replacer, c'est l'humain et ses communications lumineuses au sein d'un écosystème, une écologie de lumière, et de se rendre compte à la fois qu'il n'est pas le seul. L'humain n'est pas le seul à être quelque part obsédé par la lumière, et aussi ces formes lumineuses ne sont pas uniquement adressées aux humains. Finalement, il y a plein d'autres espèces autour qui vont être concernées par ces productions lumineuses, pour le meilleur et pour le pire.
1: La lumière, le vivant sur Terre et même jusque dans les profondeurs de l'océan est obsédé par la lumière.
2: Alors c'est ce que je dis parce que j'ai une certaine licence poétique du fait que je ne suis pas biologiste et que je peux, on va dire, dialoguer avec la biologie et me permettre quelques termes un peu excentriques peut-être. Mais j'aime bien penser ce terme parce que ça résonne avec l'idée d'une persistance, d'une insistance une insistance expressive.
1: Et que nous, on n'a pas voulu voir pendant très longtemps. Autour de la question jusqu'où nous entraînera la bioluminescence, cette plongée dans les aventures lumineuses du vivant, a de quoi nous donner le vertige. D'où peut-être votre choix musical, Jérémy Brugidou, que vous nous expliquerez ensuite, Vertigo, chanté par Lamaja, que vous m'avez fait connaître sur RFI.

0: On ne sait plus trop bien où on est avec ce vertigo sur RFI dans la superbe voix de Lamaja. C'est votre choix musical, Jérémy Brigidon. On vous en remercie. Expliquez-nous un peu pourquoi et comment ça nous donne le vertige.
1: Mais d'abord, musicalement, j'aime bien parce que ça fonctionne vraiment par palier, ce morceau aussi. On descend de plus en plus profondément dans une sorte d'intériorisation, d'intériorité rythmique qui va ensuite passer sur des rythmes beaucoup plus percussifs. Enfin, on plonge vraiment plus en plus profondément dans quelque chose de voilà dont parle le morceau, c'est-à-dire le vertige de la verticalité qui est en fait la découverte de l'océan. C'est la découverte d'une verticalité. Mm-hmm. C'est un milieu qui se stratifie, qui se divise par verticalement par mm-hmm. par la présence ou non de la lumière notamment, sa disparition progressive.
0: Et quand on remonte, c'est aussi par palier.
1: Mmh. Et en fait, il y a dans cette obscurité qui est souvent un milieu qui est frais, l'imaginaire, qui est plein de, on va dire, de préconceptions, de morbide peut-être, de mort, de retour aux origines ou d'arriver à la fin. Là, la chanson parle de quelque chose de ne pas avoir peur de ce vertige en fait, et d'y plonger, et de l'embrasser.
0: Et voilà qui nous élève. Quand on vous suit, étonnamment, paradoxalement, on ne va pas être à un paradoxe près, dans les abysses, où l'artiste, chercheur et plongeur que vous êtes, donc Jérémy Brigidon, a trouvé de la lumière vivante, mais aussi beaucoup de matière à réflexion, que vous partagez dans cet essai, je l'ai dit, vertigineux et renversant, intitulé « Bestiaire de lumière », une plongée dans les aventures lumineuses du vivant, dont, je vous le rappelle, nous avons, chers amis auditrices et auditeurs, quelques exemplaires à vous faire gagner, si vous nous le demandez par mail, ou sur notre page Facebook, autour de la question jusqu'où nous entraînera la bioluminescence, nouvel éclairage tout de suite en forme de question, soulevé par François Lassagne, rédacteur en chef du mensuel Pour la Science.
2: Il peut paraître très étonnant que des animaux marins en grande profondeur, là où il n'y a pas du tout de lumière, produisent de la lumière, et pourtant on en trouve, et c'est très beau, et les clichés qu'on est capable d'en faire, même si c'est rare, sont absolument surprenants, c'est des êtres fantastiques, mais c'est quand même très surprenant parce que la lumière, ça coûte cher à produire sur le plan chimique. Il faut beaucoup d'énergie. Alors sans doute, l'évolution a produit des solutions très frugales pour produire la lumière. Néanmoins, on peut peut-être s'étonner qu'il n'y ait pas d'autres choses pour détecter des proies ou éventuellement échanger des signaux avec d'autres espèces que la lumière à grande profondeur, par exemple, juste de la chimie. Relarguer des molécules, ça peut sembler plus économique que de produire de la lumière, surtout que dans l'eau, si elle est un peu turbide, la lumière, on la voit plus assez rapidement. Donc comment on arrive à expliquer, sur le plan évolutionnaire, que la lumière ait été une solution et qu'on observe aujourd'hui très répandue à grande profondeur pour communiquer ou détecter des proies?
0: Est-ce que vous avez peut-être pas une réponse à cette immense question, mais des pistes de réponse?
1: Oui, en tout cas, ça m'évoque pas mal de choses, mais c'est vrai qu'il n'y a pas de réponse à cette question, véritablement. C'est vrai que c'est un coût énergétique faramineux que de produire de la lumière. D'ailleurs, les planctons, par exemple, qu'on voit régulièrement en bord de mer, même en Méditerranée,